0: sécurité des marins qui y travaillent. Autre perturbation, pardon, du commerce des céréales ukrainiennes cette fois, qui peinent de plus en plus à quitter les ports ukrainiens en raison des frappes qui se multiplient dans la mer Noire cette fois. Au Burkina Faso, Ibrahim Traoré, accusé par Reporters sans frontières d'entretenir une milice numérique qui cible les journalistes. C'est ce que dénonce l'ONG dans une enquête dont on vous parle dans ce journal. Et puis la médaille Fields a été remise ce jeudi. Elle récompense les mathématiciens, 4 lauréats cette année, dont une femme. C'est rare, malheureusement, on l'entendra. Elle a réussi à résoudre une très vieille énigme. 13e nuit consécutive d'hostilité au Moyen-Orient. L'armée américaine annonce une nouvelle série de frappes sur des cibles militaires iraniennes. Cette nuit, des frappes iraniennes aussi ont été détectées au Koweït, alors qu'un nouveau front a été ouvert en mer Rouge par les rebelles Houthis du Yémen, alliés de Téhéran. La nuit dernière, ils ont attaqué 2 pétroliers saoudiens et ont donc mis à exécution leur menace de bloquer le détroit de Bab el-Mandeb, autre voie maritime essentielle pour le commerce mondial. Marine de la Moissonnière, de quoi donc inquiéter pour la sécurité des marins en poste dans la zone?
1: Depuis fin 2023 et les premières attaques des Houthis post 7 octobre, le détroit de Bab el-Mandeb est considéré comme une zone de guerre par la Fédération internationale des ouvriers du transport. Les grandes compagnies maritimes déroutent donc la plupart de leurs bateaux via le Cap de Bonne-Espérance, un trajet sûr mais plus long et plus coûteux. Syndicats et armateurs se sont mis d'accord sur le fait que les traversées en mer Rouge doivent être exceptionnelles et les marins volontaires. Mais aujourd'hui, l'extension du conflit fait craindre que la guerre devienne la norme dans cette zone et que certains armateurs passent en force au mépris de la sécurité des équipages. Emmanuel Chalard, secrétaire général de la Fédération CGT des officiers de la marine marchande.
2: On commence à avoir des échos sur le fait en particulier d'armateurs grecs bien connus pour forcer les passages en zone de guerre, de multiplier par 6 les salaires. De salaires dérisoires finalement. Pour des marins de pays en voie de développement avec un niveau de vie très bas, ça peut être une motivation. Sous pavillon de complaisance, comme le Liberia, Panama, Bahamas, etc., les marins sont embauchés à la marée, c'est-à-dire qu'ils ont des contrats pour une opération de plusieurs mois. Donc, effectivement, cette pression, si t'y vas pas, tu perds ton travail, elle est très forte.
1: Depuis le début du conflit, 15 marins, en majorité des Indiens, ont été tués.
0: De la mer Rouge à la mer Noire, au sud de l'Ukraine, où les frappes se multiplient et commencent à bouleverser le commerce des céréales ukrainiennes, puisque les armateurs hésitent à desservir les ports de la région d'Odessa, d'où partent la plupart des exportations ukrainiennes. Quelles sont les conséquences sur les marchés internationaux? Andrei Zizov, expert des marchés céréaliers, nous donne quelques éléments de réponse.
3: The biggest issue right now.
4: Le principal problème actuellement est que les armateurs refusent d'envoyer leurs navires vers les terminaux d'Odessa. Leur capacité est donc inutilisée à 100%. Avant l'escalade actuelle, Odessa représentait environ 80 à 90% des exportations alimentaires ukrainiennes, car c'est le seul port en eau profonde que le pays peut utiliser à cause de la guerre. Cette situation aura des conséquences, en particulier sur les pays dits pauvres, où les ménages consacrent plus de 50% de leur budget à l'alimentation. Pour ces pays, la situation est préoccupante car les prix augmentent déjà fortement. Pour les agriculteurs européens, l'Ukraine devra exporter davantage de céréales vers l'Union européenne, ce qui va renforcer la concurrence. Les agriculteurs roumains seront particulièrement concernés car une partie de ces céréales sera réacheminée vers le port de Constanța et entrera en concurrence avec les céréales roumaines pour les capacités disponibles.
0: Andrei Zizov, directeur du cabinet Sovecon, joint par Sofia Katsenkova. L'ancien ministre de la Défense ukrainien a demandé à réintégrer son poste. Il a été limogé la semaine dernière par le président Volodymyr Zelensky, qui l'a reçu ce jeudi et lui a proposé d'autres postes que Mikhailo Fedorov a refusé, affirmant par la suite qu'il n'accepterait que celui de ministre de la Défense. De nouvelles manifestations sont prévues en Ukraine par ses soutiens. Le président Volodymyr Zelensky a quant à lui remercié les pays européens de, je cite, « maintenir la pression sur la Russie » après que les pays membres de l'Union européenne ont finalement réussi à se mettre d'accord sur un 21e volet de sanctions contre la Russie. Un compromis arraché dans la matinée ce jeudi, moins ambitieux qu'au départ. Dans les grandes lignes, l'accord vise le secteur bancaire et continue de limiter les revenus pétroliers de Moscou. Des sanctions visent aussi de nouveaux navires pétroliers de la flotte fantôme russe. C'est justement l'un de ces bateaux qui navigue donc sous faux pavillon pour le compte de la Russie. Arraisonné par la France, a été réautorisé à reprendre la mer ce jeudi. Après un mois à quai, le pétrolier Deliver, intercepté fin juin en Méditerranée, a dû en échange payer une amende. Au Burkina Faso, Reporters sans frontières accuse le président Ibrahim Traoré d'entretenir une milice numérique qui cible les journalistes. Dans une enquête publiée jeudi, l'ONG soutient que ces cyberactivistes, rattachés à la junte et connus sous l'appellation de bataillon d'intervention rapide, s'attaquent aux voix dissidentes en toute impunité. Un rapport que nous résume Polycarpe Somba.
5: Le capitaine Ibrahim Traoré est personnellement mis en cause dans l'enquête de Reporters sans frontières. Il aurait créé ce groupe de cyberactivistes dès sa prise de pouvoir par coup d'État en septembre 2022. Au fil des années, les bataillons d'intervention rapide de la communication ont gagné en influence. RSF les décrit comme étant une milice hétéroclite mêlant activistes, personnalités proches du pouvoir, de nombreux anonymes et même un ministre en fonction dont l'identité n'a pas été révélée. Le groupe opère tel un essaim et pique quiconque ose critiquer Ibrahim Traoré, écrit RSF. Tout y passe, intimidation, harcèlement en ligne, insultes, images détournées ou calomnies. Mais le groupe ne s'arrête pas là, il sera aussi spécialiste de la désinformation et de la propagande en faveur de la junte. RSF parle notamment des raids en ligne contre les détracteurs de la dictature militaire. Les cibles principales de ces cyberactivistes sont les journalistes, regrette encore cette ONG. Loin d'être un simple mouvement spontané des citoyens qu'elle prétend être, la milice est au contraire un groupe organisé au sein duquel les autorités et leurs soutiens sont directement impliqués, accusent Reporters sans frontières.
0: Polycarpe et Somba au Mali. Les Nations Unies demandent une enquête après l'attaque de samedi dernier sur le convoi militaire parti d'Anéfis. Plus de 50 militaires maliens ont été tués par les djihadistes du Jnim et les séparatistes du FLA. Et certains ont été torturés et tués par les djihadistes après s'être rendus. C'est ce que le Haut Commissariat des Nations Unies aux droits de l'homme a déploré ce jeudi dans un communiqué, rappelant qu'il s'agit de crimes de guerre qu'il appelle les groupes armés à faire cesser. C'est en quelque sorte le prix Nobel des mathématiques, la médaille Fields, sauf qu'elle est encore plus dure à obtenir. Elle n'est décernée que tous les 4 ans et il faut avoir moins de 40 ans pour l'obtenir. Elle vient d'être remise ce jeudi à un Canadien, un Américain, un Chinois et une Chinoise, Hong Yuang, la troisième femme seulement à recevoir ce prix en 90 ans d'existence. Elle enseigne en France et vient d'être récompensée pour avoir résolu une énigme mathématique vieille de plus d'un siècle, Simon Rosé.
6: Elle résistait aux mathématiciens depuis 1917. La conjecture de Kakeya, du nom de Soichi Kakeya, mathématicien japonais qui a formulé cette énigme. Prenons un crayon, faisons-le tourner sur lui-même. Quelle est la surface minimale qu'il peut balayer? La question peut sembler triviale. Quand on rentre dans la finesse des maths, c'est évidemment plus complexe. Et c'est de cette finesse dont Hong Wang et son collègue Joshua Zal ont fait preuve quand ils ont apporté une réponse à ce problème l'an dernier. La scientifique chinoise est donc récompensée par cette prestigieuse médaille Fields, une vraie médaille en or frappée du visage d'Archimède, accompagnée d'un prix de 15 000 $ canadiens. Arrivée en France en 2011, Hong Wang est aujourd'hui à 35 ans, à l'Institut des hautes études scientifiques de l'Université Paris-Saclay, spécialiste d'un champ de recherche qu'on appelle l'analyse harmonique. C'est seulement la troisième femme à recevoir la plus haute distinction en mathématiques. Elle succède à l'Iranienne Maria Mirzakhani en 2014 et l'Ukrainienne Marina Vyazovska, récompensée lors de la précédente cérémonie il y a 4 ans, en 2022. Hong Wang partage cette année le prix avec son compatriote chinois Yu Deng, le Canadien Jacob Zimmerman et l'Américain John Pardon.
0: Les explications de Simon Rosé qui ferme ce journal. Il est 2h10 ici à Paris, 2h de moins en temps universel. C'est la fin de ce journal. Merci à vous de l'avoir suivi. Restez à l'écoute de RFI. La suite des programmes tout de suite.
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0: Mission fait ton boucan.
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0: Et on répète ici, on fait pas de bruit.
1: Que du boucan.
0: On est déjà en train de rigoler, hein, c'est grave. Aujourd'hui, on a un nouvel arrivant, on a Arthur aux manettes.
1: Oui, c'est sa première, il a un peu peur.
0: Non, arrête, dis pas ça. Non, franchement, il a tout déchiré.
1: Il a le sourire, Arthur.
0: Léa qui est juste derrière. Hein.
1: Guil est mon tuyau.
0: Élise aussi, t'es là?
1: Oui, elle est là, notre community manager d'amour.
0: Et bien sûr, Mathieu, il est là aussi.
1: Oui, hein, le maître du sang.
0: Surveiller un peu tout ça. Bon, on est parti pour 50 minutes ensemble. Dans la bonne humeur, on le répète, hein, tous les jours, et on va commencer par P-Square. Ça annonce bien la couleur de l'émission. Elle va être incroyable. On a un bel invité qui arrive dans une vingtaine de minutes.

0: retrouver sur leur album Double Trouble. Merci d'être avec nous dans votre émission Chouchou, fais ton boucan. On est ensemble jusqu'à 23h, heure de Paris. James, il y a quoi au menu aujourd'hui?
1: J'espère que vous avez le cœur bien accroché aujourd'hui. On a plein de belles choses pour vous. Des news dans l'actu boucan. On parlera de la Cannes 2027 qui se déroulera au Kenya, en Tanzanie et en Ouganda. D'une série belge aussi qui imagine un monde futuriste avec une télé-réalité un peu spéciale.
0: On va en parler tout à l'heure.
1: Aussi le rappeur Imran qui a fait une rencontre surprenante en Chine. On vous propose de la bonne musique aussi comme d'hab, hein, j'ai même plus besoin de le dire. Et aujourd'hui on accueillera notre grand boucan, l'artiste J.E.R. avec ses propositions incroyables. Et en plus on a une petite surprise pour lui, hein. Je suis sûr que ça va lui plaire et je suis sûr que ça va vous plaire surtout. C'est dans une vingtaine de minutes, mais tout de suite on écoute Mary Lee Guide Besbar avec le titre Yablo. C'est frais, c'est tout nouveau, il y a des sonorités compas. Moi j'adore ça sur RFI, c'est tout de suite.

0: Chanteur congolais Guy de Besbar, et c'est pas Guy de Bazabar ou Guy de Baseball.
1: Ouais, comme je sais pourquoi tu dis ça.
0: L'entendre sur les réseaux sociaux, hein, mais ça c'est le genre de sonorité qu'on adore, hein, le compas. Dans quelques minutes, il y aura l'actu boucan, hein, restez avec nous, n'oubliez pas.
1: Et tout de suite, place à la musique avec un artiste camerounais, guadeloupéen. Il est considéré comme l'une des plus grandes figures du reggae dancehall. Il sera avec nous lundi dans l'émission. Soyez au rendez-vous. On écoute tout de suite Tiwoni Dancehall Again.
2: Tchao.

0: Non, il faut être dans le studio.
1: Il est toujours là pour danser sur au moins un titre. Tu transpires déjà.
2: Je transpire pas. Du regard touche.
1: Ah, si, si. Ça brille.
2: Comment tu vois?
1: Ça brille. C'est Tiwoni Dancehall Again. Hein, Tiwoni qui sera notre invité. Il sera là lundi pour présenter son dernier album. Et ce soir, l'invité, c'est J.R.
2: J'ai le sourire.
1: Voilà, j'ai vu bouger la tête sur les grosses basses comme à l'ancienne. Hein. Bon, il est 22h20 à Paris. Tout de suite, c'est là que tu boucans.
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0: 2027, compétition qui se déroulera au Kenya, en Tanzanie et en Ouganda. L'annonce a été faite par le président de la CAF qui a présenté cette réforme comme une nouvelle étape dans le développement du football africain. Après le passage de 16 à 24 équipes en 2019, cette réforme devrait permettre à un plus grand nombre de nations africaines de participer à la phase finale. Forcément, plus de matchs tout en renforçant la visibilité du tournoi. Une Guadeloupéenne lance un site révolutionnaire pour la Guadeloupe.
1: Et ce n'est pas moi, hein. L'application s'appelle Caroco. C'est une plateforme collaborative où les citoyens peuvent signaler des coupures d'eau dans les différentes communes de la Guadeloupe. Les problèmes d'environnement, de voirie et de sécurité. Cette application est une véritable démarche citoyenne destinée à observer, comprendre et agir ensemble pour l'archipel. Au-delà de l'outil, Caroco veut fédérer une communauté de Guadeloupéens engagés. Plus les habitants utilisent l'application, plus les données deviennent précise et utile à tous. Caroco est une application 100% gratuite à utiliser sans modération. L'image de l'artiste ivoirien Imra utilisée sans son autorisation.
0: Ouais, cette histoire est incroyable. Le rappeur en pleine visite en Chine a été surpris pendant son voyage en tombant sur l'affiche d'un magasin avec lui-même dessus. Ouais, vraiment, hein, sans avoir donné son autorisation, son image s'est retrouvée en gros à l'entrée du magasin et même sur des vêtements, des t-shirts, des pantalons.
2: Yo, you know who is this? It's me. I come here to take the money from you. Yeah, you go to pay rights.
0: You go to pay rights. C'est dur, vous allez payer les droits. Vous l'avez entendu, business is business. L'Ivoirien a confronté le rappeur en réclamant ses droits et son argent sous le ton de la rigolade quand même. Mais le Chinois, s'est quand même retrouvé un peu bête et assez gêné dans cette situation. On n'a pas eu le fin mot de l'histoire malheureusement sur les réseaux d'Imra, mais on peut imaginer la surprise du vendeur chinois qui pensait faire son argent
1: gratuit
0: dans le dos du rappeur. Une série qui divise en ce moment.
3: C'est l'émission. Pendant 6 semaines, nous allons tenter de trouver le meilleur immigrant.
4: Bienvenue dans The Best Immigrate.
5: Quand la caméra sera sur vous, souvenez-vous que le sourire, c'est gratuit.
4: En cas de mauvaise réponse, nous vous offrirons un aller direct vers votre pays d'origine.
0: Meilleur immigrant.
1: La série, c'est juste lunaire en fait. La série s'appelle The Best Immigrant, ce qui veut dire le meilleur immigré. L'histoire se passe en Belgique, dans un futur proche, où un gouvernement d'extrême droite expulse les personnes nés à l'étranger. Leur seule chance de rester, participer à une émission de télé-réalité pour gagner un titre de séjour. Cette série a été saluée par son audace et son regard sur les questions migratoires. La série est aussi vivement critiquée par une partie du public qui la juge caricaturale ou trop politique. Une fiction aussi dérangeante que stimulante qui fait parler bien au-delà de l'écran. Tu vas la regarder cette série, James ?
0: Ah, je sais pas. J'ai pas que ce soit une vision de l'avenir et tout.
1: Mais de toute façon, toi, t'as tes papiers.
0: Ouais, c'est bon.
1: C'est une fin de journal comme on aime.
0: Je suis en règle, c'est bon, tout va bien, je vais continuer.
1: Les papiers.

0: pizza. C'est vrai, hein. Cachou, je le découvre, hein. Après ton boucan.
1: Ils sont des RDC, hein.
0: C'est vrai.
1: Ils sont forts, eux.
0: Ils sont trop forts. Vous savez quelle heure il est? Eh ben, c'est l'heure du grand boucan, les gens.
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1: On nous a tué, et c'est l'heure d'accueillir notre boucantier aujourd'hui, hein, cet artiste. C'est impossible, hein, de deviner son prochain move à l'avance. Il est vraiment imprévisible. JVR est dans la maison. Comment tu vas?
4: Ça va, vous?
0: Ça va.
5: Tranquillement.
1: Il arrivait avec un salut tout mignon.
0: C'est vrai. Moi, ce que j'aime chez lui, c'est son sourire.
5: C'est gentil.
0: Je lui ai dit. Vraiment. On est potes de sourire. Vraiment. Les cousins de sourire.
5: De ouf.
0: JVR, en tout cas, bienvenue ici.
5: Merci.
0: Dans ta maison. C'est ta maison, hein, ce soir.
5: Ouais, je suis trop habitué, on dirait.
0: En tout cas, on a une particularité ici, c'est qu'on fait pas de promo. Je sais que t'as sorti un album J.E.R.
5: Un EP, ouais.
0: Ouais, un EP, pardon, un EP. Mais on va pas parler de ça aujourd'hui, on va écouter ça. Yes!

0: J'ai plus rien à prouver, je veux pas être approuvé, je fais ça pour voir. Juste que
1: voilà pourquoi de notre artiste, notre boucantier aujourd'hui, J.E.R. Et le son est lourd, hein.
2: Ah oui, vraiment.
3: Merci, merci.
1: J'adore parce que t'as accepté trop facilement le fait que t'allais pas faire de promo aujourd'hui.
3: Ouais, bah ouais, ouais.
1: Le gars, il est vraiment la maison.
2: Il vient pour nous voir.
3: Bah ouais. Verveinement, s'il vous plaît. Ah.
2: Quoi, pourquoi? C'est vraiment le titre que tu as fait juste après ton aventure Nouvelle École, en
3: ouais,
2: fait.
3: Ouais, c'est ça, ouais. Ouais. Carrément, carrément. C'est un son qui est tiré de mon album Mille Nuits qui est sorti un peu après Nouvelle École, donc ouais, carrément.
2: Et il a rencontré un beau succès, ce titre.
3: Mmh, ouais, carrément. Ça, même sur scène, sans pétard.
2: Ouais, bah oui.
1: Ouais, j'imagine.
2: T'as vu les sonorités qu'il y a dedans?
3: Ouais, ouais, carrément. Bah, en même temps, c'est qui l'a vu?
2: C'est mon gars. J.E.R., quand on parle de toi, c'est le mot OVNI qui revient à chaque fois. Ça te fait plaisir de savoir que voilà, t'es inclassable, on peut pas te classer dans l'industrie musicale française.
3: Ouais. C'est pas évident au sens pratique parce que quand on peut pas te caler réellement dans une case, bah des fois on a juste pas envie de bosser avec toi. Mais en vrai, moi ça me plaît. J'ai parfois essayé de le formater, de le lisser, mais là je me redirige un peu vers le côté où en fait j'ai envie de faire l'art que j'aime et du coup non, au final là c'est un titre quand on me le donne que j'aime bien, hein,
2: okay,
3: qui correspond à la vibe dans laquelle je suis.
2: Exactement.
3: J'y vais.
2: On va revenir un peu sur ton parcours artistique et de vie. Toi, t'as un globe-trotteur dans l'âme, malgré toi, j'ai envie de dire, parce que tes parents, ta famille a beaucoup voyagé. Tu es né en Guyane, vous avez également vécu à Djibouti, à Madagascar, en France, un petit peu aussi. Est-ce que tous ces parcours, ces cultures différentes ont contribué à façonner l'homme que tu es aujourd'hui?
3: Oui. Ouais, à fond. Déjà par le simple fait que j'ai rencontré des personnes très différentes. La raison pour laquelle j'ai beaucoup voyagé, j'étais un globe-trotteur, c'est parce que mon père à l'époque était dans la Légion étrangère. Mm-hmm. Donc tous les 2-3 ans en fait, on était mutés quelque part. Donc déjà, on vivait dans un cadre ou dans des résidences militaires ou dans d'autres quartiers et tout, mais on était toujours entouré de un Polonais, un Sénégalais, ouais, des Guadas, des Russes, des Chinois tout le temps. Donc en fait, on avait tout, quoi, que ce soit dans les goûts, dans les sonorités, on rencontrait tout le temps des gens, les enfants du quartier, on était tous différents.
2: Oui.
3: Et pourtant, on avait à peu près le même train de vie, donc c'était un peu chelou. Et puis pareil, derrière, quand on va à l'école, bah, on rencontre des gens, pour le coup, qui sont pas issus de la même aventure que nous. Donc ça fait vraiment tout le temps de la variété.
2: Ouais.
3: Et ça installe des logiciels dans le cerveau, j'aime bien le décrire comme ça, où j'ai la chance, en fait, d'avoir certaines lectures et de pas me fermer par peur de l'inconnu, ouais, etc. Ouais. Quoi. Parce que ça m'était naturellement imposé comme ça, donc c'est une grande chance. Voilà.
1: Okay. Mais ça devait pas être évident de bouger en fait à chaque fois en étant jeune.
3: C'est pas toujours évident. L'un des avantages, je dirais, en tout cas, moi j'ai eu cette chance-là aussi d'avoir la famille que j'ai, c'est que ça nous a vraiment réunis en mode équipe de foot, tu vois. Mmh. L'inconvénient, c'est que j'ai pas d'amis d'enfance.
2: Exactement.
3: J'ai pas d'amis de longue date, tu vois, les gens qui sont là en mode, ah lui, on se connaît depuis l'école primaire et tout, ça n'existe pas dans ma vie. Quoiqu'à un moment donné, il y a eu Facebook, mais avant ça, il y a plein de gens qui ont disparu, tu vois. Il y a un book, je le cherche encore aujourd'hui. mais du coup, il y a plein de gens avec qui on n'a pas gardé des contacts, mais quand bien même ça réunit, donc des fois c'est pas évident.
2: Oui.
3: Aussi quand on tombe amoureux pour la première fois et qu'en fait on doit se barrer 2 ans après, tu vois, des trucs comme ça. Ouais, mais quand il n'y a pas de truc de distance. Ouais.
1: Bon, j'espère que celui que tu cherches, il écoute tes références.
2: C'est ça, exactement. Côté musique, mon JER, tu t'es beaucoup inspiré de ce monsieur.
3: Ah ouais, la Corée et tout.
2: Je suis pas passé en mode moulouac. Qu'est-ce qui t'a inspiré chez lui?
3: Michael Jackson, tout, je l'ai découvert à l'âge de, je sais plus, j'étais en 6e, j'étais à Madagascar. Et on était allé dans un genre de, je sais pas comment dire ça, un genre de bazar, un marché.
2: Ouais.
3: Et j'ai chopé un DVD là-bas. Et une figurine de Trunks de Dragon Ball Z. J'ai checké ça avec mon cousin Zou, avec qui j'ai tout découvert. J'ai découvert Gita San Andreas avec lui aussi. Et ça m'a choc bar.
2: Okay.
3: Et du coup, lui et moi, on était les deux cousins, enfin les deux enfants de la famille en mode Michael Jackson, tu vois, genre coiffure, danse, tout le temps. Et ouais, en fait, Moi, c'est vraiment tout, que ce soit la danse, la rythmique, les accords qu'il choisit, les thématiques, ce qu'il défend, tout le lore, la légende qu'il y a autour de lui. Et puis même la posture dans laquelle il s'est placé de lui-même.
2: Okay.
3: Voilà, c'est toutes ces choses-là, tous ces choix qui dès le départ m'ont. Ouais. Il y avait personne qui faisait ça, quoi.
2: Okay.
3: Et personne qui prenait le truc à partie autant que lui. Tu vois. Donc ouais, carrément.
2: Adolescent, toi, tu vas t'intéresser beaucoup au dessin et à la compo également. À quel moment arrive le chant, le rap?
3: Le dessin, c'est en premier lieu. J'ai dessiné depuis toujours. Après, ça a été la composition parce que je voulais créer des bandes son pour les. À un moment donné, j'ai eu un ordinateur et du coup, j'ai essayé de donner vie à mes dessins, de faire des dessins animés ou de la 3D. Donc, j'ai cherché un peu sur YouTube des tutos, tout ça. Et à un moment donné, je voulais créer une bande son pour ces dessins-là. Donc, j'ai cherché d'autres tutos pour apprendre à faire de la musique, à créer des bandes son. Et après, je me suis vraiment pris de cœur pour la création, le traitement du son. Donc, je me suis purement concentré sur le sonore et je commençais en fait au fur et à mesure à faire de la musique et me dire que en fait, Lil Wayne, lui, quand il fait de la musique, il y a des paroles. Michael aussi.
2: Okay.
3: Et du coup, c'est venu un peu tout seul, quoi.
4: Ok. Mais t'étais pas vraiment passionné par la musique ou tu faisais pas d'instrument, par exemple?
3: En fait, ça c'est je pense que dans ma famille, on est tous passionnés par la musique. Okay. Mais quand on va te demander est-ce que t'es passionné par la musique, tu vas dire normal, quoi.
4: Ouais,
3: parce que c'est vraiment
2: c'est culturel.
3: Ouais, c'est culturel et puis c'est vraiment aussi encore une fois culturel dans le sens où on était entouré de plein de cultures et on était curieux. Mes parents en tout cas étaient heureusement très curieux de plein de cultures. Moi, quand je suis dans la voiture uniquement avec mon père quand j'étais gamin et qu'il m'emmenait à l'école et tout, c'était Metallica, AC/DC, Iron Maiden et puis d'un coup de nulle part chansons tahitiennes. Sega Réunionnais, tu vois. Et puis avec ma mère, c'est les chansons malgaches, Johnny Hallyday. Puis après, on passe sur. Tu vois, donc ça.
4: Tout ça.
3: Ouais, carrément.
2: T'as une très belle culture musicale.
3: J'ai beaucoup de chance.
2: Ouais, vraiment.
3: Ouais.
2: En tout cas, celui qui t'a inspiré en termes de débit, c'est.

0: Le recopier limité.
1: Alors peut-être pas devant la glace.
0: Mais où alors?
1: Devant mon ordinateur. Et ouais, j'ai essayé ces couplets dans trop de sons. Après il y a le célèbre couplet de Look at Mina. Celui-là je l'ai essayé comme tout le monde sur Terre, je pense.
2: T'as essayé ou t'as réussi?
0: Ouais, c'est une bonne question.
3: Je crois que j'ai pas besoin de répondre.
1: Je crois que j'ai essayé en vrai. Ouais. Non, ce que j'ai réussi, c'est des Aquaker. En vrai, j'ai réussi des Twista, j'ai réussi des Yellow Wolf.
2: Ok.
1: Tech N9ne, j'ai jamais réussi. Enfin, du coup, il y a des trucs rapides que j'ai quand même eu. Mais Look at Mina, je crois que je l'ai pas vraiment train non plus.
0: Ok. Au moins, t'es sincère.
1: Ouais, de ouf. Okay.
2: Attends, le rappeur américain Busta Rhymes, c'est il est trop fort.
0: Il y a une autre partie de toi qu'on connaît moins, mais qui existe. C'est la danse. Et t'as commencé avec le crump. Mm-hmm. Et moi, je voudrais savoir le hip-hop aussi. Quelle autre danse tu voudrais explorer là maintenant?
1: Alors il y en a certaines dont je vais parler dans la prochaine interview. Vous m'inviterez parce que sinon ça va trop. Il y a des trucs.
0: T'assumes pas en fait.
1: Non mais je peux pas encore parce qu'il y a des timings.
0: Okay,
1: tu vois.
0: Okay, okay.
1: Il y a des trucs qui vont nécessiter des danses. Il y a des trucs qui vont nécessiter des cultures et il y a des trucs dont je peux pas parler maintenant.
0: Okay.
1: Naturellement parce que je suis encore en train de les travailler, de lire, d'expérimenter, d'écrire. Mais sinon prochainement ce sera ces danses-là dont je parle pas. Et sinon en vrai, moi je continue à danser dans mon coin discrètement, crump, un peu new style, mais dans mon coin sans prétention de rebattle ou de faire des sessions, juste comme ça.
0: Ok.
1: Voilà, pour me faire du bien.
0: Ok, pour le plaisir, pour se nettoyer le corps.
1: C'est ça, exactement.
0: Tu vas participer quelques années plus tard à la nouvelle école, hein, le projet Netflix saison 2, mais tu vas être calé pour le coup?
1: La saison 2, ouais, carrément, ouais. C'est ça. J'avais passé le casting, j'étais même pas arrivé, je crois que j'étais pas encore arrivé jusqu'au vrai casting,
0: c'était les prémices, quoi.
1: Ouais, c'est ça, enfin, c'est très long, les castings de nouvelle école, en tout cas, à l'époque où je l'ai fait. Et saison 2, bref, j'ai pas été pris, on m'a appelé, j'étais à côté de la mer, il faisait trop beau, et j'avais trop le seum. Ouais. T'es pas pris,
2: gros. Okay.
1: Ouais, de ouf. Du coup, on a mangé une glace, après, c'était chouette.
0: Ok, cool.
1: Et
0: c'est
1: puis
0: bien.
1: La saison 3, après l'équipe de casting m'a recontacté parce qu'ils ont dit ouais, en regardant dans les dossiers et tout, la personne donc qui s'occupait de ça a dit ouais, ton profil en vrai, je pense vraiment qu'il peut matcher, il m'intéresse bien, donc j'ai repassé le casting et là bah voilà, ça m'a fait quoi.
0: Et ça a matché pour la saison 3. Vraiment, t'as été le chouchou des nanas, j'ai envie de dire. Tu nous as présenté une masterclass, c'est ça.

0: Je la connais par cœur. Je l'ai regardée plein de fois. Mais vraiment, quand j'étais devant mon écran, je me dis, mais c'est quoi ça?
1: Bravo. Quand on a dit
2: merci,
1: ça,
2: merci. Vraiment. Merci beaucoup.
0: Et c'est vrai que ce son, bah, c'est un remix hein, que vous êtes de la chanson de Maureen et de Kalash. Ouais. Mais j'ai l'impression que ça a plus hypé votre duo que celui avec Kalash.
1: Ah, je sais pas. Hein.
0: Ah bon?
1: Bah non, enfin c'est deux mondes en vrai. Hein.
0: Ok.
1: C'est deux mondes. Si demain tu mets le son, les gens ils connaissent pas mon couloir par cœur, celui qu'à là ils connaissent. C'est ce que je veux dire. Mais moi. Non, en vrai bah c'est une autre proposition. Mmh. C'est peut-être plus direct et plus simple.
0: Mmh.
1: Là où Kalash, lui, il s'est amusé à mettre des cuts à tout moment. Mais moi, ce que je trouve fou avec la version originelle, donc la version de Kalash, c'est que il a mis des cuts qui sont pas instinctifs, c'est-à-dire que ils vont casser le rythme et les gens ils suivent. Ils chantent toutes les paroles alors qu'il a cassé comme ça, il a coupé, il revient, genre c'est technique en fait son couplet et les gens ils suivent.
0: Okay.
1: Donc ouais, ces deux sons différents.
3: Ouais, et t'as eu des retours de Kalash ou pas?
1: Non, même pas. Je sais qu'à un moment donné, je sais plus si c'est Netflix ou qui lui avait parlé ou à lui ou à ses équipes pour essayer de le sortir ou quoi. Mais je crois qu'il n'y a pas eu de suite.
0: Okay.
1: Donc, mais je sais même pas si lui directement, on a eu bruit, on a eu vent ou quoi.
3: Okay. On se régale à regarder cette.
0: Exactement.
3: Ce passage.
0: En tout cas, nous, on a préparé cette émission. Ça fait 3 semaines qu'on est sur On fait ton boucan. Et on l'a préparé. Hein, 3 semaines, on a répété un petit peu les choses. Et on a répété cette émission avec un titre à toi. Écoute.

0: hymne hein, dans cette émission.
1: Exactement. Non, vraiment.
0: Bah, let's go.
2: Bon, ça, c'est un titre extrait de ton dernier projet, de ton dernier EP.
3: Ouais.
0: J.E.L.
2: Tout ça avec moi et J.E.L. Allez encore une fois.
0: On s'est vraiment
3: ambiance.
2: C'est
3: réel. Merci.
2: On a dit qu'on faisait pas ta promo, mais quand même.
3: Non, ça rigole. Merci, c'est gentil. C'est gentil. Vous êtes si généreux.
2: Après Nouvelle École, ça n'a pas été évident pour tous les candidats qui ont participé. Ça a été une exposition assez soudaine. Et il faut être à la hauteur des attentes après ça, sachant que ton image d'artiste est attachée à cette émission. Même 2 ans après, t'es là et on en parle encore aujourd'hui. Est-ce que c'est un lien que t'as voulu garder, toi, ou alors tu t'es dit qu'il fallait couper avec cette émission?
3: J'ai un peu fait des allers-retours sur cette question-là tout du long, même jusqu'à il y a pas longtemps, parce que effectivement on est boosté par une émission, ouais. Donc c'est, il faut surfer sur ce truc-là. Mmh. Moi j'ai peut-être, je pense que sur certaines choses, j'ai peut-être fait l'erreur de vouloir couper trop vite avec Nouvelle École en me disant ok, parce qu'il y avait aussi ce truc là où c'est bon, vous m'avez vu sur Nouvelle École, bienvenue dans le bateau, découvrez ce que je fais d'autre. Certes, ça a marché à certains endroits, il y a d'autres endroits où ça a pas marché, où les gens ils avaient uniquement cette attente là. Donc je pense qu'il fallait aussi s'adapter à chaque public ou à chaque attente et tout. Maintenant, je pense que je vais pas faire toute l'anatomie de mon parcours parce que là je suis en train de me dire ouais mais ça tu l'as bien fait et puis ça, mais là c'est le timing, c'était bon, puis eux ils ont réfléchi, c'était cool et tout, puis là non finalement. Donc c'était un peu comme ça, il y a des fois où effectivement c'était un peu relou de se dire bon on va être associé à ça encore pendant un petit moment, et finalement il y a d'autres moments où faut accepter que c'est ça qui a boosté. Donc je pense que à la limite, ce que je dirais aujourd'hui, en pic 2026, c'est que l'erreur que j'ai peut-être fait purement en termes de santé mentale, c'est de trop mettre poser la question après l'émission. Alors que c'est maintenant que j'ai un réel recul et que je peux décider ou pas de couper ou pas publiquement avec ces choses-là. Je pense que quand tu sors de l'émission, que tu surfes sur ce que t'as fait dans l'émission ou que tu coupes, ça change pas grand chose. Si t'es chaud, t'es chaud.
1: Oui.
3: Et du coup, moi j'ai peut-être trop réfléchi sur ça. J'ai peut-être perdu du temps et de l'énergie sur ces choses-là, en me disant ok, là il faut vraiment que les gens ils rentrent dans mon univers, vraiment qu'on arrête de surfer sur Nouvelle École. Ou peut-être que là, là c'est plus comme ça, donc faut qu'on surfe sur Nouvelle École.
1: Mais t'avais déjà un univers dans Nouvelle École. Ouais. Qu'on surfe sur ton univers, mais t'étais déjà présent.
3: Ouais,
1: bien
3: c'est
1: en
3: ça.
1: Place.
3: En fait, c'est le truc, c'est que, ouais, oui, c'est vrai.
1: T'as pas d'effort à faire. En fait,
3: Ouais, c'est vrai, c'est vrai.
0: Peut-être
3: mais tu vois, en fait, si tu veux, il y a tellement, excuse-moi, hein, tu vois, il y a tellement de choses avant Nouvelle École et après Nouvelle École que se contenter de Nouvelle École et faire la promotion de Nouvelle École qui se suffit à elle-même, c'était un peu frustrant parce que il y avait plein de choses dont on est fier, qu'on a envie de mettre en avant, que le public peut-être pas toujours envie de découvrir quoi, ou s'en fout en vrai, mais c'est pas tout le temps comme ça, donc c'est en fait c'est tout le truc que je viens de dire, c'est qu'au final il y avait peut-être, comme tu dis, pas besoin de se prendre la tête et tout simplement surfer.
1: Mon garçon, t'es authentique.
3: Voilà,
1: t'as pas d'effort à faire en fait.
0: Mais c'est plus parce que ça t'a mis une vraie pression en fait hein.
3: Ouais, des pressions, il y en a eu des diverses et variées. Il y a eu le fait de se prendre la tête, il y a eu le fait de ok, maintenant que tout le monde me voit, est-ce que je continue à faire mes conneries et à me taper des délires dans tous les sens, ou est-ce que j'essaie de faire en sorte d'être plus lisible. Puis il y a aussi les questions que les autres viennent mettre dans ta tête, les partenaires professionnels, les gens qui t'accompagnent et tout, en mode ok c'est cool, mais maintenant t'es plus vu, donc il faut que tu fasses plus comme ça, ou alors tes paroles c'est bien parce que là c'est en mode freestyle ou c'est en mode rappeur, parce que Nouvelle École faut que tu rappes, mais les sons que tu vas sortir faut qu'on les comprenne, ou alors faut que les instruments soient plus courtes. Et en fait c'est à raison, ces choses-là elles ont du sens dans notre époque, moi c'est des trucs qui finalement avec le recul de 2026 m'emmerde un peu.
0: Carrément. En fait c'est pas si naturel que ça en vrai d'exploser du jour au lendemain pour un artiste, et faut être prêt à ça, je vous le dis. On écoute J.E.R.
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0: Et là, on entend très bien un peu ton univers qui peut aller à droite, à gauche, en haut, en bas, partout.
1: Ouais, c'est vrai.
0: Là, on a des sonorités un peu UK garage mélangées avec plein de choses. Donc, comme on l'a dit tout à l'heure, dans Nouvelle École, t'as marqué les esprits en étant l'OVNI où tu proposais des choses très originales. Est-ce que des fois, on peut être trop original?
2: C'est philo,
1: c'est philo. Dis tout doux, c'est
0: Zip. Vous avez 4 heures.
2: Non, est-ce qu'on peut être trop, est-ce qu'on peut être trop original? C'est une question qui, enfin, c'est, la réponse, elle existe que dans un contexte, non?
0: Ouais.
2: Parce que quelque chose de trop original, par exemple, en France, ça peut parfois être juste la grille d'accords des musiques indiennes. Tu vois? Et les gens, ils vont pas être prêts à ça ici, donc ils vont être en mode, ah, ok, trop original pour moi.
1: Okay.
2: Ou la polyrythmie, non, pas pour nous, tu vois, ou, enfin, tu vois, ou même, tout simplement faire, du 4 temps dans un pays où ils sont fous de polyrythmie. Enfin, tu vois, c'est une question de contexte. Excuse-moi. C'est une question de contexte, en fait. Trop original, c'est que le contexte.
0: Mais tu vois, il y a un truc, quand t'es artiste, si tu fais de la musique pour toi, en vrai, tu kiffes tout seul. En plus, tu l'as dit aujourd'hui, t'as envie de faire vraiment la musique que t'as envie de faire. Mais à partir du moment où tu partages ta musique, elle appartient aussi un peu aux gens qui l'écoutent. Et comment on trouve alors l'équilibre entre le ni trop accessible, voire prévisible, et le trop original, alors? Quelque chose qui peut perdre, en fait, les gens.
1: Ça crépite.
2: Franchement, sincèrement, après, j'ai vraiment pas envie de j'ai pas envie que ça sonne mal, mais la musique, quand tu l'as créée, toi, en tant qu'artiste, et que tu l'as fait sortir publiquement, elle appartient aux gens qui ont envie de se l'approprier.
0: D'accord.
2: C'est-à-dire que moi, je fais pas de la musique pour qu'elle appartienne aux gens. C'est toi, si t'as envie que cette musique, elle t'appartienne, malgré le gros pavé que j'ai mis avant le refrain, et bah, c'est ton affaire. Et si t'aimes pas, et bah, c'est ton affaire aussi.
0: Okay.
2: Et c'est ça que j'essaye un peu plus de me dire maintenant, parce que moi-même, j'ai une grande affinité avec, par exemple, la pop, les musiques un peu plus digestes. Donc, je sais que même si je fais de la musique pour me faire kiffer, il y a des trucs qui vont être commerciaux. Parce que ça me fait kiffer. Et donc, en fait, à partir de là, j'ai pas à me poser la question de comment est-ce que les gens vont s'approprier ma musique. Ils s'approprient pas ce qu'on a à faire, tu vois.
0: Et en plus de ça, tu composes tes propres instrus. Tes clips aussi, tu les fais toi-même?
2: Pas tous, mais oui.
0: Pas tous.
2: Enfin, il y a certains, enfin, en vrai, la plupart des clips, c'est moi qui les ai faits. Il y en a quelques-uns, dernièrement, qui étaient pas, de moi.
0: Ouais, bah, ça, en fait, le fait de faire ses propres instrus, j'imagine que ça peut te permettre aussi d'aller où t'as envie d'aller. On a entendu plein de choses, même du compas dernièrement.

0: C'est d'appropriation culturelle ces derniers temps autour de d'artistes qui pouvaient récupérer des fois des sonorités qu'on va sans forcément respecter la culture haïtienne, juste parce que en fait c'est tendance aujourd'hui. Mais avec ce titre là moi j'ai pas trop entendu ce genre de discussion. En fait ça a surtout surpris pas mal de gens que tu poses sur ces sonorités là.
1: C'est vrai. En fait je pense que dans la même veine où ça a surpris les gens de mon nouvelle école que j'arrive sur le feat avec Maureen et que je fasse un truc qui est potable, ça a surpris les gens, je pense. Ils se disent ah mais c'est pas la drum and bass, ou c'est pas la trap ou quoi. Donc ouais, ça peut surprendre. Après sur le truc d'appropriation culturelle, je sais que ça peut être un sujet sensible pour les gens. Moi j'essaye toujours de montrer que lorsque j'interprète des musiques qui viennent d'endroits d'où je viens pas, que je suis vraiment dans l'hommage et que j'ai vraiment appris la culture de cette musique et tout ça. Moi j'ai pas eu ce retour là, okay. Ou peut-être que je l'ai eu mais je l'ai pas vu. Donc ouais, voilà. Ouais.
0: Et la salsa t'as déjà essayé ou pas?
1: Ouais.
0: Ah ouais?
2: Bien.
0: Ah quand ça?
1: Ouais, carrément. Dans mon ordi.
0: Dans ton ordi.
1: Ouais, je crois vraiment que j'ai essayé beaucoup de choses.
0: Je crois qu'il y a quelque chose qui est sorti

0: incroyable.
1: Non, mais vraiment, premier degré, frérot.
2: C'est dingue. L'assassin quand ça sort de ton ordi, c'est pas mal finalement.
0: Ah ouais, c'est toi qui as fait ça?
2: Ouais, carrément.
1: C'est chaud, toi tu étais en mode salsa ou juste tu t'es sur ce titre là?
2: Bah, je me suis essayé.
1: Mais t'as bien essayé, hein? C'est incroyable.
2: Yeah!
1: C'est trop trop bien.
2: Ah,
1: je suis fan. Oh. Tu vas me le airdrop. C'est trop bien, franchement bravo, c'est trop trop cool.
2: Merci, j'adore. Ça fait plaisir, mais je me suis dit, bah, je t'ai jamais entendu sur de la salsa, donc c'était l'occasion, et peut-être que tu le tenteras aussi à l'avenir. Hein.
1: Ouais, ouais, carrément, en vrai, il y a des sonorités un peu semblables dans des titres futurs.
3: Ah, ok, ok. Ok, okay, les visionnaires alors.
2: Ouais, une petite exclu, hein, une toute petite.
1: Ouais, ouais. Non, mais vas-y, on va s'attraper en vrai, je vais me faire des points de salsa.
2: Ça y est, j'ai trouvé un autre taf. Désolé les gars,
1: je m'en vais. Non, c'est chaud,
2: mais t'as déjà pensé à faire je sais pas des sons sur des sonorités saleg de chez toi malgache? Ah
1: oui,
2: ok, ça arrive. Oui.

0: impoli. Et là, je parle comme un journaliste, car je suis déjà en vrai en train de préparer la suite, un prochain album. Juste, je sais pas quand est-ce que ça sort, ça va dépendre des subventions. Et effectivement, il y aura du Salek dedans.
1: Ça va être incroyable, non?
0: Ouais, c'est, ça l'est déjà.
1: Ah, ça l'est déjà. Les choses sont déjà dans ton ordi.
0: Ouais,
1: donc on va parler. On va échanger les contacts.
2: C'est ça.
1: Merci, Julien.
0: Merci à vous, la famille. Merci
2: c'était
0: beaucoup.
2: Cool.
1: Merci d'être venu avec ton sourire.
2: Ouais, en tout comme cas, d'habitude.
1: J.E.R est disponible. Allez, écoutez, si c'est pas déjà fait. Hein. Merci, Julien.
0: Merci
2: à
0: vous.
2: À bientôt.
1: On se revoit demain, Delia.
2: Non, pas demain. On se revoit lundi parce qu'on a le week-end, nous.
1: On va dormir un petit peu.
2: Et là, tu reçois Tiwoni. Merci d'être avec nous, d'avoir été avec nous toute cette semaine. À lundi, salut.
3: Oui, bonjour. Est-ce que vous aimez moi?
4: Non, attends, je t'achète.

0: bientôt fini ce boucan.
1: Hein? 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
7: RFI, il est 1h en temps universel, 3h ici à Paris. Le journal international tout de suite.
8: Lisa Ville.
7: Et on parle dans cette édition d'un réseau de passeurs démantelés en Éthiopie qui aurait fait passer plus de 40 000 migrants éthiopiens et extorqué par la violence 5 millions d'euros. 17 personnes ont été arrêtées. C'est un accord qui vaut à Donald Trump de nombreuses critiques depuis son annonce. Washington veut doter l'Arabie Saoudite d'un programme nucléaire civil, mais il laisse craindre la possibilité pour Riyad d'enrichir de l'uranium sur son territoire. Les feux mettent les pompiers à rude épreuve en Espagne et en France. État d'urgence déclenché dans la région de Madrid. La France, elle, demande de l'aide aux pays européens. La canicule, par ailleurs, en France, a causé des pertes majeures pour les agriculteurs. Au total, 9 millions de tonnes de céréales.

0: Un réseau de trafic d'êtres humains démantelé en Éthiopie. 17 passeurs ont été arrêtés cette semaine par la police éthiopienne, accusés donc de trafic d'êtres humains, d'extorsion et de viol. Le réseau aurait fait passer des milliers de migrants vers l'Arabie Saoudite et aurait extorqué près de 5 millions d'euros à leurs victimes. Les détails, Clotilde Hazard.
1: Selon les enquêteurs, l'homme à la tête du réseau s'appelle Mohamed Tahir Aden, dit Wordy, bien connu des migrants éthiopiens. Les 17 hommes auraient travaillé sous ses ordres et joué un rôle central dans la filière. Ils auraient fait passer plus de 40 000 personnes vers l'Arabie Saoudite et seraient liés à la mort de plus de 60 migrants. Ils sont accusés d'avoir torturé leurs victimes dans des entrepôts au Yémen pour soutirer de l'argent à leur famille. Ces derniers mois, les autorités ont multiplié les arrestations de trafiquants d'êtres humains. Les méthodes d'investigation éthiopiennes ont ciblé plus précisément les flux financiers des passeurs et cherchent à démanteler des filières entières. C'est la quatrième enquête d'envergure annoncée depuis le début de l'année. En janvier, 22 personnes avaient été arrêtées pour avoir acheminé 1800 migrants vers la Libye. En avril, un autre réseau était accusé d'avoir fait passer plus de 3000 personnes vers la même destination. Les autorités disent avoir renforcé leur coopération avec le ministère de la Justice, les services de renseignement et plusieurs partenaires étrangers pour démanteler ces réseaux transnationaux.
0: Clotilde Hazard. Le Ghana demande une nouvelle fois à l'Union africaine de programmer des discussions sur les violences xénophobes en Afrique du Sud. C'est ce qu'a indiqué son président John Mahama ce jeudi, qui estime, je cite, que cela offre à Pretoria une tribune pour exposer son point de vue et œuvrer en tant que continent à une solution durable. Deux citoyens ghanéens ont saisi la Cour pénale internationale pour qu'elle enquête sur ces attaques. Leur requête déposée le 15 juillet affirme que les autorités sud-africaines ont manqué à leur devoir de protéger les ressortissants étrangers. Le principal opposant en Guinée-Bissau a retrouvé la liberté. Domingos Simaos Pereira avait été arrêté le jour du coup d'état des militaires le 26 novembre dernier, qui ont renversé le président sortant Umaro Sissoko Embalo. Il a depuis été maintenu en prison, puis en résidence surveillée, accusé par le nouveau pouvoir de plusieurs tentatives de coup d'état. Mais Domingos Simaos Pereira a donc à nouveau été emprisonné depuis 2 semaines. Il avait déposé une demande de remise en liberté pour aller se faire soigner au Portugal, où il se trouve donc désormais. Rached Ghannouchi, figure de l'opposition tunisienne, en prison et lui aussi en mauvaise santé. Selon ses avocats, il est épuisé, privé des visites de sa famille. Le chef du parti islamiste Ennahda, âgé de 85 ans, arrêté en 2023, a été condamné à la perpétuité, notamment pour complot contre l'État. Une alerte lancée alors que le président tunisien Kais Saied vient de gracier plusieurs figures de la politique et du football à l'occasion de la fête de la République ce jeudi. Plus de 2400 détenus au total. À peine annoncé, l'accord entre les États-Unis et l'Arabie Saoudite pour doter le royaume d'un programme nucléaire civil suscite déjà une avalanche de critiques et d'interrogations face au risque de prolifération nucléaire. Le secrétaire d'État américain Marco Rubio a assuré que l'Arabie Saoudite veut disposer d'un programme nucléaire civil, mais l'accord annoncé n'obligerait pas Riyad à accepter les inspections de l'Agence internationale de l'énergie atomique et, selon les premiers détails annoncés dans la presse, le royaume aurait aussi la possibilité d'enrichir de l'uranium sur son territoire, ce qui donc fait planer des doutes sur les intentions saoudiennes, pour Marc Fineau, ancien diplomate français et vice-président de l'association Initiative pour le désarmement nucléaire.
2: Ce n'est pas absolument une nécessité, puisque cet uranium enrichi, tous les pays peuvent se le procurer sur le marché. Il y a même un centre de la IEA qui propose à la vente l'uranium enrichi. Donc, il n'y a absolument aucun besoin, ni énergétique, ni économique, mais c'est devenu une sorte d'affichage d'une volonté de développer une capacité qui pourrait éventuellement, le cas échéant, être utilisée à des fins militaires. Avec cette recherche de l'équilibre, de la symétrie par rapport à l'Iran, c'était pas un secret, les dirigeants saoudiens l'ont dit très clairement, tout ce qui est accordé à l'Iran, nous y avons droit. Et elle va plus loin en disant, si l'Iran développe des armes nucléaires, bien nous aussi, nous allons suivre cette tendance et aussi nous estimons que nous pourrons défendre notre sécurité en nous dotant d'armes nucléaires.
0: Des craintes d'une crise économique en Cisjordanie occupée. Des banques israéliennes ont informé leurs homologues palestiniens de leurs intentions de mettre fin prochainement à des services essentiels. Elles invoquent le risque d'être exposées à des poursuites. Leurs services sont pourtant indispensables pour financer les importations israéliennes vers le territoire occupé, notamment d'électricité, ainsi que pour verser les salaires des Palestiniens qui travaillent en Israël. La France et l'Espagne face aux incendies. Le gouvernement espagnol a décrété l'état d'urgence dans la région de Madrid, la capitale, et celle voisine d'Avila face à l'avancée incontrôlable des incendies. Cela permet à l'État de mobiliser plus de ressources pour lutter contre ces incendies qui ont déjà entraîné l'évacuation de 10 000 personnes dans la capitale. La France, quant à elle, a demandé l'activation du mécanisme de protection civile de l'Union européenne, comme l'a annoncé le président dans la nuit. La Commission européenne avait plutôt annoncé déployer 3 avions pour aider à combattre l'incendie au nord du bassin d'Arcachon, dans l'ouest du pays. Une annonce alors que les pompiers commencent à alerter face au manque de moyens, comme l'explique Delphine Renaud, représentante CGT des pompiers du département de Vienne.
3: La fatigue devient de plus en plus importante, d'autant plus qu'il y a de nombreux départs pour des renforts sur des départements extérieurs, des missions qui sont très intenses, peu de repos, avec les problèmes en plus de canicule. Clairement, les organismes ont du mal à s'adapter. Il y a des risques très importants pour la santé, des coups de chaud de plus en plus récurrents. Nous, cette année, on a une sursollicitation au niveau de l'activité opérationnelle, puisque notre charge opérationnelle sur le mois de juin était élevée à plus de 20 000 heures. Donc, ça n'est pas que le nombre d'interventions, c'est le temps qui est passé en intervention. C'est quelque chose qui est énorme. Et comme on n'a pas le personnel suffisant, c'est toujours les mêmes personnes qui retournent. Donc, en fait, elles sont mises au repos pendant quelques heures et elles reprennent par la suite parce que ce sont des feux qui durent longtemps, qui demandent derrière des phases de surveillance. Et pendant qu'ils sont d'un côté, eh ben, ça brûle de l'autre côté du département et il faut faire face à tout en même temps. S'il y avait une rotation suffisante de personnel, ça permettrait à chacun d'avoir un temps de repos réel entre chaque intervention. Aujourd'hui, c'est pas le cas.
0: Voilà, donc les forêts qui s'enflamment facilement à cause de la sécheresse accentuée par les canicules exceptionnelles sur le continent depuis juin. Et les conséquences sont aussi dévastatrices sur les récoltes. Une analyse de l'organisation Energy and Climate Intelligence publiée mercredi montre que cette vague de chaleur a déjà entraîné la perte de 9 millions de tonnes de céréales. Juliette Pietraszewski.
4: La vague de chaleur de juin en Europe entraîne une perte de revenus de 2 milliards d'euros pour les agriculteurs européens. Cette baisse des récoltes céréalières a d'abord touché de plein fouet la France, où le thermomètre a dépassé les 43 degrés Celsius et où les pertes s'élèveraient à 891 millions d'euros rien que pour le pays. Sur la deuxième marche de ce triste podium, la Hongrie, avec 2 400 000 tonnes de pertes de céréales. Viennent ensuite l'Espagne, l'Allemagne. Toutes ces pertes pourraient dans un second temps augmenter la dépendance de l'Europe aux importations et contribuer à la hausse des prix mondiaux des matières premières, précise l'étude. En pleine sécheresse, les agriculteurs voient aussi leur culture maraîchère mise à mal par le manque d'humidité, dû là encore au réchauffement climatique. Pour y faire face, l'adaptation doit bien sûr être au cœur des politiques européennes, sans oublier l'atténuation de nos émissions de gaz à effet de serre. Sans quoi, expliquent les scientifiques, les vagues de chaleur et la sécheresse continueront d'affecter négativement la production agricole.
0: Juliette Pietraszewski.
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0: Bonjour. Bonjour à toutes et à tous. Aujourd'hui dans Priorité Santé, nous parlons des infections sexuellement transmissibles comme la syphilis, la chlamydia ou encore l'herpès génital. Selon l'OMS, chaque jour, plus d'un million de personnes contractent l'une de ces infections dans le monde. Alors cela peut être lors d'un rapport sexuel avec ou sans pénétration. Et ces infections peuvent aussi se transmettre de la mère à l'enfant pendant la grossesse, au moment de l'accouchement ou même avec l'allaitement. Alors on peut être contaminé sans présenter de symptômes. Faute de diagnostic et si on ne les traite pas, ces infections, ces IST comme on les appelle, peuvent avoir des répercussions importantes sur notre santé. Quelles prises en charge sont possibles pour chacune de ces infections? Comment expliquer notamment l'augmentation des cas de syphilis à laquelle on assiste en Europe? Et pourquoi la prévention sur toutes ces infections reste essentielle à l'heure où l'utilisation du préservatif recule? On en parlera. Bonjour docteur Gilles Bramy.
8: Bonjour Charlie.
0: Merci d'être avec nous. Vous êtes médecin spécialisé dans ces IST, infections sexuellement transmissibles, mais aussi dans les infections urogénitales et en andrologie à l'Institut Alfred Fournier à Paris. Alors l'andrologue, c'est un peu le gynécologue de l'homme, si on doit résumer.
8: Exactement.
0: Vous vous occupez donc de la santé des hommes et en particulier de l'appareil reproducteur masculin. Dans cette émission, on sera aussi en ligne avec l'un de vos confrères au Cameroun, le docteur Steve Tameux, dermatologue vénérologue et médecin esthétique à l'hôpital général de Douala. Et puis, en fin d'émission, on retrouvera la chronique sexualité de Noël Caillarcy, sexologue à Paris. Elle nous parlera des odeurs corporelles dans les relations intimes.
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0: Alors, on ne parlera pas beaucoup du VIH aujourd'hui. On y consacre souvent des émissions spéciales dans Priorité Santé. On va plutôt parler, docteur Gilles Bramy, des autres infections sexuellement transmissibles. Des infections qui sont dues à des bactéries, à des virus ou à des parasites. Et elles sont, on va le voir, très variées. Comment elles peuvent se transmettre très concrètement?
8: Alors, très concrètement, elles se transmettent par voie sexuelle, principalement. Voilà,
0: donc, la plupart dans des rapports,
8: pendant un rapport sexuel entre deux personnes, qu'elles se soient homme ou femme et femme, c'est-à-dire dans n'importe quelle situation, on peut lors d'un rapport sexuel pénétrant, on peut avoir une infection sexuellement transmissible si on est porteur d'un germe ou d'un virus qui est responsable de cette infection sexuellement transmissible.
0: Lors d'un rapport oral également?
8: Lors d'un rapport oral aussi également, il est possible d'avoir une infection sexuellement transmissible selon certains germes, on verra ça tout à l'heure. Il y a une chose importante à savoir, c'est que les infections sexuellement transmissibles, il y a 4 infections qui sont curables et 4 infections qui sont virales qui sont principales. Et je pense que on va en parler.
0: On va les détailler. Vous, quelles sont les principales infections que vous voyez aujourd'hui en consultation?
8: Alors principalement, je vois des infections à gonocoque, je vois des infections à chlamydia trachomatis, je vois une recrudescence de la syphilis, je vois aussi également quelques cas de trichomonas vaginalis, je vois aussi nouveaux cas, mais rares dans notre centre, de VIH, mais on a dit qu'on n'en parlait pas. Mais surtout, aussi un point important, c'est qu'on voit de plus en plus de patientes et de patients qui sont porteurs d'HPV, du papillomavirus, qui est aujourd'hui aussi une cause importante d'IST qui peut être contenue grâce à la vaccination.
0: On peut peut-être dire quelques mots justement de ce papillomavirus. Comment se transmet-il et puis qu'est-ce qu'il peut provoquer en fait?
8: Alors, il se transmet principalement par voie sexuelle, par transmission sexuelle, par contact sexuel. Même sans rapport, on peut attraper le papillomavirus. C'est-à-dire un frottement de personnes nues dans un lit ou ailleurs peuvent se transmettre le papillomavirus si il y a des lésions évocatrices de papillomavirus. Ce sont soit des lésions cutanées, mais également ces lésions peuvent être, lors d'un rapport sexuel, être transmises chez la femme au niveau du col de l'utérus, et c'est pour cette raison que les femmes doivent être suivies régulièrement au niveau du col chez leur gynécologue pour éviter d'avoir ce papillomavirus qui est source de cancer du col, principalement.
11: Donc des complications graves. Alors on va peut-être rappeler à nos auditeurs qu'on peut être porteur d'une infection sexuellement transmissible sans se sentir vraiment malade, sans même présenter parfois de symptômes.
8: Alors oui, effectivement. Alors dans le monde, l'OMS dit qu'on est à peu près à plus de 300 millions d'infections sexuellement transmissibles par an. Il y a à peu près 1 million de infections sexuellement transmissibles qui sont asymptomatiques, que l'on ne trouve pas sans symptômes. Voilà. Donc c'est vrai que ce million de cas doit être absolument recherché, surtout si ce sont des personnes à risque ou non.
11: D'où l'importance du diagnostic, du dépistage
8: et diagnostic, effectivement.
11: Alors je vous propose d'écouter un message vocal que nous a laissé un auditeur.
12: Bonjour Priorité Santé, je suis Sarah provenant de cette qui vous, dans la ville de Bukavu, en RDC. Je suis âgé de 28 ans. Concernant l'émission d'aujourd'hui, je suis concerné, car j'avais eu la blélorragie sans le savoir il y a déjà une année. Au commencement, j'avais fait une relation sexuelle non protégée. Troisième jour après, j'ai eu des brûlures au niveau de mon pénis et des coulements blancs. Quatrième jour après, à chaque fois que je partais uriner, ça me faisait très mal. J'étais parti à la pharmacie pour trouver des antibiotiques, mais ça n'allait pas toujours. Une semaine après, j'avais changé la pharmacie. J'ai vu un autre médecin qui m'a prescrit des médicaments. Donc, il a mélangé ensemble avec des pommades et d'autres médicaments efficaces qui m'ont aidé. Et alors, j'aimerais demander à notre invité, quel autre médicament qu'on peut consommer après avoir fait une relation sexuelle pour ne plus être répétitif de ces infections? Merci.
11: Alors avant de répondre à Ishara, à cet auditeur, peut-être, docteur Gilles Bramy, qu'on peut dire quelques mots de ce dont il souffre, la blénorragie, qu'on appelle aussi gonorrhée.
8: Exact.
11: Quels sont les symptômes et quelle est cette infection?
8: Alors, je vais pas répondre tout de suite à la question parce que effectivement, ce que présente l'auditeur Ishara pose un certain nombre de questions. La blénorragie, c'est un écoulement urétral qui est pour le gonocoque principalement plutôt jaunâtre, verdâtre, qui apparaît à peu près au cinquième jour, voire même dixième jour après un rapport sexuel non protégé, que ce soit au niveau vaginal ou que ce soit au niveau oral, donc voilà, c'est vraiment, ou anal hein, pour certaines pratiques sexuelles, et effectivement cet écoulement, il va entraîner des brûlures urétrales, des brûlures pendant la miction, et uniquement, et c'est vraiment symptomatologique au niveau clinique, c'est évident. Voilà, pour la blénorragie à gonocoque, mais il faut savoir qu'un train peut en cacher un autre. On peut effectivement avoir à la fois une infection à gonocoque, mais également une infection à chlamydia. Donc il faudra toujours prendre en compte ces deux germes lors d'un diagnostic, lors d'une infection sexuellement transmissible.
11: Et pour répondre alors à Ishara qui nous demande s'il y a un autre médicament qu'on peut consommer après une relation sexuelle non protégée, un médicament alors, un peu miracle.
8: Alors c'est une excellente question, et en même temps, c'est sûr qu'il n'y a pas de médicament qui va soigner toutes les IST. Et puis l'automédication, elle est effectivement pas conseillée, surtout pas conseillée. Chez ce patient, en fait, le meilleur moyen, c'est le préservatif. Voilà.
11: Chez ce patient, comme chez beaucoup d'autres.
8: Comme chez beaucoup d'autres, effectivement. Mais surtout quand on ne connaît pas la partenaire, il faut absolument mettre un préservatif. Avant toute prescription médicamenteuse, en plus, il faut faire un dépistage. En clair, ce Ishara aurait dû avoir, si c'était possible, un dépistage avec un prélèvement.
11: Donc une prise de sang?
8: Chez Ishara, non, uniquement un prélèvement urétral aurait suffi, mais la prise de sang aurait recherché les autres IST. Effectivement, on ne cherche pas uniquement une IST. Quand quelqu'un a un rapport non protégé, on va rechercher toutes les IST qui sont facilement retrouvées lors d'un bilan tout simple. Donc là, c'est extrêmement important. Alors, il existe dans certains cas de la prévention, effectivement, sur certaines infections sexuellement transmissibles, comme le VIH, puisque aujourd'hui, certaines personnes qui pratiquent certaines pratiques sexuelles peuvent utiliser une prévention au VIH en prenant un médicament qui est contre le VIH. Mais pour ce faire, c'est une consultation, c'est bien ancré à faire. Également, même chose pour le chlamydia. Il existe un médicament qui peut être pris, mais dans certaines populations. Et le dernier point concernant la prévention, c'est la vaccination. Mmh. La vaccination, elle est primordiale. Elle est primordiale parce que elle permet de protéger contre certaines maladies.
11: Contre toutes les infections sexuellement transmissibles.
8: Mais pas contre toutes les infections sexuellement transmissibles. Donc, un, c'est la prévention.
11: Le préservatif.
8: Le préservatif, l'éducation, la transmission, ce qui est très important, c'est-à-dire, faut pas oublier les partenaires, parce que avoir quelque chose, c'est avoir attrapé cela par quelqu'un d'autre, et ce quelqu'un d'autre, il faut faire la chasse à ce quelqu'un d'autre pour pouvoir le traiter également.
11: Donc, c'est-à-dire le prévenir cette personne. Je suis contaminé, peut-être que toi aussi.
8: Exactement. Et l'idée, c'est de casser cette chaîne de transmission qui est extrêmement importante aujourd'hui, et c'est pour cette raison que l'idée de transmission et d'augmentation des IST aujourd'hui dans le monde est liée à ce problème-là, et d'ailleurs l'OMS cherche à casser cette chaîne de transmission en ayant un traitement très poussé pour les partenaires, et aussi de faire un programme de santé prodromique, disons syndromique, pour essayer de retrouver les symptomatologies faciles pour pouvoir traiter.
11: On parle donc de la recrudescence de certaines infections sexuellement transmissibles, et c'est le cas de la syphilis en Europe. Elle a atteint son niveau le plus élevé depuis ces dix dernières années. Quels sont les symptômes de la syphilis, docteur Gilles Bramy? Quoi peut-on la reconnaître,
8: alors,
11: cette maladie-là?
8: La syphilis, c'est une maladie sexuellement transmissible. C'est une infection sexuellement transmissible. Elle est liée à un contact sexuel ou un contact de peau lié à une lésion que l'on attrape au moment de la syphilis. C'est une infection sexuellement transmissible due à une bactérie. La bactérie, c'est Treponema pallidum. Et en fait, c'est uniquement par transmission sexuelle qu'on attrape la syphilis. D'accord? Ça, c'est un point important. Ou alors, par contact de mère à l'enfant, si la femme enceinte est porteur de la syphilis, elle peut transmettre la syphilis à son enfant, à son fœtus, avec des risques très importants. Alors il y a plusieurs types de syphilis. En fait, on va décrire la syphilis en deux cas de figure. Il y a la syphilis précoce qui apparaît à peu près entre 15 et 30 jours après le contact direct avec une lésion cutané porteur de la bactérie. Et donc on va avoir en tout début, après 15 à 30 jours, on va avoir cette incubation, on va avoir une lésion typique, mais en même temps qui peut ne pas être présente. C'est une lésion qui est un chancre, indolore.
11: Une petite plaie.
8: Alors c'est une plaie ulcérée. Et les ulcérations, exactement comme on dit, une plaie ulcérée,
11: donc
8: indolore,
11: un peu rouge,
8: avec un creux à l'intérieur, elle est dure, et on peut avoir un ganglion satellite de cette ulcération. Et cette ulcération est extrêmement contagieuse. Elle est porteur d'énormément de bactéries, et qui peut être transmise. Ensuite, ça va disparaître en 5 à 10 jours, spontanément, même sans traitement. C'est ça qui est important. Même sans traitement, cette lésion peut disparaître. Peut apparaître, quelques mois après, des lésions cutanées sur tout le corps. Au niveau des mains, au niveau des pieds, il y a des lésions qui sont vraiment très symptomatiques, en tous les cas, très évidentes, que le clinicien peut reconnaître facilement. Au niveau de la paume des mains, on va voir des érythèmes, des plaques, on les appelle les syphilides. Et ensuite, ça disparaît. Même chose, même sans traitement, ça disparaît. Et c'est toujours, on est toujours un peu contagieux, d'accord?
11: Toujours à ce moment-là.
8: Et après, cette période-là peut passer inaperçue. Et puis, il y a la phase dite latente, tardive, où principalement, on va la retrouver lors d'un dépistage. Souvent lors d'un dépistage sérologique. On peut ne pas avoir du tout de symptômes. Ou alors, mais c'est des plus décrits aujourd'hui, certains grands noms de la littérature et même de personnes importantes avaient eu la syphilis. La neurosyphilis n'existe plus aujourd'hui.
11: Avec de graves complications
8: cardiaques, neurologiques. Ça n'existe plus. Donc, d'où l'intérêt de dire que ce n'est pas uniquement clinique, c'est aussi clinique et sérologique. Et le diagnostic se fera de manière sérologique, en sachant si on est porteur d'une infection ancienne, traitée, ou porteur d'une infection récente.
11: Alors on va donner la parole à un auditeur qui se questionne justement sur la syphilis. On part pour le Togo.
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11: Bonjour Geoffroy.
13: Oui, bonjour.
11: Merci d'être avec nous dans l'émission. Vous êtes à Bassa, au Togo donc, et vous êtes infirmier. Geoffroy, on vous écoute.
13: Merci. Bonjour madame et bonjour aux invités.
8: Bonjour.
13: Bonjour à tous les auditeurs de RFI. Je suis Geoffroy, je vous appelle de Batar, Togo. Mmh. C'est l'une des 7 préfectures de la région de l'Akara. Alors, je suis infirmier, j'ai travaillé au centre hospitalier préfectoral, mais maintenant je suis nommé comme responsable d'une unité de soins. Et donc, nous intervenons beaucoup dans la prévention, notamment les sensibilisations dans les lycées sur les IST, VIH, SIDA. Mmh. Donc, nous avons remarqué, après nos passages dans les écoles, beaucoup d'élèves nous viennent par rapport aux symptômes que nous avons décrits. Ils viennent. À ce sujet, j'ai 3 questions. Ma première question, c'est de savoir comment reconnaître cliniquement une syphilis récente d'une syphilis tardive.
11: Très bien, une syphilis plus ancienne, hein, comme on développait avec l'invité. Ça, c'est pour votre première question, sur l'ancienneté de la maladie. Oui. Et ensuite?
13: Ma deuxième question. Avec l'avancée de la technologie et la découverte de nouveaux antibiotiques, actuellement, quel est le traitement de choix efficace contre la syphilis?
11: Mmh. Donc les médicaments possibles, le traitement.
13: Et oui, et ma troisième question. Au niveau de notre unité, nous suivons également les femmes enceintes et le dépistage est systématique chez toutes les femmes enceintes. Il arrive qu'on retrouve des femmes enceintes porteuses de syphilis. Et sur ce, je m'en vais poser la question, à savoir quel est le traitement à préconisé chez le nouveau-né à la naissance pour éviter la réduire ou éviter la contamination de la syphilis.
11: Donc, comment éviter cette contamination? Merci pour toutes ces questions, Geoffroy. Docteur Gilles Bramy, on va peut-être les prendre l'une après l'autre. D'abord, la première. Donc, comment on reconnaît une syphilis récente, une syphilis ancienne?
8: Alors, sur le plan clinique, la syphilis récente, dite précoce, elle est, c'est une infection qui est acquise depuis moins de 1 an. D'accord. Depuis moins de 1 an. Elle se répartit en 3. Il y a la syphilis primaire avec cet élément cutané, le chancre indolore, dur.
11: Donc cette petite plaie.
8: Cette petite plaie qu'on peut avoir au niveau du sexe, au niveau de la région génitale principalement, mais aussi également au niveau d'autres zones, par exemple au niveau de la langue, c'est possible aussi d'avoir une syphilis au niveau de la langue. Cette plaie, et surtout, il faut que on peut aussi retrouver une adénopathie, c'est-à-dire un ganglion au niveau de l'aine qui est satellite de la plaie. Et ça apparaît à peu près entre 15 et 30 jours après le contact direct, la transmission directe du rapport à risque, sans préservatif. Ensuite, on a ce chancre, cette ulcération, elle disparaît, cette petite plaie, elle disparaît spontanément, même sans traitement. C'est ça qui est important, même sans traitement, elle peut disparaître. Et puis apparaît quelques semaines plus tard une éruption cutanée un peu partout, en fait sur tout le corps principalement, mais surtout, et c'est pathognomonique, c'est-à-dire c'est un élément très évocateur de la syphilis, au niveau des mains, on peut avoir des plaques au niveau des mains et au niveau des pieds. Et effectivement, cet élément de syphilis secondaire apparaît à peu près quelques mois après de la syphilis primaire. Et après, ça disparaît. Mm. Ça peut disparaître. Et donc, on a une syphilis latente, et tout ça de moins de 1 an. Concernant la syphilis tardive, en fait, on n'a pas tous ces symptômes-là. On n'a pas de problème de peau du tout.
11: On donc a c'est plus, difficile de
8: donc c'est plutôt
11: dépister.
8: Compliqué. Et ce qui est évident dans ce cadre-là, c'est la sérologie qui doit être faite, la sérologie syphilitique, qui permettra de dire si on est ou pas porteur d'une syphilis active.
11: Donc avec une prise de sang.
8: Avec une prise de sang.
11: La deuxième question, Geoffroy, c'était sur le traitement contre la syphilis. Et justement, j'allais vous poser la question, ça tombe bien, comment on traite la syphilis ?
8: Alors, le traitement de la syphilis, il reste unique aujourd'hui et reconnu partout, c'est la pénicilline, c'est la benzylpénicilline par une injection intramusculaire, une dose selon le stade de la syphilis, et selon, comme je vous l'ai dit tout à l'heure, c'est en fonction de la connaissance ou pas d'une sérologie inférieure à un an ou inférieure ou supérieure à un an.
11: Donc en un cas antibiotique.
8: Un antibiotique. En cas d'allergie.
11: Parce que ça existe, les allergies.
8: Ça existe, effectivement, ça existe. On va utiliser un autre antibiotique, mais qui peut pas être utilisé chez la femme enceinte, c'est la doxycycline. Mm-hmm. La doxycycline, même chose, mais le traitement sera un peu plus long et c'est par voie orale. Ça sera pas une piqûre.
11: Et alors, justement, sur la question de la contamination par les femmes enceintes du bébé à naître, comment éviter cette contamination-là? Est-ce qu'il y a un traitement spécifique? Comment on fait?
8: Alors oui, il y a un traitement. Déjà, c'est le dépistage. Et en entendant la question de Geoffroy, c'est très bien que les femmes fassent un dépistage au moment, disons le plus tôt possible, au moment de la conception ou même avant, si c'est possible. Ici, c'est au décours de la grossesse. En cas de syphilis active, le traitement sera le même. Ça sera la pénicilline G, ce sera la benzylpénicilline qui sera utilisée, et selon le stade de découverte, on fera soit une dose, soit trois doses.
11: Donc on peut traiter la femme enceinte et ça évite la contamination.
8: En cas d'allergie chez la femme enceinte, on peut pas utiliser la doxycycline. Mais en fait, on va essayer de désensibiliser la personne, la femme, à la pénicilline G pour pouvoir lui donner ce traitement-là.
11: Parce que c'est vraiment le traitement qui va fonctionner.
8: Et plus on intervient tôt, mieux on est au niveau des risques de complications materno-fétales.
11: Merci en tout cas Geoffroy pour toutes ces questions très enrichissantes. Docteur Gilles Bramy, vous restez avec nous, on continue de parler de ces infections sexuellement transmissibles dans Priorité Santé. Quel traitement, quels symptômes? Et puis pourquoi faut-il rapidement se faire dépister? On va entendre l'un de vos confrères et puis d'autres auditeurs évidemment. Mais d'abord, tout de suite, c'est un titre signé Osier sur RFI.

0: parle des infections sexuellement transmissibles aujourd'hui dans Priorité Santé, en compagnie du docteur Gilles Bramy, médecin spécialisé dans ces infections à Paris. Et on va entendre une auditrice tout de suite, une auditrice qui nous a laissé un message sur WhatsApp et qui nous a demandé de modifier sa voix.
1: Bonjour Priorité Santé, ici Sachime depuis le Togo, brisement dans la vie de Cara. Depuis un bon moment, j'ai des pètes blanches abondantes et elles sont une odeur. Mais quand je prends des collants ou des pantalons, là, je sens des odeurs bizarres. Mais je n'ai pas été consultée. Je n'ai pas été à la consultation vaginicologue, quoi que ce soit ni un médecin généraliste. Je précise que j'ai eu quelques rapports non protégés. Mais souvent après ça, j'ai des démangeaisons. Mais ça ne dure pas. Et quand je porte des collants et des pantalons, bon, j'ai des odeurs plus bizarres, mais je n'aime pas porter des slips et autres. Je voulais juste savoir si ces gens ont un début d'infection, puis sont les pantalons ou les collants qui causent ces odeurs, ou bien le fait de ne pas porter du slip est dangereux aussi pour la flore vaginale. Je voulais aussi poser ces questions. Merci.
0: Alors, on va parler des odeurs corporelles tout à l'heure avec notre sexologue Noël Cayarcy. Mais alors là, qu'est-ce qu'on peut répondre à Chimène, à cette auditrice qui se demande si ces démangeaisons, ces pertes blanches et même donc ces odeurs peuvent être le signe d'une infection, docteur Gilles Bramy?
2: Alors oui, à 100% au départ, puisqu'il y a un rapport non protégé. Et il ne faut pas éliminer une infection sexuellement transmissible chez cette personne qui présente en plus des pertes anormales, pas habituel. Donc quelque part, il faut absolument qu'elle consulte pour faire un prélèvement et puis pour éliminer une infection sexuellement transmissible. Voilà, ça c'est la première chose à faire, et à partir de là, le médecin ou la sage-femme pourra lui prescrire un traitement adapté. Concernant le pantalon, le slip, le collant, il est clair que un collant directement sur la peau peut entraîner une humidité, une transpiration et quelques irritations. Voilà, c'est possible. Surtout en fonction du climat, c'est possible d'avoir ce genre de situation. Le slip, non, je pense pas. On dit slip en coton, pourquoi pas. Mais non, le pantalon serré, effectivement, ça peut entraîner des frictions, des frottements. Et tout ça peut entraîner ce qu'elle décrit, mais...
0: C'est pas forcément dangereux pour la flore vaginale.
2: Alors, est-ce que c'est dangereux pour la flore vaginale? Ça peut être dangereux si, effectivement, il y a d'autres éléments qui sont associés à cette patiente. Voilà, c'est-à-dire que l'hygiène intime, par exemple, est importante, et on ne se lave pas uniquement à l'eau, on se lave comme les cheveux, on se lave avec quelque chose qui respecte la flore génitale.
0: Une question qui revient souvent aussi, c'est est-ce que certaines de ces infections peuvent être à l'origine de problèmes de fertilité?
2: Alors oui, effectivement, certains germes responsables d'infections sexuellement transmissibles, que ce soit chez l'homme ou la femme, peuvent être en cause une infertilité. Chez l'homme, par exemple, c'est une cause majeure d'infertilité chez l'homme, les infections génitales. Il y a deux germes qu'on retrouve principalement, c'est chlamydia, qui peut être en cause entraînant des problèmes d'obstruction au niveau des canaux épididymaires, au niveau des testicules.
0: Donc avec une bactérie.
2: C'est une infection bactérienne, donc ça peut entraîner. Et puis cette infection devient chronique, elle peut entraîner une baisse de production des spermatozoïdes. Pour le gonocoque, même chose, c'est possible. On a retrouvé des études montrant que le lien était possible. Et puis, je dis indirectement, le VIH et l'hépatite B peuvent avoir aussi un impact sur la fertilité. Concernant la femme, c'est la même chose. On peut avoir une infection hôte génitale avec des maladies inflammatoires pelviennes qui peuvent entraîner des infections des trompes et donc des problèmes de fertilité.
0: Alors, on va joindre l'un de vos confrères au Cameroun.
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0: Bonjour, docteur Steve Tameux.
7: Bonjour.
0: Merci d'être avec nous. Vous êtes dermatologue, vénérologue et médecin esthétique à l'hôpital général de Douala. Quelles sont les principales infections sexuellement transmissibles que vous voyez en consultation?
7: Alors, au quotidien, on rencontre beaucoup plus les infections sexuellement transmissibles d'origine virale. c'est-à-dire tout ce qui est condylome génital et herpès en particulier.
0: Alors l'herpès génital, justement, on n'a pas beaucoup parlé jusque-là. Quels sont ses symptômes et comment on peut le traiter?
7: Alors, en termes de symptômes, l'herpès se manifeste, comme toutes les maladies virales, elles évoluent, ça dépend de l'immunité du patient. Et en général, l'herpès évolue par récurrence, par épisode continuel, marqué par l'apparition de lésions érythémateuses rouges et puis plusieurs petits vésicules, des boutons remplis d'eau groupés au même endroit. En général, soit au niveau de l'arrêt des fesses, au pli des fesses dans le dos, ou bien au niveau du sexe chez l'homme ou des grandes lèvres chez les femmes. Des lésions un peu douloureuses qui apparaissent, qui disparaissent spontanément et qui peuvent apparaître selon une chronologie, soit plus de 5 fois par an ou chez certaines personnes assez rarement. Donc c'est à peu près comme ça que ça se présente.
0: Et quel traitement vous proposez dans ces cas-là, dans un cas d'herpès génital?
7: Comme dans toutes les pathologies virales, le plus essentiel, c'est de baisser la charge virale au maximum. Et selon l'immunité du patient, normalement, ça règle la situation. C'est-à-dire, dans l'herpès, on propose des traitements comprimés à base d'acyclovir en fonction de la répétition des récurrences. C'est-à-dire, une personne qui fera pour le premier épisode un traitement de 5 jours conviendra. Contrairement à des personnes qui feront plus de 5 épisodes à l'année, là, on propose des traitements séquentiels sur 5 à 6 mois. Pour pouvoir réduire au maximum la charge virale et la quantité du virus d'herpès dans le sang et donc faire disparaître, du moins créer un espacement entre les récurrences pour une meilleure qualité de vie.
0: Et alors pour ces infections virales, est-ce que les patients consultent facilement? En général, vous les voyez à quel stade? Un stade précoce ou quand des complications ont déjà commencé?
7: Alors, ici, ça dépend vraiment du milieu de vie, surtout socio-économique de la personne. En général, chez les personnes adultes, socialement stables, on consulte assez rapidement. Contrairement aux personnes qui ont des moyens financiers un peu limités, qui vont rencontrer beaucoup plus nos collègues généralistes ou tourner chez les praticiens et j'en passe. Donc, ça dépend vraiment du moyen financier. Mais lorsque les gens ont le moyen, ils consultent assez rapidement.
0: Il n'y a pas vraiment de tabou là-dessus pour consulter, en tout cas.
7: Non, je dois dire que si à l'hôpital, habituellement, c'est les femmes et les enfants qui viennent beaucoup, toute pathologie qui touche les organes génitaux, les hommes viennent très rapidement à l'hôpital.
0: D'accord, ils ont envie d'être rapidement soignés. Quel message vous aimeriez faire passer, docteur Steve Tameux, aux auditeurs et aux auditrices de l'émission sur ces sujets-là?
7: Si j'ai un message assez rapide, c'est vraiment aussi bien à vous les journalistes de vous remercier de nous donner de la chance de parler comme ça. C'est de renforcer le matraquage médiatique sur les IST VIH parce que si ça a été fait dans les années 2000 beaucoup, aujourd'hui il y a un certain relâchement et on constate les changements de comportement avec les réseaux sociaux et autres, vraiment un gros changement en ce qui concerne les habitudes sexuelles chez les jeunes, c'est qu'ils se marquent par une recrudescence des IST dans cette tranche d'âge et du VIH.
0: Un message de prévention pour porter le préservatif, éviter les rapports non protégés. Merci docteur Steve Tameux, je rappelle que vous êtes dermatologue vénérologue à Douala au Cameroun et on va entendre un auditeur qui est aussi au Cameroun d'ailleurs. Je vous laisse écouter son message.
8: Bonjour à l'émission de Priorité Santé. Je suis Théophile depuis Douala au Cameroun. J'aurai 64 ans le 6 septembre. Il y a quelques années de cela, quand j'étais jeune garçon, j'avais ressenti des picotements au niveau du sexe. Et quand je faisais pipi, ça faisait très mal. Et je suis allé me consulter. C'est là où j'ai compris que j'étais atteint de la syphilis. Et après le diagnostic sorti, on m'a mis sous traitement. Je me suis soigné. J'ai retrouvé la santé. Voilà. Et j'ai une autre préoccupation concernant le chlamydia. Est-ce que le chlamydia peut avoir un effet secondaire sur la relation sexuelle? Est-ce que ça peut baisser la virilité de l'homme? Et quels sont les signes qui nous font comprendre qu'on est atteint du chlamydia? Merci.
0: Docteur Gilles Bramy, quelle réponse à cet auditeur à Théophile qui s'inquiète notamment sur sa virilité? Et donc là, on parle d'érection.
2: Oui, alors, concernant ce qu'il a présenté comme symptôme, je suis un peu surpris par rapport à la notion de syphilis. Donc je ne sais pas comment il a été traité ou pas. Mais on va, je vais me concentrer
0: c'était
2: plus sur la chlamydia.
0: Voilà, c'est à longtemps, donc c'est parce que c'est par la chlamydia.
2: Voilà, plutôt parce que les picotements, c'était peut-être la chlamydia.
0: Déjà. Ah.
2: Et qui n'a pas été traité et qui peut rester asymptomatique pendant toute une vie.
0: Toute
2: c'est
0: la
2: possible,
0: vie.
2: C'est possible. Mmh. Donc oui, on a des diagnostics comme ça qui peuvent apparaître. Concernant alors l'érection, la virilité, que ce soit pour l'homme ou pour la femme, il n'y a pas de lien entre l'érection et l'infection sexuellement transmissible. Sauf, effectivement, s'il y a des douleurs. S'il y a des douleurs, effectivement, on pourra avoir des douleurs chez la femme, si elle a un chlamydia, et on peut avoir des douleurs chez l'homme s'il a un écoulement urétral qui peut lui picoter. Et autre point, également, il y a le stress de transmettre quelque chose ou le stress de toujours avoir quelque chose. Mmh. Donc oui, ça peut jouer de manière, mais directement, il n'y a pas de lien entre l'érection ou la libido sur chlamydia.
0: Pas de lien direct. Alors si on pense avoir une infection sexuellement transmissible, notamment parce qu'on a eu un ou plusieurs rapports non protégés, on ne peut pas se soigner seul. Chaque infection nécessite un traitement spécifique et bien sûr d'aller consulter.
2: Oui, absolument. Absolument, il n'y a pas un traitement adapté pour toutes les... il n'y a pas un produit phare qui va traiter toutes les infections sexuellement transmissibles. En cas de rapport non protégé, c'est-à-dire sans avoir utilisé le préservatif qui protège des infections sexuellement transmissibles, je le répète, c'est le principal, c'est la principale prévention.
0: On ne le répétera jamais assez.
2: Exactement, merci. Il faudra faire un dépistage qui est simple, c'est une prise de sang et également soit un auto-prélèvement vaginal pour rechercher chlamydia et gonocoque, soit un premier jet d'urine, un examen urinaire pour rechercher les mêmes germes. Voilà.
0: Alors, pour continuer à parler de prévention, on a aussi reçu une question de Jonas à Gemena, en République démocratique du Congo. Il demande, en dehors des préservatifs pendant le rapport sexuel, est-ce qu'il existe d'autres méthodes de protection? En dehors du préservatif?
2: Alors, en dehors du préservatif, il y a la vaccination. Déjà, ça, c'est la première chose. Se faire vacciner contre le papillomavirus, mais contre l'hépatite B, qui est quand même deux pathologies qu'on peut prévenir aujourd'hui et qui fait des ravages chez les gens qui sont pas vaccinés. Mmh. Ça, c'est une première chose. Concernant les autres protections de prévention en termes, il y a deux éléments, mais concernant soit le VIH qui est de la prévention effectivement avant le rapport sexuel, qu'on peut avoir un rapport à risque et donc on peut prendre un médicament qui est un antirétroviral. Donc ça, mais sous couvert d'avoir une consultation bien définie avec un infectiologue ou un médecin généraliste qui connaît la prescription, même chose pour la chlamydia, ça sera dans le même cadre où on peut avoir cette prévention, mais sous couvert d'une consultation avec un médecin.
0: Et une dernière question très rapidement, celle de Léa au Cameroun qui demande, suite à un rapport à risque en juin, au bout de combien de temps dois-je faire un bilan infectieux? Tout de suite?
2: Le plus rapidement possible.
0: Le plus tôt possible, voilà.
2: Le plus tôt possible pour éliminer une infection. Déjà, le statut initial de la patiente. Et puis ensuite, trouver ou pas s'il y a quelque chose. Mmh. Et ne pas attendre.
0: Tout de suite après un rapport non protégé. Un grand merci, docteur Gilles Bramy, d'être venu dans notre studio ce matin pour parler des infections sexuellement transmissibles et continuer à passer des messages de prévention. On va retrouver Noël Caillarcy, sexologue, que vous entendez souvent dans l'émission. Aujourd'hui, on va parler odeur corporelle, odeur intime. Mais d'abord, Bam Love, c'est signé Kalash et Naïka. 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

0: On parle sexualité et santé sexuelle maintenant dans Priorité Santé avec Noëlle Caillarcy. Bonjour, vous êtes sexologue, sage-femme et aujourd'hui on va décrypter nos odeurs corporelles. Alors Noëlle, les odeurs c'est un sujet qui revient souvent pendant vos consultations en sexologie ?
1: Oui, effectivement, même très régulièrement, et on se rend compte en fait que cela dépend, le nombre de demandes, en fonction aussi de ce qui est véhiculé par le marketing.
0: La plupart du temps, les personnes sont complexées d'elles-mêmes ou bien elles sont plutôt gênées par le regard des autres ?
1: En général, c'est d'elles-mêmes, parce qu'elles ont l'impression de dégager une odeur corporelle, ou même si elles n'ont pas d'odeur corporelle, lorsqu'on voit aujourd'hui certaines publicités où on dit qu'on peut utiliser des sticks au niveau des parties génitales, ça interroge sur un volet qu'il n'y a pas de question, il n'y a pas de sujet. Or, quand on a une hygiène correcte, normalement, il n'y a pas de difficulté.
0: Alors, on va commencer par un petit détour par la biologie. Comme pour toutes les espèces, comme pour tous les animaux, et nous sommes des animaux, les odeurs jouent un rôle important dans les rapports intimes et bien sûr pour la reproduction.
1: Oui, alors, on va peut-être rappeler c'est quoi les phéromones. Donc, ce sont des substances chimiques qui sont produites naturellement par l'organisme et qui ont un rôle majeur, mais surtout dans l'espèce animale, et en fait, qui peuvent transmettre des informations qui peuvent influencer des comportements sexuels, voire même à visée reproductive. Chez l'être humain, c'est un peu plus nuancé. Les dernières études ont quand même montré qu'il y a d'autres facteurs qui jouent dans la relation à l'autre, dans l'attirance à l'autre, des facteurs psychosociaux, l'environnement. Donc ça n'a pas tant d'incidence que ça qu'un animal qui, lui, ne réfléchit pas et ne coexiste pas avec les autres.
0: Alors c'est vrai que quand on va voir un soignant, et notamment un sexologue, en général, on parle de ce qui ne va pas, rarement de ce qui est agréable. Est-ce que les patients parlent surtout de ce qu'ils décrivent comme des mauvaises odeurs, ou bien certains vont parler de parfums attirants, voire stimulants.
1: Donc, les odeurs, c'est une question qui a un rapport avec soi. Souvent, les personnes qui se posent des questions sur leurs odeurs, c'est qu'on se rend compte qu'à côté, elles ont peu confiance en elles, que les relations avec l'autre peuvent être compliquées. Donc, elles cherchent des explications pourquoi l'autre est dans la fuite, pourquoi l'autre n'est pas en symbiose, on va dire, avec elle. Donc, pour elles, ça peut être l'un des critères qui fait que on la fuit.
0: Et justement, quand on va sentir quelque chose de désagréable chez son partenaire, qu'est-ce qu'il faut faire ? Qu'est-ce que vous conseillez, Noëlle ? Est-ce qu'il faut plutôt le dire ou plutôt se taire ?
1: Je pense qu'il faut le dire, mais c'est comment le dire ? Donc avec beaucoup de délicatesse, l'objectif n'est pas de critiquer la personne, mais d'aborder une situation. Une mauvaise odeur peut parfois être liée à l'alimentation, à la transpiration, à un traitement médical ou à une affection. Le silence risque d'installer une distance dans ce couple, donc il faut en parler, mais toujours avec une parole bienveillante qui permettra souvent de trouver des solutions, voire même d'éviter des malentendus.
0: Alors, vous le disiez tout à l'heure, la plupart du temps, on a des craintes à propos de sa propre odeur. Est-ce que ça peut conduire à des toilettes répétées ? Je pense aux femmes, on a déjà eu des témoignages d'auditrices en ce sens, des auditrices qui vont multiplier les toilettes intimes. Qu'est-ce que vous avez envie de dire à ces femmes-là ?
1: J'ai envie de leur dire que le sexe n'a pas vocation à sentir le savon, le parfum. On a tous une odeur naturelle qui nous appartient, la vulve ou le pénis. Ça possède une odeur naturelle, par définition, qui varie selon le cycle menstruel, quand c'est pour la femme, ou l'activité physique, ou encore l'excitation sexuelle. Or, les toilettes excessives, les douches vaginales à éviter,

0: c'est irrationnel. Si, à un moment, on a l'impression qu'on dégage des odeurs fortes au niveau de ses parties génitales et que celles-ci soient associées ou pas à des pertes particulières, et là je parle pour l'homme comme pour la femme, hein, c'est pas que pour les femmes, bah, il faut pas hésiter à consulter, vraiment. Parce que peut-être qu'il y a une infection qui n'a rien à voir à ce qu'on a mangé, mais on peut avoir des infections dans sa vie, on se traite.
1: Alors on l'a dit, il y a les odeurs qui repoussent et il y a celles qui attirent, ça c'est très personnel, c'est même culturel, hein, parce qu'il va y avoir des parfums qui sont jugés excitants par certains et d'autres qui sont jugés repoussants.
0: Oui, mais je pense que c'est un peu fantasmé tout ça. Bon, on sait que les notes sucrées dans les parfums ont tendance à apaiser, à permettre au cerveau de sécréter des endorphines, quelque chose d'agréable, quelque chose d'un peu piquant, poivré ou mentholé, a tendance un peu à booster. Mais j'ai envie de dire surtout qu'en matière de sexualité, ce qui compte, c'est de ne pas être parfait, de sentir la fraise ou le chocolat ou autre, c'est d'être bien dans ses bottes et puis d'avoir une hygiène simple et réfléchie.
1: Et réfléchie. Merci Noël Caillard-Cy, merci à vous pour cet éclairage. On vous retrouve très bientôt dans Priorité Santé. Et c'est la fin de notre émission du jour. Merci à toutes et à tous de l'avoir suivi. Merci pour vos appels, pour vos messages. Merci bien sûr à toute l'équipe en coulisses, Ophélie Lassène, Louise Kaledek, Talim Pouho, Inès Emprun, Victor Hull à la réalisation et Didier Chérouse pour vous entendre dans l'émission aujourd'hui. Et demain, dans Priorité Santé, notre émission Questions de femmes, comme chaque vendredi. On parlera demain de la grossesse et de toutes les interrogations qui peuvent nous traverser pendant ces 9 mois particuliers. Est-ce que je dois manger plus ? Manger pour deux, comme on dit, quels aliments privilégier ? Une sage-femme pourra répondre à toutes vos questions. À demain, et d'ici là, portez-vous bien.
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7: Merci d'écouter RFI, il est tout juste 2h en temps universel, 4h ici à Paris lors d'un nouveau journal.
8: Lisa Vili.
7: Et nous serons au sud du Liban au début de cette édition où la population ne peut pas encore entrer chez elle faute aux destructions et aux risques qui persistent malgré l'arrivée sur place de l'armée libanaise. On parlera aussi de l'économie russe avec une décision attendue ce vendredi de la Banque centrale russe qui doit modifier le taux directeur dans un contexte plus favorable que la dernière fois. Au Cameroun, une épidémie de choléra en cours depuis un mois dans le nord-est du pays, ce qui fait craindre une propagation vers le Nigeria et le Tchad voisins. Mais le chef de l'UNICEF sur place appelle donc à une meilleure réponse. À Paris, le 115, le SAMU social qui héberge en urgence les personnes à la rue, dénonce une situation intenable. Il y a trop de personnes à la rue, femmes, enfants notamment, et pas assez de moyens pour les aider. Dans le sud du Liban, les forces armées libanaises ont commencé à se déployer dans les villages en application de l'accord signé avec Israël. L'objectif, amorcer le désarmement du Hezbollah et affirmer le retour de l'État libanais. Mais les populations déplacées par les bombardements israéliens ne peuvent pas encore retrouver leur village à cause des destructions et des risques bien trop grands, Abla Junaidi.
9: Rabat Azeddin est le maire de Zawt al-Gharbiyeh, un village détruit par les combats avec le Hezbollah et les explosions causées par l'armée israélienne.
10: Le niveau de destruction est inimaginable. Toutes les maisons sont par terre. Le réseau électrique,

0: Le réseau d'eau, les routes, tout, absolument tout est détruit.
1: L'armée libanaise investit les lieux mardi, non sans mal, accueillie d'abord par des tirs en l'air de l'armée israélienne. Sur place, les équipes du génie procèdent au déminage des lieux.
0: Les gens sont impatients de rentrer malgré tout ça. Ils restent à l'entrée du village en regardant à quelques mètres de distance. On essaie de les rassurer et à la fin, ils comprennent que c'est pour leur sécurité au cas où une explosion surviendrait. Il faut être prudent et se fier à l'armée libanaise, bien sûr.
1: Mais la patience de la population est à bout et ce retour de l'armée, incarnation de l'État libanais, doit vite s'accompagner d'une aide concrète, plaide l'édile.
0: On demande à l'État de se tenir aux côtés de la population, d'assurer la reconstruction et la sécurité. Il faut que les gens puissent circuler librement et tranquillement dans leur village, sur leur terre.
1: Autour du village, la zone est loin d'être sécurisée. Plusieurs routes sont détruites ou bordées par la présence de soldats israéliens.
2: Abla Junaidi, la reconnaissance d'Israël, c'est la condition posée par Donald Trump à Riyad à la signature définitive de l'accord qui doit permettre à l'Arabie Saoudite de se doter du nucléaire civil. Le président américain, au lendemain de l'annonce de cet accord déjà très critiqué, a demandé au Royaume d'adhérer aux accords d'Abraham. L'Union européenne a adopté de nouvelles sanctions contre la Russie ce jeudi. Elles visent notamment les secteurs bancaires et énergétiques. L'UE espère ainsi accentuer ce qu'elle perçoit comme une fragilité de l'économie russe confrontée au coût de la guerre en Ukraine. Et c'est dans ce contexte que la Banque centrale russe doit se pencher ce vendredi sur une baisse des taux. La dernière fois, elle avait décidé d'une légère baisse, un quart de point, une décision qui avait déçu les milieux d'affaires. Malgré un léger rebond en cette fin de semaine, la bourse de Moscou traverse un long trou d'air. Anissa El Jabri.
3: Un indice sous les 2000 points, soit le niveau du déclenchement de la guerre. Lundi, le franchissement de cette barre symbolique à la bourse de Moscou avait marqué les esprits. Cette nouvelle baisse intervenait après 19 semaines de recul consécutif. En cause, les effets conjugués de la politique monétaire restrictive de la Banque centrale, la croissance faible, les frappes ukrainiennes sur les infrastructures énergétiques et la baisse des recettes pétrolières. Ce vendredi, la Banque centrale va intervenir dans un contexte légèrement moins défavorable. D'abord parce que depuis quelques jours, les chiffres officiels indiquent une atténuation de la crise de l'approvisionnement en carburant sous l'effet notamment de réparations dans les raffineries. Ensuite, en raison des tensions qui repartent au Moyen-Orient, le prix du pétrole remonte en flèche et pour les analystes russes, cela fait plus que compenser le nouveau paquet de sanctions européennes. Ce jeudi, le marché boursier russe a enregistré une légère remontée à 2140 points. Anissa El Jabri, Moscou, RFI.
2: Le gouvernement américain adopte de nouvelles sanctions contre Cuba. Elles visent cette fois son programme de mission médicale à l'étranger, l'un des moyens principaux pour le gouvernement de récupérer des devises étrangères. 7 milliards de dollars chaque année, selon les données officielles. Ce jeudi soir à New York, les 6 candidats au poste de secrétaire général de l'ONU ont été auditionnés lors d'un débat public à une semaine du début de processus de sélection. Tous ont défendu l'importance de restaurer la crédibilité d'une organisation en crise. Le seul candidat africain, le Sénégalais Macky Sall, s'est présenté comme un bâtisseur de ponts. Nouvelle épidémie sur le continent africain, une épidémie de choléra qui touche 7 districts de santé dans l'extrême nord du Cameroun. Les premières alertes remontent à tout juste un mois, avec dans la foulée la reconnaissance du foyer fin juin. Depuis, les cas ne cessent d'augmenter, déjà plus de 585 confirmés, dont 19 décès. Et la proximité du Nigeria et du Tchad augmente le risque de propagation, nécessitant donc une coordination étroite entre tous les services. Car la situation est inquiétante, selon Joël Niandingba du bureau terrain UNICEF à Maroua.
4: Nous sommes en phase de flambée. Le nombre de décès est croissant et le nombre de cas est également croissant. Nous étions récemment à un taux de létalité de 3% et ce taux est passé à 3,25%, ce qui est au-delà de la cible internationale qui est normalement de moins d'1%. Nous sommes entrés dans la saison pluvieuse. Il y a des marées d'eau et l'insalubrité augmente. Il y a urgence. Il faut renforcer les interventions vitales, notamment l'amélioration à l'eau potable et à l'assainissement et aussi à l'hygiène dans les zones affectées. renforcer la prise en charge des cas et également une surveillance épidémiologique. La communication doit également s'intensifier, en particulier à travers la mobilisation communautaire pour promouvoir des comportements préventifs.
2: Propos recueillis par Amélie Tulé. Le principal opposant en Guinée-Bissau, Domingos Simões Pereira, libéré, malade. Le leader du PAIGC, arrêté en novembre dernier, a obtenu une libération pour se faire soigner au Portugal. Nahama Asfari est dans un état stable. C'est la réponse de l'administration pénitentiaire marocaine après l'alerte lancée la veille par une ONG au sujet de la santé de ce militant sahraoui en grève de la faim depuis 40 jours. Condamné à 30 ans de prison, Nahama Asfari réclame notamment sa libération. Le lanceur d'alerte centrafricain qui a contribué à des révélations sur Wagner risque d'être expulsé par la France. Ephrem Yalike Ngonzo a pourtant été donc à l'origine d'une enquête de Forbidden Stories qui a révélé des opérations de désinformation menées par le groupe paramilitaire russe en Centrafrique. Mais la justice française lui reproche d'avoir dans un premier temps participé à cette propagande russe et a donc refusé de lui accorder l'asile. La chef de file des députés écologistes Cyrielle Chatelain a donc écrit au Premier ministre Sébastien Lecornu pour lui demander d'intervenir. En France, le SAMU social de Paris, le 115, est en grève depuis un mois. L'organisme chargé d'héberger les personnes à la rue dénonce un manque de moyens et le trop grand nombre de personnes remises à la rue. Hier jeudi, ils étaient donc devant la préfecture pour se faire entendre. Tanita Fallé.
5: Donc ça fait donc une semaine qu'on occupe nuit et jour le parvis du SAMU social de Paris avec un premier recensement qui décompte 250 personnes à la rue, dont 110 enfants. La situation est absolument...
6: Parmi ces familles, il y a Aminata et ses enfants.
7: Bon, ça fait 7 mois que moi je suis en France avec mes deux filles et 115 nous a logés. Qu'une semaine, c'était un mois de mai. On a fait toute la chaleur dehors, c'est très compliqué.
6: Quel âge ont vos enfants ?
7: 18 mois et 6 ans. Nous, on lutte pour demander un endroit, un abri, un toit.
8: Oui, je m'appelle Bamba Bema Mohamed.
6: Il est mineur non accompagné. Ils sont 15, comme lui, à occuper le SAMU social.
8: On est venu voir 115, mais 115, on n'arrive pas à nous loger parce qu'il y a plus de personnes. Il y a des enfants, plus de mamans. Ils ne sont pas logés aussi comme nous.
6: À côté de lui, son ami Karim nous interrompt. Il n'a qu'une question à la bouche.
9: Moi, je veux savoir pourquoi les gens qui dorment dehors en France.
6: Pour Elena, éducatrice spécialisée au SAMU social de Paris, la réponse est simple, le manque de moyens.
10: Le travail social, c'est faire avec des bouts de ficelle en permanence. En fait, on en a tous ras-le-bol et on voudrait tous se rejoindre pour dire stop.
6: Le SAMU social et Utopia 56 comptent poursuivre l'occupation jusqu'à l'ouverture de nouvelles places d'hébergement.
11: On a besoin de moyens dans le secteur social et médico-social.
2: 2h10 en temps universel. C'est la fin de ce journal à suivre 8 milliards de voisins.
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16: Bonjour, bienvenue 8 milliards de voisins et de voisines. Aujourd'hui, comment et où former les jeunes économistes africains pour transformer les économies du continent? Il y a comme un paradoxe, un caillou dans la chaussure. Le FMI anticipe pour 2027 une croissance de 4,5% de l'Afrique subsaharienne, supérieure au reste du monde. Mais le continent est plus convoité pour ses ressources naturelles que pour sa jeunesse, urbanisée, entreprenante, agile, résiliente, avec un vrai potentiel d'innovation. Et les jeunes économistes partent se former à l'étranger sur des modèles occidentaux pour revenir parfois en Afrique. Alors, quelle formation pour leur donner les moyens de contribuer aux politiques publiques de leur pays, aux entreprises? Comment limiter la fuite des talents tout en favorisant les échanges avec les grandes universités du monde? On en discute avec mes invités. Lionel Zinsou, bonjour.
17: Bonjour.
16: Vous êtes économiste, banquier d'affaires, ancien Premier ministre du Bénin. Vos réflexions sont nourries de multiples expériences. On en parlera. Léonard Wanchekon, bonjour.
18: Bonjour.
16: On est ravis de vous recevoir. Vous êtes de passage à Paris, en France. Vous êtes économiste, professeur en sciences politiques à l'université de Princeton aux États-Unis. Vos recherches portent sur le développement du continent, notamment sur les politiques redistributives, sur la malédiction des ressources naturelles. Et vous êtes aussi le fondateur de l'African School of Economics, qui est basé à Abomey-Calavi, au Bénin, dont vous êtes originaire. Les voisins et les voisines, si vous êtes étudiant en économie ou dans les écoles de commerce, les business schools, partagez vos réflexions avec nos invités, posez vos questions, interpellez-les. Vous êtes la relève, alors n'ayez pas peur des éléphants. Notre compte WhatsApp 33 6 11 80 41 89. Et puis en fin d'émission, la chronique IA débat de Thibaut Matta chez 8 milliards de voisins. Aujourd'hui, l'intelligence artificielle pourra-t-elle ressusciter les chemins de fer au Sénégal?
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19: Vraiment, l'Afrique regorge de talents.
16: L'Afrique regorge de talents, on n'en doute pas, Lionel Zinsou, Léonard Wanchekon, mais faisons peut-être un bref état des lieux. Quels sont les besoins actuels en économistes sur le continent africain? Dans quel secteur, Léonard Wanchekon?
18: Merci d'abord pour l'invitation, une fois de plus. Donc les besoins, c'est surtout dans le domaine de la recherche en agriculture, recherche en innovation, recherche également sur la gouvernance, parce qu'en fait, l'économie, c'est beaucoup plus, c'est tout aussi l'économie en tant que telle, l'économie, aussi la sociologie, la science politique, l'histoire. Donc en fait, on peut dire que l'économie aujourd'hui est devenue de plus en plus une science impériale qui couvre beaucoup de secteurs. Donc, pour l'instant, disons, les secteurs où il y a vraiment un besoin, c'est dans l'économie de l'agriculture et dans l'innovation, et bon, pour définir la politique industrielle, par exemple.
16: Une science impériale et incontournable, Lionel Zinsou. Pour servir qui, dans le fond? Les administrations publiques, les banques centrales, les entreprises?
17: Écoutez, c'est d'abord pour créer des emplois. Pas seulement des emplois d'économistes, mais dans toute l'économie. Parce que les secteurs sont vraiment tous impliqués. Donc le professeur fait des travaux très intéressants sur l'agriculture. Évidemment parce que ça pèse, selon nos pays, entre 25 et 35% de la richesse nationale, de ce qu'on produit toute l'année dans une économie. C'est quand même 10 fois la moyenne de l'Union européenne en termes de poids sur le PIB. Donc,
16: C'est le premier bassin d'emploi, l'agriculture en plus.
17: Et aujourd'hui, oui, avec d'ailleurs un certain niveau de sous-emploi en fait. Mais vous prenez un pays comme le nôtre, mais qui est dans la moyenne subsaharienne, au Bénin, vous avez 28% du PIB, 50% de la population active. Et il y a une transformation en cours absolument extraordinaire. Je suis pas sûr d'ailleurs que le monde entier s'en rende compte, parce que nos investisseurs sont quand même assez asiatiques, un peu nord-américains à nouveau, pas énormément côté européen. On a l'impression que l'industrialisation, qui est très rapide, et qui va elle aussi demander beaucoup d'économistes, et la transformation de l'État, la numérisation qui est partout. C'est beaucoup plus facile d'avoir un passeport au Bénin qu'en France. Oui. Parce que c'est numérisé et que vous l'aurez dans la journée, si vous voulez.
16: Alors, il y a beaucoup de besoins d'économistes, mais en même temps, paradoxalement, les jeunes qui se diplôment en économie sur le continent africain sont beaucoup au chômage. Ce ne sont pas les seuls, diplômés d'économie à être au chômage, mais c'est vrai que ce sont des formations qui sont difficiles en termes d'insertion professionnelle. Vous nous appelez au 33 6 11 80 41 89. On va donner la parole à Abou, qui est à Abidjan. Bonjour Abou, soyez le bienvenu.
20: Oui, bonjour Manuel, bonjour chers invités.
16: Alors Abou, vous avez 25 ans, vous êtes diplômé d'un master en économie internationale de l'université Oufouet-Boigny. Il y a quoi? Il y avait 3000 étudiants, c'est ça, chaque année avec vous?
20: Non, pour la première année, nous étions au nombre de 3000 étudiants, bien sûr.
16: Oui, c'est ça. D'accord. Et vous avez aussi, en plus de votre passage à l'université, suivi des cours en auto-formation. Pourquoi ? Vous avez suivi des cours en ligne, des MOOC, des choses comme ça. Pourquoi ?
20: Enfin, disons que c'était plus ou moins pour essayer de m'adapter au marché de l'emploi, parce que certes, et beaucoup de jeunes ont cette ambition-là de vouloir contribuer au développement de l'Afrique en suivant donc la formation en économie, mais il faut dire que les opportunités à la sortie de cette formation-là sont un peu plus limité par rapport aux filières de gestion ou encore d'administration. Donc j'avais pour ambition de pouvoir quand même être compétitif. Et la raison pour laquelle donc dès la première année universitaire, j'ai suivi des MOOC sur Open Classroom, c'est Udemy ou encore Edis pour des formations, disons des renforcements de compétences techniques. Ouais, c'était beaucoup plus ça pour pouvoir donc consolider, on va dire, ce que j'apprenais aussi à l'université.
16: Et vous avez été en stage à la CDAO, c'est ça ? Vous avez
20: travaillé
16: sur l'harmonisation des normes régionales, là aussi.
20: Effectivement, j'ai eu donc l'opportunité de pouvoir intégrer la CDAO lors du programme de jeunes professionnels pour 2025. Et donc, j'ai pu travailler sur l'intégration régionale, donc notamment la facilitation du commerce intra-africain à travers l'harmonisation des normes au niveau régional.
16: Donc, vous avez été sélectionné comme étudiant en économie par ce programme, c'est intéressant de le mentionner. Vous avez deux questions à nos invités, Lionel Zinsou et Léonard Wanchekou.
20: Oui, bien sûr. Donc, moi, je me posais la question de savoir... Alors, nombreux étudiants souhaitent aller étudier à l'étranger parce que voilà, apparemment c'est là qu'il y a de meilleures formations et tout ça. Mais en même temps, je me dis que cela peut pas être, ne devrait pas être un problème. Mais quels seraient donc les moyens là et ces moyens qu'il faut mettre en place pour pouvoir permettre à ces jeunes là de revenir ou leur donner l'envie de revenir et donc contribuer au développement de l'Afrique en gros. Donc ça c'est la première question. Et donc la seconde serait de savoir aujourd'hui, avec l'essor de l'intelligence artificielle, quelle sera, en fait, ou du moins, quelles seront les compétences qui vont distinguer demain un économiste africain à fort impact?
16: Merci à vous. Alors, c'est drôle parce qu'il a appelé le standard avec deux autres questions totalement différentes, mais il a changé d'avis. Vous avez bien raison, à vous. Allez-y, on va essayer de vous répondre. Restez en ligne avec nous. Qui veut, Léonard Wanchekou. Alors, peut-être déjà l'essor de l'intelligence artificielle ou la fuite des cerveaux.
18: Bon, en fait, je vais commencer par la fuite des cerveaux parce que, en fait, c'est...
16: Vous en êtes un?
18: Bon, dans un certain sens, oui. Mais non, parce que, en fait, je me rappelle... une déclaration de Deng Xiaoping il y a de cela une trentaine d'années, enfin au moins après le retour de la Chine sur la scène internationale, où il disait j'enverrai le plus grand nombre possible de Chinois aller étudier à l'étranger, si un seul revient j'ai gagné. Donc et aujourd'hui l'essor de la Chine est lié au fait que même ceux qui sont restés à l'extérieur sont restés très attachés au pays et développent des relations très très étroite avec les universitaires, avec les entreprises qui sont restées au pays. Donc en fait, le problème n'est pas la fuite, le problème c'est de créer des passerelles entre la diaspora et les pays africains. Et ça là, cela vraiment n'a pas de prix quoi. C'est justement à ce niveau qu'il faut se concentrer. Mais là, en plus de ça, ce qui est important, de créer des structures de calibre international sur le continent. Et c'est justement ce qu'on essaie de faire à African School of Economics, on va en parler peut-être plus tard.
16: Lionel Zinsou.
17: Écoutez, moi je pense que c'est très important qu'ils soient vraiment enracinés dans leur terrain, leur terroir, parce que les problématiques sont pas les mêmes que celles des pays avancés ou même des pays émergents. On est quand même très différents et c'est important dans ces études de pas avoir simplement un regard un peu général sur la théorie classique, etc. On a une démographie que personne n'a. Et c'est d'ailleurs pour ça qu'il y a ces problèmes d'entrée sur le marché du travail. Quand nous sommes nés avec Léonard, au Bénin, il y avait 2 millions d'habitants, il y en a 15 millions.
18: Exactement.
17: Nous ne sommes pas à la retraite parce que nous résistons, mais nous devrions être à la retraite à ce moment-là. Nous appartenons...
16: On a encore besoin de vous.
17: Vous vous rendez compte, nous étions des classes creuses dans un pays de 2 millions d'habitants. Et on part à la retraite et on doit être remplacé par une population de 7 fois ce que nous étions. Donc,
2: et après, il y a des transformations. Il était avec 3000 étudiants à l'université, rien qu'en économie.
17: Des croissances très fortes. Votre interlocuteur, il parle de la Côte d'Ivoire. La Côte d'Ivoire fait du 8% de croissance depuis plus de...
2: Mais il vous pose aussi la question, comment tirer son épingle du jeu quand on est avec tant de compatriotes, oui, étudiants sur les mêmes bancs à l'université, ils sont 3000 en économie en première année de master, pour s'insérer, l'intelligence artificielle, par exemple, il vous pose une question.
17: Oui, mais on a inventé, enfin, Léonard a inventé quelque chose au Bénin qui est important. Et le président Talon, le président Ouadani aujourd'hui ont soutenu et soutiennent beaucoup une idée qui est de faire un campus d'excellence avec véritablement la présence, mais sur place, des meilleures compétences avec des diplômes à double signature. Et en fait, on est en train de fabriquer ça s'appelle Semecity au Bénin. Donc, on peut aussi avoir un diplôme de Princeton ou enfin qui vaut qui a une valeur pour rentrer en école doctorale ou trouver du travail dans le monde entier, qui est signé aussi bien Princeton que la Sorbonne, que oui, l'université de Nankin.
2: Et
17: Nankin,
2: on va bien
17: si
2: sûr en parler parce qu'on a d'autres auditeurs qui nous appellent, qui sont à l'université, mais qui en Afrique, mais qui suivent aussi en ligne des diplômes avec des universités américaines. C'est encore un
17: mais
2: autre système.
17: Des formations qui ont quand même été conçues ailleurs.
2: Exactement.
17: Et nous sommes tellement originaux par rapport à tous les autres que c'est bien d'être au contact direct. Absolument. De nos problèmes économiques.
2: Absolument. Et bien sûr, on parlera de la spécificité aussi du continent africain, économie informelle. Vous restez avec nous. Merci pour votre question à bout. Vous continuez de nous téléphoner au 33 6 11 80 41 89 et on se retrouve juste après Kaba, Ayas et Goldie B chez 8 milliards de voisins.

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1: Vous écoutez RFI, 8 milliards de voisins. On est en direct avec mes invités Lionel Zinsou, Léonard Wanchekon, tous les deux économistes, et bien d'autres choses. Et on discute avec vous et avec vos appels, les voisins et les voisines, comment et où former les jeunes économistes africains aujourd'hui, bien sûr, pour coller aux réalités du continent. C'est ce qui manque, hein, souvent dans les formations à l'étranger. Vous nous appelez au 336 11 80 41 89. On a envie de vous entendre plus précisément là-dessus. Yannick nous appelle d'Abidjan. Bonjour Yannick, soyez le bienvenu.
2: Bonjour madame.
1: Yannick, vous avez 28 ans, vous êtes économiste du développement spécialisé en analyse de données, vous avez une licence en économie du développement à l'université au Fouet de Boigny, un master spécialisé en ingénierie financière que vous avez obtenu à distance, hein, c'est bien cela, à l'université de Columbia aux États-Unis. Alors, dites-nous déjà, bon, un petit point sur votre parcours, hein, rapidement, et puis vos questions, bien sûr, Yannick.
2: Ok, merci déjà de m'apprendre. Comme je disais, je suis quand même Bali, Yannick, j'ai des licences en économie. Voilà, on est spécialisé en économie et développement, je me suis beaucoup dit. Voilà, et à côté, j'ai fait une spécialisation en ingénierie financière, qui a poussé à partir de l'Université de Columbia. Donc, je mets un peu vu l'accent sur l'analyse des données. Voilà, dans le domaine de l'économie. Voilà.
1: Comment vous avez vécu les deux types de formations et quelles sont vos questions, Yannick?
2: Les deux types de formations, je pense qu'au niveau de l'université, voilà, la formation est bonne d'ailleurs. Voilà, parce que je disais que je suis plus axé sur le développement. Voilà, donc au niveau de la formation à l'université, la formation était bonne. Mm. Voilà, puisqu'elle prépare d'abord des cours magistraux. Mm. Ensuite, fait face à des tests, bien sûr, des examens. Voilà, pour ensuite évaluer au niveau, bien sûr, des étudiants à partir au soir des cours magistraux. Mm. Peut-être, bien sûr, le niveau.
1: Vous avez souligné au standard le problème du manque de données en Afrique, en tout cas des données qui sont pas toujours facilement accessibles. Vous avez un ami qui a dû prendre 3 ans de plus pour terminer sa thèse à cause de ce manque de données. Vous, aujourd'hui, quelle est la question que vous posez à nos invités concernant la formation des économistes sur le continent africain?
2: Je saisis, moi, s'il vous plaît, pour répéter, s'il vous plaît.
1: Quelle est votre question, Yannick? On vous écoute.
2: La question sur... Allô?
1: Oui, oui, on vous écoute, Yannick.
2: Vous avez demandé quelle est ma question.
1: Oui, vous souhaitez poser une question?
2: Oui, oui.
1: Allez-y, Yannick, vous êtes en direct.
2: Ok, je disais que, aux autres participants, quel modèle, bien sûr, approprié, disons, à proposer, bien sûr, au niveau du pays africain, qui n'est pas du niveau des études africaines, pour rehausser le niveau, bien sûr, des étudiants, voilà, africains à l'échelle internationale. Mmh. Voilà,
1: Merci Yannick. Ça fait écho aussi à la question d'Abou tout à l'heure, hein, qui nous disait qu'il avait fait des formations supplémentaires parce que ces formations étaient trop théoriques. Et qu'est-ce que Léonard Wanchekon, qui avez fondé l'African School of Economics, Lionel Zinsou qui est économiste, comment vous voyez? Est-ce qu'aujourd'hui, déjà quand on regarde la recherche en économie à l'échelle internationale, quel est le poids de l'Afrique, des publications africaines en termes de publications sur le volume global de publications en économie, et ensuite sur la qualité de la formation sur le continent?
3: Bon, deux choses. La première, sur la représentation de l'Afrique, il y a le fait que une étude qui a été faite montre que les 640 papiers qui sont écrits, des articles scientifiques dans les journaux les plus cotés, il y a peut-être 5 ou 6 qui ont des Africains comme co-auteurs. Donc, il y a un problème de représentation. C'était en fait l'une des motivations pour moi pour créer le African School of Economics. Alors, la deuxième chose, c'est que les données existent. Et il faut maintenant mettre des dispositifs en place, surtout avec l'aide de l'intelligence artificielle, la nouvelle technologie, pour que, en fait, on puisse continuer et qu'on puisse renforcer notre capacité de les collecter. Mais le plus important, c'est que nous ayons un regard critique permanent sur nos réalités. C'est-à-dire, une des choses qui me frappe, c'est comment est-ce que beaucoup d'économistes en Afrique se contentent simplement de décrire, se contentent de dire, de faire des déclarations idéologiques sur la chose, au lieu de dire, mais pourquoi se fait-il qu'à Cotonou, 50% des maisons sont inachevées? Pourquoi? Pourquoi se fait-il que 90% des petites moyennes entreprises au Bénin sont sont juste par une personne? Pourquoi cela ne peuvent-ils pas te mettre ensemble? Pourquoi quelqu'un qui a fini un diplôme en agronomie ne pense pas prioritairement se mettre ensemble avec d'autres pour créer une ferme expérimentale et rêve d'aller s'asseoir dans un bureau? Alors, maintenant, beaucoup plus que ça, savoir le pourquoi c'est bon, mais comment remédier à ça? Quels sont les modèles qui existent, voilà, etc. Donc, je pense que nous, ce qu'il faut changer, c'est une attitude passive par rapport à là où nous sommes, ce que nous sommes, et nous mettre au centre et se poser des questions et diriger vers une approche recherche de solutions et être même, faire partie même de la solution, l'implémentation de la solution elle-même. Donc, et c'est pour ça que je pense que le projet de Saint-Mécidi, dont M. Zinsou a parlé, c'est très important dans ce sens. L'entrepreneuriat, la recherche et l'éducation, le tout ensemble.
1: En partant de la réalité,
3: oui,
1: et des besoins du continent. Mais quand on enseigne l'économie avec des théories bâties par l'Occident, ne serait-ce que la théorie des trois secteurs, primaire, secondaire, tertiaire, avec les services, est-ce que ça s'applique à l'Afrique d'aujourd'hui, par exemple ?
4: Oui, oui, quand même. C'est quand même des concepts simples qui mettent un peu d'ordre dans la pensée. Sur les données disponibles, je crois qu'on a beaucoup de données sur les politiques publiques, notamment parce que quand on fait des lois de finances, eh ben, on est obligé de décrire l'économie en détail, et ça, c'est de plus en plus efficace. En revanche, du côté des entreprises, il y a un goulot d'étranglement parce que les organes de gestion ne produisent pas nécessairement des rapports sur les comptes, on cerne assez mal, même pour le secteur formel. Vous n'avez pas, par exemple, de centrale des risques des entreprises parce qu'on n'a pas assez de données sur les entreprises. Donc là, c'est pas les moyens de saisir des données, c'est qu'elles ne sont pas forcément présentées. Mais surtout, il faut avoir en tête qu'en Afrique subsaharienne, c'est quand même 90% de l'emploi qui est dans le secteur informel, qui se définit comme, au fond, partageant peu de données. Alors, on arrive quand même, et le professeur aurait beaucoup d'exemples, à malgré tout à reconstituer ce qu'est vraiment dans le PIB du pays, le poids d'entreprises informelles, petites, moyennes, même assez grandes, et pourtant informelles. Mais c'est vrai que là, on a pas mal de travail à faire empirique. On a besoin d'économistes de terrain qui vont faire pas seulement de la théorie,
1: du recueil de données déjà.
4: Mais pour vous, voilà. Oui, ça va.
1: Mais
4: travailler
1: campus,
4: sur les données, bien
1: dans
4: sûr.
1: Dans quel campus du continent on enseigne cette réalité de l'économie informelle, alors qu'on a un manque de données, vous le disiez, que en plus l'économie informelle, elle est très stigmatisée, elle est perçue comme très archaïque, très.
4: Non, mais c'est pas le cas, ça.
1: Oui, mais elle est perçue comme telle, ou en tout cas, elle est dévalorisée dans les modules d'enseignement.
4: Mais de moins en moins. C'est important que les économistes formés en Afrique, sur le terrain, puissent dire en fait qu'on peut faire beaucoup de choses avec l'informel. Parce que vous voyez, dans notre pays, on fait 8% de croissance depuis plusieurs années, avec 50% du PIB produit par l'informel. Mais il est évident que l'informel va progresser. Vous savez, ne serait-ce que parce qu'on a beaucoup de données à travers les télécommunications, avec les paiements par les télécommunications,
1: voilà.
4: On arrive tout à fait, par exemple, à savoir qui est solvable ou pas solvable.
1: Avec les flux d'argent, en fait.
4: À part les flux d'argent et les données, par exemple, des télécommunications. C'est d'ailleurs, pour les banques, un problème. La microfinance est adaptée au secteur informel. Elle a un niveau de risque qui est très inférieur au système bancaire traditionnel. Donc, il y a des façons efficaces de travailler dans une réalité informelle. Sauf que ça veut dire qu'on échappe à l'impôt, c'est ça quand même essentiellement. Mais plus vous apporterez des services d'éducation, de santé, de mobilité aux populations, plus elles consentiront à l'impôt. Mais la vérité, c'est que en France, vous avez des prélèvements obligatoires de 52% du PIB et au Bénin de 15%. Et vous dites, c'est difficile de gérer des pays comme ça. Donc l'informel nous pose un problème en ce qui concerne les solidarités, la fiscalité. Mais en termes de dynamique, et même dans le domaine agricole, quand les communautés se rapprochent, si vous voulez, un groupe informel peut très bien faire bouger l'agriculture. Mais vous savez, il y a 30, 40 ans, il y avait 500 millions d'Africains. Aujourd'hui, il y en a 1,5 milliard. Il a fallu quand même qu'on puisse les nourrir trois fois plus nombreux sur une période brève. Donc, sur l'informel, c'est un sujet vraiment important pour les économistes. Et c'est pour ça qu'il faut qu'ils soient vraiment dans leur milieu pour bien comprendre si on veut passer à l'acte.
1: Vous nous appelez au 33 6 11 80 41 89. On parlait de cette spécificité du continent africain, de cette économie informelle tellement puissante, difficile à analyser, pas tellement présente hein, dans les campus d'économie sur le continent africain. Moudo nous appelle chez 8 milliards de voisins. Bonjour Moudo.
5: Bonjour.
1: Moudo, vous êtes consultant indépendant pour des organismes publics, vous êtes sénégalais, vous êtes basé en France, vous avez étudié à la Toulouse School of Economics, très prestigieuse, à l'Université de Lausanne, vous avez fait votre thèse sur les comportements et les politiques publiques de santé en Afrique subsaharienne. Oui. Vous connaissez d'ailleurs les travaux du professeur Wong Chekong qui ont nourri votre thèse. Vous avez plusieurs questions à poser à Lionel Zinsou et Léonard Wong Chekong dans la continuité de ce qu'on vient de dire. On est d'accord, Moudo, sur les spécificités des économies du continent. On vous écoute et comment les enseigner?
5: Exact. Alors, j'ai deux questions. La première va au professeur Léonard. Et c'est la suivante. Comment former une nouvelle génération d'économistes africains capables de maîtriser les outils internationaux de l'économie tout en produisant des concepts, des données et des cadres d'analyse à partir des réalités africaines. Et la question à Monsieur le ministre Zinsou sera plus...
1: Ex-premier ministre.
5: Voilà, ex-premier ministre sera plus orienté vers les principaux obstacles qui empêche l'expertise économique africaine d'être pleinement intégrée dans les choix de politique publique sur le continent.
1: Alors, on va peut-être répondre à la première question, mais vous avez le droit aussi, Lionel Zinsou, de répondre à cette première question, hein, c'est-à-dire comment intégrer effectivement le paradigme africain dans la formation des économistes. Vous nous citiez des exemples, vous disiez les économistes tout à l'heure ne s'intéressent pas suffisamment au terrain, ne se questionnent pas suffisamment par rapport aux réalités. Qu'est-ce que vous pouvez apporter comme réponse à Moudo, qui s'est formé d'ailleurs en France et en Suisse?
3: Bon, en fait, trois choses. La première, c'est que l'économie, surtout l'économie analytique et quantitative, il y a des concepts de base en micro, en macro qui sont enseignés partout. Donc ça, c'est vraiment le point de départ. Mais la deuxième chose, c'est que l'économie, surtout l'économie de développement, est devenue de plus en plus empirique. Donc on parle de manque de données, mais il y a des milliers de projets chaque année qui sont d'abord des projets empiriques. Les gens vont dans les villages, les gens vont dans les entreprises, il y en a plein. Alors donc, je crois que s'outiller dans les méthodes de collecte, d'analyse de données, ça c'est ça. Mais l'élément complémentaire, c'est mon deuxième point, c'est la connaissance de l'histoire économique de l'Afrique. C'est-à-dire, la force, par exemple, du African Slave Economic, c'est que le cours d'économie, le cours de l'histoire économique africaine est obligatoire, est essentiel, est central à notre formation. Ça veut dire que des problématiques comme la confiance interpersonnelle dans au niveau de l'entreprise, la question de l'esclave, l'impact de l'esclavage, la colonisation, le rôle de la famille, de la cohésion sociale, c'est des choses qui sortent. Et c'est pas seulement des discours, c'est pas seulement des concepts. C'est mesuré, c'est quantifié, il y a des publications. Maintenant, le troisième élément, c'est vraiment, comme j'ai dit déjà, la recherche, la culture de la recherche, du questionnement permanent. Voilà. Et ceux qui le font, ils font très très bien. Donc, moi, par exemple, nous avons placé en 10 ans, au moins 87 de nos étudiants dans les PhD américains, européens et en Afrique.
1: Dans les programmes de recherche.
3: Dans les programmes de recherche. Et beaucoup, certains sont professeurs déjà ou en Afrique, aux États-Unis, dans la BAD, dans la Banque mondiale, dont les résultats sont là pour montrer que cette approche quantitative, histoire, recherche, ce trio-là, ça, c'est très porteur.
4: C'est très important maintenant d'avoir un dialogue avec les entreprises. Parce que, tout à l'heure, vous disiez, les publications scientifiques en matière économique, c'est 1%, grosso modo,
3: oui.
4: ou moins, bon, de la publication mondiale des grands journaux scientifiques. Alors qu'on est 18% de la population mondiale, et qu'on délivre 3% du PIB mondial. Mais alors, ce qui est déjà assez peu pour 18%, mais... Alors, si on fait du 1% sur la publication, c'est que vraiment, c'est un secteur qui est à développer, qui est derrière les autres en matière. Ce qui est vrai de l'économie, malheureusement, c'est vrai de la plupart des disciplines scientifiques. Donc ça, c'est important. Mais pourquoi ? Parce qu'il faut nourrir les recherches avec les demandeurs de recherche. Et les entreprises sont assez peu quand même.
1: Et les entrepreneurs ont une connaissance des réalités et du terrain, puisqu'ils connaissent très bien déjà leur marché.
4: Mais il faut qu'ils travaillent.
1: Donc ils connaissent aussi la culture, les façons de vivre très bien.
4: Mais vous voyez, par exemple, il y a à Ben Guérir une université polytechnique très avancée où il y a beaucoup d'étudiants qui viennent de toute l'Afrique subsaharienne aussi, qui a été donc au Maroc créée, adossé à la plus grande entreprise. Bon. Nous, ce qu'on est en train d'essayer de faire au Bénin, on dit on va faire un campus d'excellence, il y a déjà des premières facultés, bon, mais ça va être un campus d'excellence, mais on commence à parler intensément avec les employeurs, et ils sont pas simplement employeurs, ils sont des gens qui sont en train de faire une révolution agricole, une révolution industrielle, et maintenant, avec l'IA, tout le monde est passionné. Ils ont des besoins de développer leur capital humain. Donc c'est très important aujourd'hui que la recherche venue du terrain entre entreprises et universitaires, qui franchement n'existait pas beaucoup dans le domaine francophone, un petit peu plus du côté de l'Afrique du Sud, du Kenya, de l'Ouganda, etc. Et un peu plus au niveau marocain, par exemple, ou égyptien. C'est très important, ce lien avec les employeurs, mais aussi les gens qui sont eux-mêmes en besoin de compétences.
1: Alors, justement, vous citez le Maroc, qui a su aussi s'imposer sur des filières très techniques d'ingénierie, mais à coup de très gros investissements financiers, tout comme le pays, vous le disiez, a changé d'échelle dans son modèle agricole. Est-ce que l'Afrique subsaharienne devrait s'inspirer, par exemple, du Maroc ? Est-ce que l'Afrique subsaharienne devrait s'inspirer des travaux des économistes indiens, qui ont des compétences à échanger pour former une nouvelle génération aussi en Afrique, notamment sur les économies informelles ? Ou bien encore, Moudo, je crois que vous avez une question sur le modèle chinois. Vous êtes toujours en ligne avec nous ?
5: Oui, je suis toujours en ligne. Alors oui, justement, c'est cette idée qu'il faut transposer le modèle, qu'il soit occidental, chinois, et qui serait, à mon sens, éloigné des réalités africaines, comme vos invités ont déjà évoqué. Et donc, la question, c'est comment cette transposition se fait de façon intelligente, avec les apprentissages nécessaires et l'adaptation.
1: Oui. Faut-il s'inspirer d'un autre modèle qui, au nom de la rupture avec l'Occident, finalement, c'est ça la question.
4: Il faut connaître de très nombreux modèles pour arriver à comprendre notre spécificité par rapport à chacun. Et chacun nous apporte quelque chose. Mais c'est très intéressant aussi de travailler entre Africains.
3: Bien sûr.
4: Ce qu'a fait le professeur, c'est aussi d'avoir une école lié directement à celle de Cotonou, mais qui est à Abuja au Nigeria ou à Zanzibar en Tanzanie. Et on aura de plus en plus de liens. On a beaucoup à apprendre du Maroc, mais le Maroc a beaucoup à apprendre de nous.
3: C'est ça.
4: Pour une raison toute simple, c'est que si vous mesurez, le Maroc fait plutôt 3 à 4% de croissance, on fait plutôt quelque chose entre 7 et 10, si vous voulez. Et le Rwanda est très en avance sur un certain nombre de choses, mais en même temps, la Guinée-Conakry, aujourd'hui, et l'Éthiopie sont les pays qui vont le plus vite, par exemple, qui ont touché. Nous avons vraiment à travailler entre Africains. Et il y a de plus en plus d'entreprises panafricaines aussi. Ça devrait tout à fait nous aider. On est en train de parler avec le professeur, avec des entreprises qui sont dans 30 pays comme Ecobank, par exemple, dans le domaine bancaire, vous voyez, ou sur les fintechs qui n'ont pas de frontières.
1: On arrive bientôt au terme de cette discussion, Léonard Wanchekon. Comment on fait pour financer de la recherche en économie, de l'interrogation, du questionnement qui part du terrain, sans nécessairement dépendre des bailleurs internationaux? Comment convaincre les États africains notamment, mais aussi peut-être des institutions comme des banques centrales, d'investir dans des formations adaptées, mais dans un système intracontinental?
3: Il faut chercher des contrats de recherche. Par exemple, le African Studies Economics, 80% des revenus viennent des contrats de recherche. Et certains sont assez colossaux.
1: C'est-à-dire que par exemple?
3: Oui, par exemple, un contrat sur l'éducation, les réformes d'éducation au Nigeria, 4 millions de dollars.
1: Enfin, mais l'argent vient d'où alors?
3: Bon, ça vient des fondations, mais en fait, ce que ça signifie, c'est que c'est pas un don, c'est pas un cadeau.
1: D'accord.
3: C'est
1: que vous êtes adossé à un très gros voisin.
3: Oui, mais nous avons également des contrats
4: dans des pays moins riches, comme les pays du Sahel, par exemple.
3: Oui, nous avons un gros contrat de recherche donc sur le Sahel. Maintenant, le deuxième élément, c'est l'entrepreneuriat au sein de l'école. Par exemple, à Saint-Messili, nous allons créer ce que nous appelons des complexes agroculturels où nous allons faire de l'entrepreneuriat dans le tourisme, basé sur nos études historiques, dans l'agriculture, basé, travaillant avec les agronomes, etc. Nous aurons de gros financements venant des investisseurs.
1: Donc c'est de la recherche-action, en fait.
3: Oui, exactement. Exactement.
4: Mais oui, les étudiants, d'ailleurs, deviennent déjà des chercheurs alors qu'ils sont en master.
3: Oui, c'est ça.
4: Ils peuvent devenir des entrepreneurs alors qu'ils sont en PhD, en doctorat, si
3: exactement.
4: Vous voulez. Et ça, si vous voulez, c'est complètement nouveau, surtout dans le domaine francophone, si vous voulez. Donc, il y a pas mal d'expérimentations. Moi, je suis extrêmement optimiste sur le fait que les économistes aujourd'hui ont encore des problèmes de chômage, on est bien d'accord, peut-être moins que la plupart des disciplines, hein, mais il va se passer quelque chose. Quoi? Au fond, on ne s'attend pas vraiment. Il va y avoir une situation de plein emploi liée à l'industrialisation et liée au gain de productivité d'une agriculture qui, avec l'énergie renouvelable et autres, est en train de se transformer. Si vous voulez, c'est la révolution agricole de l'Europe au XVIIIe siècle, mais qui va se passer en une décennie. C'est pour ça qu'on a besoin d'économistes.
1: Et c'est pour ça, évidemment, que vous nous appeliez. Merci en tout cas pour vos appels. Merci Lionel Zinsou, Léonard Wanchekon. Vous voulez bien rester avec nous jusqu'à la fin de l'émission, tous les
3: bien
1: deux
3: sûr.
1: Thibaut Matta vient de nous rejoindre en studio pour parler de l'intelligence artificielle et de son arrivée dans le domaine ferroviaire en Afrique. Bonjour Thibaut.
6: Bonjour à vous tous. Et effectivement, l'IA va peut-être relancer les chemins de fer du Sénégal.
1: On demande à voir. On en parle juste après cette sélection de la playlist Didi B, Folie Poupa et Chéri Coco, c'est le nom de la chanson. Chez 8 milliards de voisins sur RFI. À tout de suite.

0: 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Il y a débat avec Thibaut Matin pour parler de l'intelligence artificielle dans nos vies.
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0: Donc aujourd'hui, Thibaut Matta, l'intelligence artificielle arrive dans les trains. Est-ce bien raisonnable ?
6: Alors, elle arrive sous les trains, pour être très exact. Alors au Sénégal, il existe 400 km de voies ferrées exploitées. Et l'idée d'Aboubakri Sow, qui dirige la société Absar, eh bien, c'est de participer à la rénovation des voies laissées à l'abandon et à la construction aussi de nouvelles voies. Alors, son entreprise, elle est à l'origine d'un prototype doté d'IA et qui va permettre en fait de détecter les problèmes ferroviaires comme des boulons manquants, la corrosion des rails ou encore l'affaissement du sol.
7: Demain, avec notre système, qu'est-ce qu'il va faire ? Le système va être imbriqué sur le train, donc il va être placé en dessous du train, donc c'est un système qui sera embarqué sur le train. Lorsqu'il va rouler, il va prendre des photos et des vidéos sur toute la durée du trajet. Donc ça veut dire qu'au lieu de pouvoir vérifier que 5 km en marchant, là, le train peut rouler pendant 100, 200 km et faire une analyse sur tout ce trajet-là pour savoir quels sont les défauts qu'il y a sur ce trajet-là.
0: Et donc pourquoi on parle de l'IA dans ce processus ?
6: Alors parce que cet outil est entraîné pour détecter sans intervention humaine des problèmes sur les voies. Alors les ingénieurs donc nourrissent cette intelligence artificielle avec des photos de voies présentant des défauts et des images de voies correctes qui sont utilisables par des trains. Et au bout de cet entraînement, l'IA en fait doit être capable de détecter si telle voie est exploitable ou non.
0: Donc ce système est déjà installé sous certains trains sénégalais ?
6: Alors pas encore, hein, parce qu'il s'agit en fait d'un prototype qui est testé en laboratoire.
7: Aujourd'hui on le teste dans nos bureaux parce qu'on a un rail. Clairement, on a un rail sur lequel on va prendre des photos pour vérifier. On va prendre ces photos-là, on va les importer au niveau de notre plateforme et on va faire une analyse via notre plateforme pour vérifier si elle a la capacité de vérifier si ce défaut-là est un défaut ou pas, quel type de défaut le caractériser et surtout le localiser.
0: Les données utilisées donc sont aussi fabriquées en laboratoire.
6: Alors le but pour le moment c'est d'ores et déjà d'enrichir cette IA avec des données réelles, véritables, provenant de voies sénégalaises.
7: On va sur le terrain, on va au niveau des voies, on marche sur les voies et on prend des photos directement sur le site. Ce qui nous permet en fait d'avoir des photos réelles de cas où il y a des défauts, mais des cas réels où aussi il n'y a pas de défauts. Et c'est vraiment des photos qui sont prises sur le terrain au niveau du Sénégal. On sait que la donnée est très importante, donc plus on a de données et plus notre système va être précis. Parce qu'aujourd'hui, notre target, c'est d'avoir une précision à hauteur de minimum à 95% de fiabilité.
6: Alors, même si une fiabilité de 100% n'existe pas, hein, même avec l'IA, eh bien, on peut se demander qui sera responsable si jamais un train déraille malgré ce système. Est-ce Absar ou bien l'exploitant des voies ?
0: Ouais, ça c'est une vraie question. Alors, comment est financé ce système ?
6: Eh bien, l'ambassade de France au Sénégal ou encore IA Hub Sénégal, c'est un incubateur de start-up spécialisé en intelligence artificielle, soutiennent financièrement ce projet. Et Absar est aussi en discussion pour faire de l'État sénégalais son premier client.
0: Le marché ferroviaire est important au Sénégal, potentiellement ?
6: Oui, tout à fait. Je vous ai parlé des 400 km tout à l'heure, mais on parle d'au moins 900 km de voies existantes dans le pays. Elles sont détenues par les chemins de fer du Sénégal et ne sont pas toutes dans le même état. Deux lignes sont actuellement en service. Le train régional reliant Dakar à Adiamniadio et la nouvelle liaison entre Touba, Baké et Ngabou, inaugurée en octobre 2025. Et d'ici 2035, l'objectif est de construire près de 2000 km de nouvelles voies. Et enfin, il existe aussi un autre marché, celui des chemins de fer miniers.
0: Oui.
6: Et c'est sur ces différents projets qu'Absar espère se greffer.
7: Certaines d'entre elles sont opérationnelles, d'autres ne le sont plus, et d'autres, il y a des difficultés pour les garder maintenues. Donc l'idée, c'est de pouvoir aider les chemins de fer du Sénégal à pouvoir cibler les différents travaux qu'ils vont devoir réaliser sur ce type de voie-là.
6: Alors pour le moment, cet outil, il est seulement à destination des trains sénégalais. Mais l'objectif d'Aboubakri Sow, c'est d'étendre ce système à d'autres pays d'Afrique, car c'est avant tout un produit pour d'autres réseaux ferroviaires africains, comme ceux du Cameroun ou du Gabon, le Transgabonais hein, par exemple, qui relie Owendo dans le sud de Libreville à Franceville dans l'est du pays. Il transporte notamment des passagers et des minerais comme le manganèse.
0: On parle beaucoup du prototype. Concrètement, est-ce qu'on est encore loin d'un train sénégalais réellement équipé avec cette IA de maintenance finalement?
6: Oui, alors on est encore un petit peu loin. Il faudra compter encore quelques mois avant de les voir apparaître. Et l'objectif, eh bien, c'est d'aller encore plus loin. À terme, le logiciel doit être capable de prédire les problèmes de voie avant même qu'ils n'apparaissent.
7: Demain, on doit être capable de pouvoir prédire, de pouvoir dire sur le tronçon numéro un tel, on a réalisé tel type de travaux il y a X mois, il y a X années. Donc, on doit pouvoir savoir que dans X mois ou dans X années, il faut prévoir une personne maintenant sur cette partie-là. Mais il va falloir le faire. Il ne va pas falloir attendre d'aller sur place pour vérifier s'il y a un défaut. Non, il faut qu'on soit capable de le faire avant même d'avoir identifié le défaut.
6: Alors le prototype final doit être achevé en septembre 2025.

0: ce chemin de fer.
1: Mais quand on voit
0: la
1: les
0: banque
1: problèmes.
0: Qui en a besoin pour ses produits nouveaux, parce qu'on a un système financier un peu prêt à dépendance et qu'il doit bouger beaucoup. Mais on a une différence avec beaucoup de gens, c'est que ça fait beaucoup moins peur, parce que ça va nous donner beaucoup de productivité et ça ne va pas déranger des situations assises parce qu'elles n'existaient pas.
1: Léonard Wanchéco.
2: Bon, en fait, à mon niveau, je pense que la maintenance du réseau routier, c'est important. Il y a, mais je pense que la clé, c'est l'utilisation de la voie ferroviaire pour le progrès économique, pour booster la production. Et donc, la nouvelle étape va être de s'assurer qu'il y ait une meilleure utilisation. Une utilisation optimale.
1: Et évidemment, le problème est plus large, sur les voies ferroviaires, quand on voit déjà les problèmes pour financer la maintenance du TER que vous connaissez, Lionel Zinsou, entre Dakar et Diamyadio, on peut s'interroger sur la relance du rail en général.
0: Mais c'est productivité,
1: merci,
0: et qualité.
1: C'est vraiment le mot de la fin. Merci Lionel Zinsou. On vous retrouve cet été dans l'émission Éco d'ici, Éco d'ailleurs, en podcast et sur la chaîne YouTube de l'émission. Merci Léonard Wanchéco, économiste, professeur à l'université de Princeton. Merci à toute l'équipe, Juliette Brault, Delphine Cachin, Guillaume Buffet, Adrien Toureau, Benoît Raymond, Inès Emprin. Et demain, 8 milliards de voisins. Lucie Bouteloup présentera l'émission. Elle recevra Élise Blanchard, qui a partagé le quotidien d'une famille en Afghanistan. À demain.
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9: Bonjour à toutes et tous. À la une de ce journal, le Moyen-Orient hors de contrôle. Selon le secrétaire général de l'ONU, l'inquiétude hier d'Antonio Guterres. Alors que les États-Unis mènent de nouveau cette nuit une série de frappes sur l'Iran, Washington qui tente aussi de rassurer sur son partenariat nucléaire civil, annoncé jeudi avec l'Arabie Saoudite, on en reparle dans un instant. À la une également, le commerce maritime, menacé également par la guerre en Ukraine, les frappes russes en mer Noire interrompent les escales des navires dans les ports ukrainiens. Dans ce journal aussi, cette enquête signée Reporters sans frontières, qui pointe du doigt le Burkina Faso, l'ONG, accuse Ibrahim Traoré d'entretenir une milice numérique qui cible les journalistes dans le pays. Et puis l'Odyssée sur grand écran, l'épopée d'Homère qui fait réagir notamment en Grèce où les spectateurs sont au rendez-vous malgré les critiques de la presse. C'est un accord qui fait réagir depuis son annonce mercredi et dont les détails restent en partie mystérieux. Donald Trump a annoncé hier que l'accord entre les États-Unis et l'Arabie Saoudite pour établir un programme nucléaire civil dans le pays serait conditionné à une reconnaissance d'Israël par le Royaume. Ce serait une avancée historique, a réagi Benjamin Netanyahou. Mais depuis son annonce dans la nuit de mercredi à jeudi, le partenariat nucléaire civil entre Washington et Riyad fait surtout réagir sur le fond. Le chef de la diplomatie américaine Marco Rubio promet que l'Arabie Saoudite se dotera d'un programme pacifique et civil. Mais c'est bien le risque de prolifération nucléaire dans la région qui inquiète Guilhem Deltay.
10: Les premiers contours de l'accord dessinés par la presse évoquaient la construction d'un complexe d'enrichissement d'uranium en Arabie Saoudite sans que Riyad n'ait à signer le protocole de l'Agence internationale de l'énergie atomique permettant les inspections les plus contraignantes. Pour Marc Fineau, ancien diplomate français et vice-président de l'association Initiative pour le désarmement nucléaire, l'accord serait donc plus souple que celui signé en 2015 avec l'Iran.
11: L'accord avec l'Iran qui autorisait l'enrichissement avait été entouré de restrictions, évidemment d'inspections.

0: Mais aujourd'hui, si cette capacité est accordée à l'Arabie saoudite sans les mêmes garanties, évidemment, il y a un risque assez élevé de prolifération.
1: Donald Trump affirme qu'il n'y aura pas d'enrichissement d'uranium en Arabie saoudite, mais ce partenariat annoncé en pleine guerre contre l'Iran pourrait pousser Téhéran à une attitude plus ferme sur son programme nucléaire.
0: Le risque, c'est que dans cette phase d'incertitude, de transition, l'Iran puisse commencer à travailler sur un nouveau programme clandestin, sachant qu'il possède encore probablement une partie de l'uranium enrichi à 60% qu'il avait développé avant le début des hostilités en 2025, mais que ça va être beaucoup plus difficile compte tenu de la destruction d'une partie du programme.
1: Il faudrait aujourd'hui plusieurs années à l'Iran pour relancer un programme nucléaire.
2: Guilhem Deltaye, l'Iran de nouveau frappé par ailleurs cette nuit par les États-Unis ces dernières heures pour la 13e nuit consécutive, alors qu'hier l'armée iranienne promettait de poursuivre ses représailles. Le Koweït a déclaré hier soir faire face à des attaques de missiles et de drones. L'armée américaine continue d'affirmer qu'elle cherche à réduire la menace que fait peser l'Iran sur les navires marchands dans le Détroit d'Ormuz. Et Donald Trump a annoncé cette nuit une nouvelle mesure de rétorsion contre Téhéran. Le président américain affirme que les fonds iraniens gelés aux États-Unis serviront désormais à rembourser les dégâts sur les navires touchés par des frappes iraniennes dans le Golfe. Le trafic maritime commercial menacé également par la guerre en Ukraine, après une intensification des frappes de l'armée russe sur les ports et les navires commerciaux dans la région d'Odessa. Plusieurs compagnies maritimes ont temporairement suspendu leurs escales dans les ports ukrainiens en mer Noire. Aucun navire commercial ne circule actuellement dans la zone. Et c'est une première depuis la création du corridor maritime ukrainien en 2023. Une situation qui menace les exportations agricoles de l'Ukraine, mais aussi l'approvisionnement mondial en céréales. Sofia Katsenkova.
3: Depuis 3 ans, le corridor maritime ukrainien résistait à la guerre. Mais les dernières frappes russes ont changé la donne. Les armateurs ne veulent plus prendre de risques, explique André Sizov, expert des marchés céréaliers.
4: Le plus gros problème aujourd'hui, ce n'est pas les terminaux endommagés. C'est que les propriétaires de navires refusent d'envoyer de nouveaux bateaux, car c'est devenu trop dangereux. Résultat, 100% de la capacité du port d'Odessa est aujourd'hui à l'arrêt.
3: Depuis plusieurs semaines, les frappes russes sur les ports ukrainiens et les navires marchands se multiplient. Selon l'expert, cette escalade est aussi une réponse aux attaques ukrainiennes contre des navires russes en mer d'Azov. Avant cette nouvelle crise, 80 à 90% des exportations agricoles ukrainiennes transitaient par Odessa. Kiev tente de rediriger ses cargaisons vers le Danube ou le port roumain de Constanța, mais ses routes sont moins efficaces.
4: Le Danube ne peut accueillir que de petits navires. Et avec la canicule, le niveau de l'eau est très bas, ce qui limite encore davantage les capacités de transport.
3: Conséquence, le prix des céréales exportées par l'Ukraine augmente fortement, ce qui impacte les cours mondiaux du blé au plus haut niveau depuis 2 ans.
2: Et l'Ukraine qui demande à ce sujet une réunion d'urgence du Conseil de sécurité de l'ONU lundi prochain. Et la guerre, cette fois commerciale, menée toujours par les États-Unis. Une nouvelle salve de droits de douane lancée par Washington contre une soixantaine de pays, des surtaxes de 10 à 12,5% imposées notamment à des partenaires clés des États-Unis comme l'Union européenne, le Canada, le Mexique, le Japon ou l'Australie. Ils viennent remplacer les droits de douane temporaires déclarés par Donald Trump en février après l'annulation par la Cour suprême des surtaxes qu'il avait imposées depuis son retour au pouvoir. La Maison-Blanche les justifie cette fois par sa volonté d'éliminer de ses chaînes d'approvisionnement tout produit issu du travail forcé. Une nouvelle mesure déjà décriée par plusieurs pays concernés comme l'Australie, la Nouvelle-Zélande et le Japon. Dans l'actualité également, une enquête de Reporters sans frontières qui pointe du doigt le Burkina Faso. L'ONG accuse le chef de la junte, Ibrahim Traoré, d'entretenir une milice numérique qui ciblerait les journalistes dans le pays, des cyberactivistes connus sous l'appellation bataillon d'intervention rapide, rattachés au pouvoir en place, selon RSF, qui les accuse de s'attaquer en toute impunité aux voix dissidentes. Polycarpe Samba.
5: Le capitaine Ibrahim Traoré est personnellement mis en cause dans l'enquête de Reporters sans frontières. Il aurait créé ce groupe de cyberactivistes dès sa prise de pouvoir par coup d'État en septembre 2022. Au fil des années, les bataillons d'intervention rapide de la communication ont gagné en influence. RSF les décrit comme étant une milice hétéroclite mêlant activistes, personnalités proches du pouvoir, de nombreux anonymes et même un ministre en fonction dont l'identité n'a pas été révélée. Le groupe opère tel un essaim et pique quiconque ose critiquer Ibrahim Traoré, écrit RSF. Tout y passe, intimidation, harcèlement en ligne, insultes, images détournées ou calomnies. Mais le groupe ne s'arrête pas là, il serait aussi spécialiste de la désinformation et de la propagande en faveur de la junte. RSF parle notamment des raids en ligne contre les détracteurs de la dictature militaire. Les cibles principales de ces cyberactivistes sont les journalistes, regrettent encore cette ONG. Loin d'être un simple mouvement spontané des citoyens qu'elle prétend être, la milice est au contraire un groupe organisé au sein duquel les autorités et leur soutien sont directement impliqués, accusent Reporters sans frontières.
2: Polycarpe et Samba, et puis c'est un film événement sorti il y a quelques jours qui connaît déjà un succès retentissant. Le film L'Odyssée de Christopher Nolan attire les foules jusqu'en Grèce, là où l'histoire d'Ulysse est née sous la plume d'Homère il y a 2700 ans. La presse grecque a d'abord entretenu la polémique, notamment au sujet des choix des acteurs, mais le public est quand même au rendez-vous. Reportage Emmanuel Stels.
6: For me, I don't care if it's black or Chinese.
7: Les controverses qui ont entouré le film L'Odyssée ne trouve pas vraiment d'écho auprès du public à la sortie d'un cinéma à Athènes. L'absence d'acteurs grecs au casting, une Hélène noire, ce sont des lubies d'extrême droite à en croire les spectateurs. Dimitris, qui travaille pour l'armée grecque, pense que ses compatriotes sont surtout curieux de voir ce que Hollywood a fait de leur Odyssée.
8: Les Grecs ont des sentiments très forts quant à leur identité culturelle, donc ils ressentent plus profondément tout ce qui est mis en scène dans ce film.
7: Mais quels sont donc ces sentiments profonds qui animent les Grecs quand on parle de l'Odyssée? Ada Daliaka, critique de cinéma au grand journal Tovima, a la réponse.
9: Nous les Grecs, nous avons une relation très étroite, très intime avec l'Odyssée, parce que ce récit est lié aux éléments essentiels de la culture grecque. L'hospitalité, la mer, le retour à la maison, l'exil, se perdre et se retrouver, ou comme dit notre expression, trouver sa propre Ithaque.
7: Dans les écoles grecques, on étudie l'Odyssée à partir de 12 ans. La journaliste estime que les Grecs ressentent avant tout de la fierté en voyant ce récit, dont les images les ont accompagnés depuis l'enfance, prendre vie sur grand écran. Emmanuel Stills, Athènes, RFI.
2: Et la diversité du casting de l'Odyssée critiquée aussi sans surprise par le milliardaire d'extrême droite Elon Musk. On en parle tout à l'heure avec Guillaume Nodin dans La Fabrique du Monde juste avant 6h en temps universel. 5h10 à Paris. Merci d'écouter RFI.
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11: Nous avons besoin de produire plus vite, de produire en volume et de façon innovante. On ne nous attend pas. Il n'y a pas de marché garanti. Il n'y a pas de chasse gardée. Il y a une compétition féroce qui nous impose d'être, nous, beaucoup plus volontaristes. J'ai besoin d'une industrie de défense qui s'adapte davantage, qui ne considère plus que les armées françaises sont des clients captifs, parce que nous irons peut-être chercher des solutions européennes si elles sont plus rapides ou plus efficaces. Et j'ai besoin d'industriels de défense à qui je dis, allez plus vite, allez plus fort.
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12: Nous sommes fin janvier. Lors de ses vœux aux armées sur la base aérienne d'Istres, le président Emmanuel Macron donne le ton. L'année 2026 sera une année de révolution en matière industrielle et technologique pour la défense française. Il faut produire vite et en premier lieu des drones. La dronisation des armées bouleverse donc l'industrie traditionnelle avec l'arrivée de nouveaux acteurs venus du monde civil. Face aux menaces comme la guerre en Ukraine et l'affaiblissement des garanties américaines, se forge ainsi un nouveau concept avec intelligence artificielle, le New Defense. 2026, nouvel envol pour la défense française, un grand reportage de Franck Alexandre.
13: Port de Saint-Nazaire, fin février, opération amphibie d'Orion, l'exercice majeur cette année des armées françaises. Pour cette manœuvre, 300 drones sont évalués, une mise en concurrence in situ sous le regard des jeunes pousses du secteur invités pour l'occasion, à l'instar de Jean-Marc Zouliani, patron d'EOS Technologies, entreprise de taille intermédiaire, fabricant de drones et de munitions téléopérées. Il entend bien profiter de la révolution en cours.
14: C'est un paysage en ébullition. En pleine concentration, je dirais qu'il y a trois faits majeurs. Le premier, la Cour des comptes, le Sénat avait souvent pointé du doigt le retard de la France en matière de drones et de munitions téléopérées. Donc la France est en train de s'équiper. Il y a un deuxième fait qui est important aussi, c'est que avec Palmer Luckey aux États-Unis et avec Anduril, puis côté européen avec Helsing, ont été lancées une nouvelle ère. Une ère des très grosses levées de fonds. Et ça donne l'occasion à des PME de taille plus modeste, mais néanmoins dotées de belles ambitions, de trouver un peu plus facilement des sources de financement. Et enfin, il y a un troisième point qui est aussi important à noter, c'est que la planète drone et munitions téléopérées est en pleine ébullition parce que l'usage qui est fait de ces vecteurs est en train d'être chamboulé jour après jour, que ce soit en Ukraine ou sur d'autres théâtres, malheureusement un peu partout dans le monde aujourd'hui. Si on ne peut plus faire la guerre sans drone et sans MTO, on se rend compte qu'il faut la faire avec, mais on se rend compte que dans les nouvelles générations, ce sont les drones et les MTO qui vont se faire la guerre entre eux.
13: Plus de guerre sans drone donc, les cabinets de conseil le martèlent, 2026 verra l'émergence d'une nouvelle industrie de défense en France, c'est la New Defense, insiste Vincent Desportes, associé au sein du cabinet de conseil Avencor.
15: Pour les industriels de la défense, c'est une nouvelle économie, le New Defense. Oui, c'est une année de transformation pour les industriels, il y a plus d'argent. Pour autant, les industriels doivent être plus compétitifs. Parce que l'argent n'ira pas forcément aux industriels français. Il y aura plus de préférence nationale. C'est ce que le président a dit. Ça, c'est le premier élément. Le deuxième élément, c'est que les industriels doivent passer d'une logique programmatique du temps long à une logique plutôt sur catalogue. Les industriels doivent revisiter leur catalogue de produits, être capables justement de faire des produits et plus des programmes hyper spécifiques. Si vous voulez aller plus vite et que ça coûte moins cher, il faut standardiser. Et puis enfin, c'est la logique de partenariat. Ne pas se battre contre les structures hyper agiles, mais au contraire, faire avec, développer des partenariats, non pas dans une logique de sous-traitance où l'industrie de la BITD écrase le petit acteur, mais faire avec les plus petits acteurs.
13: Produire vite, en masse, le constructeur automobile Renault s'apprête ainsi à sortir une série d'un drone militaire longue portée conçu par Turgis et Gaillard. Illustration du New Defense, souligne Catherine Vautrin, ministre des Armées.
16: Alors c'est l'exemple de Corus, qui est un exemple très intéressant. Renault, Turgis et Gaillard, qui ont effectivement fait un bel exemple. Il y a de très nombreuses PME, de très nombreuses start-up qui sont prêtes à s'engager, qui sont souvent duales. Eh bien, il faut les aider à aller plus loin. Il faut produire parce qu'il faut livrer. Il y a des vraies attentes, notamment de capacité de délai de livraison, d'innovation. On voit la place de l'intelligence artificielle. On a des pépites exceptionnelles qui, en 2 ans, sont valorisées de manière remarquable. Je rentre d'Ukraine, j'ai vu ce qu'était l'industrie du drone en Ukraine. Il n'y avait rien avant la guerre. En 4 ans, ils ont mis en place une industrie qui va être exportatrice. C'est une belle leçon. D'autres pays émergents arrivent aussi dans le domaine, ce qui montre bien qu'aucune position n'est jamais acquise. Je sais pouvoir compter sur la mobilisation des industriels français pour aller plus loin, plus fort. On joue la souveraineté du pays.
13: De son côté, Delair, le fabricant de drones toulousain, s'associe au missilier MBDA et au mastodonte de la défense terrestre KNDS pour produire des drones kamikazes. Pour gagner des marchés, la tendance est donc de chasser en meute, soutient Stéphane Guérin, cadre chez Delair.
17: On a une phrase chez nous qui s'appelle le fast and serious, donc il faut être rapide et sérieux, mais bien entendu, si on veut devenir un leader européen et demain un leader mondial, il serait fou d'imaginer que l'on peut faire tout seul. Et oui, il y a une typologie particulière en France d'être capable de s'entendre autour d'un objectif commun pour aller chercher cet objectif ensemble et donc de chasser en meute, qui est une des phrases préférées de notre PDG, Bastien Mancini.
13: Nous voilà sur la zone industrielle de Toulouse. Chez Delair, Bastien Mancini, son fondateur, nous y accueille.
18: Bonjour. Voilà, exactement. Là, c'est un peu le hall d'accueil avec notre showroom. Il y a notre drone historique, le DT-18. On a démarré Delair avec ce drone. Donc la boîte a 15 ans. Et c'était un drone fait pour inspecter des pipelines. Ce DT-18 qu'on a fait pour le civil, après on l'a décliné sur d'autres versions, dans l'agriculture, pour des géomètres, puis dans la défense. Et par exemple, il a été utilisé depuis 2016 en Ukraine. Et donc, de 2016 à 2022, il y a eu des dizaines de milliers de vols faits par le DT-18, par des opérateurs sur ce terrain-là. Il y avait des brouillages GPS, déjà, à l'époque. Les gens disaient, faut le poser précisément. On disait, bon, ben voilà, c'est assez précis. Et non, parce qu'en fait, là, à 10 mètres, il y a des mines. Donc, quand on dit précis, c'est vraiment précis. Et donc, ça nous a mis un peu dans cet environnement assez tôt. Et c'est ce qui, je pense, a fait qu'on a été connu par les Ukrainiens et qui sont venus nous chercher suite à l'invasion par la Russie en 2022 pour utiliser d'autres drones.
13: La New Defense, dit Bastien Montini, c'est un mot à la mode pour dire que dans l'industrie de défense, rien ne sera plus comme avant.
18: On voit qu'il y a une manière d'acheter dans la défense qui est en train d'évoluer pour des objets comme les drones. Et effectivement, là-dessus, on y a peut-être un peu contribué. C'est-à-dire que la manière classique de fonctionner pour un programme de défense, c'était expression de besoin par les forces. Ça prend un an ou deux pour le formaliser, qui le passe à la DGA, ça prend un an ou deux pour le formaliser, qui organise une compétition, ça prend un an ou deux. Et puis après, on choisit un industriel qui met 3 à 5 ans pour faire l'objet qu'on a défini. Donc ça fait 10 ans. Et sur des domaines comme les sous-marins nucléaires, les porte-avions, les avions de chasse, et c'est des objets qui sont là pour durer des dizaines et des dizaines d'années, ça fait du sens. Mais sur les drones, où l'environnement bouge très vite, ça marche pas. Le truc, c'est qu'il faut à un moment que l'industriel, à mon avis, prenne des risques. Donc nous, c'est ce qu'on a fait, on a développé tous nos produits sur fonds propres. Des fois, on se plante, des fois, on y arrive. Mais en tout cas, on se dit, voilà le produit dont le marché a besoin. On n'attend pas que quelqu'un ait défini un besoin, on le développe. Donc ça coûte des sous, on prend un risque. Et ce que l'État a fait, qui a évolué récemment, c'est qu'il s'est mis en capacité d'acheter des produits déjà développés. Donc ça a été fait par exemple avec le pacte drone, dans le domaine des drones. Il y a eu des marchés aussi qui ont été faits d'achats sur étagère de systèmes déjà développés. On a déplacé le risque vers l'industriel. Et je pense que c'est assez vertueux, parce que quand ça marche, le produit il est acheté en grande quantité. Faire des produits en grande quantité, c'est ce qui permet de baisser les coûts et d'être compétitif, et donc d'être compétitif à l'international et de faire de l'export. Donc il y a une forme de sélection naturelle, mais qui est vertueuse si on est du bon côté.
13: Le centre d'essence, c'est juste à côté? C'est là où on les fabrique, hein, c'est ça?
18: Ouais, il y a franchement, tous les métiers contribuent. Il y a la conception, on va passer à visiter tout ça, la production, la commercialisation, bien sûr, et puis l'accompagnement client, le support, qui, à mon avis, est aussi très, très important dans nos métiers. Mais si vous voulez, on va aller visiter ça maintenant.
13: Allons-y.
18: Ici, on est dans la zone de production. Donc on va voir, il y a un flux de circulation. Et là, on est devant la sortie. En fait, les trucs qui sont colisés. Donc il y a besoin de place parce que ça fait des sacs volumineux. Il faut tout expédier. Juste derrière vous, il y a le musée des premiers éléments historiques, des premiers prototypes. On va voir, on fait des drones en série aujourd'hui. Mais pour arriver à cette production industrielle, il a fallu faire un certain nombre de prototypes, d'essais. Donc on garde un peu la mémoire de ça à travers ce musée. Certains ont donné des produits, certains non.
13: Tout a changé en février 2022. La guerre d'Ukraine a rebattu les cartes.
18: On est allé en Ukraine nous-mêmes, avec notre petit camion, nos drones, voilà. Et puis, on est allé sur des terrains ukrainiens, on a fait les démonstrations, ils ont essayé de brouiller les drones, de les faire tomber, de faire tout ce qu'ils pouvaient. Et à la fin, ils ont trouvé que ça marchait bien, en fait, ça résistait bien. Et donc, ils ont demandé à la France de se faire offrir des drones. Ce que la France a fait, et là, c'est allé vite, parce que, en gros, la France nous a passé une commande en juillet 2023, et nous, on a fait les premières formations en août 2023, livré les premiers systèmes en septembre. Il y a une industrie ukrainienne qui se met en place et qui conçoit des drones et des systèmes pour le combat qui sont très très bons. Et ça, je pense que c'est... Nous, en tout cas, on essaye de le capter. Et donc, pour ça, on a créé une filiale en Ukraine, donc une entreprise ukrainienne de l'air Ukraine, qui travaille avec des ingénieurs ukrainiens à la conception de systèmes. C'est nous qui dépensons de l'argent en Ukraine pour faire travailler des ingénieurs qui ont des expériences au combat, pour développer des produits qui collent aux besoins du moment. Car nous, notre stratégie, c'est pas aujourd'hui d'aller les produire tout de suite en Ukraine, parce que pour le coup, il y a des contraintes de sécurité qui sont assez importantes. Et en fait, on sait très bien les produire ailleurs. On va voir un peu l'organisation du travail ici, mais on sait faire des choses à des coûts qui sont tout à fait comparables avec ce qui peut se faire en Ukraine, et avec un niveau de contrôle qualité, d'organisation industrielle, de sécurisation des appros qui est plus simple à gérer.
13: Dans les usines de l'air, plusieurs centaines de drones sont produits chaque mois. Le recrutement et les cadences augmentent de façon exponentielle. Et sur les lignes, on fraise, on ponce, on assemble avec précision des drones de plusieurs mètres d'envergure. À l'instar du DT-46, un best-seller, un drone d'observation à voilure fixe, c'est l'heure de l'inspection.
19: C'est sur cette aile-là, mais c'est sur les bras. Sinon, débranche l'aile complètement. C'est ça, c'est l'aile centrale du DT-46. Donc moi, à cette étape-là, au niveau du contrôle intermédiaire, je vais contrôler notamment l'aspect esthétique et la pièce qui sort de stratification et du détourage. Je vais vérifier différentes étapes et j'ai différentes phases de contrôle, notamment les câbles, que les câbles ne soient pas endommagés à la sortie. Et on pèse également aussi, à la fin, si la pièce est conforme, on pèse la pièce. Et on a des tolérances à ce niveau-là pour voir.
20: Elle doit peser combien celle-là ?
19: Environ 1300 grammes. On peut faire le test si vous voulez, mais
20: allez,
19: on a environ 1300. Je dirais 1350, ça dépend, mais en moyenne.
20: On va voir si vous avez.
19: On va voir si je suis bon ou pas du tout.
20: Si vous avez l'œil.
19: 1421. On n'est pas trop loin quand même, on n'est pas trop mal.
13: Luc Arnaud, ancien d'Airbus, organise la production.
21: On a 4 ateliers, stratification composite, montage, détourage, intégration électronique et test électronique. Il y a à peu près, suivant les drones, entre 10 heures et 150 heures de travail. 4 ans que je suis là, je suis arrivé, on était à 6 millions de chiffre d'affaires, on est à peu près en 50 cette année, et on a intégré 4 produits. Tout bouge très très vite. Il y a 4 ans, personne n'aurait dit qu'en 2025, on ferait une mission téléopérée à 10 drones par jour début 2025. Voilà.
13: La mutation technologique va si vite que l'industrie traditionnelle ne peut plus faire sans les nouveaux entrants. Et la révolution ne fait que commencer, insiste Stéphane Guérin. Delair est déjà passé au tout robotique. Il est responsable des activités marines de l'entreprise.
22: Delair, c'était du drone aérien historiquement. Aujourd'hui, c'est de la solution robotisée intelligente multimilieu. Je pense que c'est pas un effet de sémantique. C'est vraiment la mutation de Delair et la force que Bastien Mancini apporte à la vision de Delair. C'est de se dire, demain, quoi qu'il arrive, une solution robotisée devra être multimilieu, dual. On ne peut pas penser une solution robotisée que pour le militaire, on ne peut pas penser une solution robotisée que pour le civil. En revanche, il ne faut pas se fermer la porte qu'une réflexion et qu'une opportunité technologique ne puisse pas enrichir l'ensemble du milieu des solutions robotisées.
13: Voir large et proposer des solutions sur étagère. Mais l'économie de guerre, insiste Vincent Desperrière, responsable commercial de Delair, c'est aussi aller chercher les clients où ils sont.
23: L'économie de guerre, ça demande aussi des commandes. Donc les commandes, si elles viennent pas de France, ben nous, faut qu'on aille les chercher. Ce qu'on dit aux équipes, c'est d'aller aussi trouver de plus en plus de contrats à l'export pour pouvoir continuer à produire, garder le rythme. L'export, ça nous apporte aussi une autre vision. On va avoir des régions très spécifiques. On a donc, bien entendu, l'Europe. Ça part des pays baltes et ça va jusqu'aux pays plutôt au niveau de la mer Adriatique. Après, on a une très grande empreinte aussi en Afrique, Afrique de l'Ouest, Afrique subsaharienne. Et après, on va être entre le Moyen-Orient et l'Asie du Sud-Pacifique. Ça, ce sont les régions aujourd'hui sur lesquelles on est très focalisé, où on a des clients et on a aussi de nombreux nouveaux prospects.
13: Bastien Mancini est devenu une figure de la DIF, l'association du drone de l'industrie française qui défend les intérêts de cette filière. Une structure qui aujourd'hui cherche encore sa place au sein de la base industrielle et technologique de défense française.
18: Il y a une représentation de la BITD qui est 9 grands maîtres d'œuvre industriels, chacun dans son domaine, le naval, le combat aérien, le transport aérien, voilà, le terrestre, et 4500 sous-traitants en dessous. Or, ça, c'est le fruit de l'histoire. C'est vrai qu'il n'y a pas le maître d'œuvre industriel de la robotique aujourd'hui en France.
20: Ça manque ?
18: Je pense que c'est à construire, ouais, au niveau France et Europe. Alors, vous avez par exemple, Exail, c'est une très belle boîte de robotique, alors qui est centrée plus sur les sous-marins, mais ils sont pas, je crois, identifiés dans la représentation des 9 grands MOI, mais je crois pas que Exail soit le sous-traitant d'un de ces 9. Ils sont plutôt partenaires, voire maîtres d'œuvre même sur certains projets. C'est une super boîte qui se développe bien. Et je pense qu'il y a tout intérêt à faire de la place pour des entreprises de ce type-là. Parce que, en fait, la place en France, c'est un sujet, mais le vrai sujet, c'est la place en Europe et dans le monde qu'on veut donner à ces entreprises-là.
13: Belgique, port d'Ostende, nous voilà chez Exail. 1500 salariés et un chiffre d'affaires annuel de 250 millions d'euros, sourit son directeur Thomas Buret.
20: Thomas Buret, nous voilà devant l'entrée du bâtiment de cette usine en Belgique. Un bâtiment assez brutaliste en béton et que vous avez rempli assez vite en fait.
24: Oui, finalement en fait, donc d'abord bienvenue, c'est vraiment un plaisir de vous accueillir. On est donc sur une de nos 3 usines de fabrication de drones maritime chez Exail. C'est un bâtiment que nous avons commencé à construire en 2019 suite au gain du premier programme de dronisation de systèmes de guerre des mines, un programme de référence pour les marines de l'OTAN que nous avons ensuite rempli au fur et à mesure de la livraison de ces drones pour ces programmes et pour d'autres programmes que nous avons ensuite réussi à gagner, en particulier à l'export. Nous avons décuplé notre carnet de commandes sur les quatre dernières années avec maintenant plus de 1200 drones marins à livrer dans les 4 à 5 prochaines années. Et donc c'est à la fois un enjeu technique, industriel et de service pour pouvoir répondre aux besoins de démultiplicateurs de force exprimés par nos clients pour mieux comprendre le monde marin et mieux le maîtriser.
0: Steven Leus, je suis le CEO de Exail Robotics Belgium. Ici à Ostende, on est à peu près 100 personnes, mais on a aussi un recherche et développement centre à Moucron où on a à peu près 30 ingénieurs. Ici, on fait tous les drones pour la marine belge et néerlandaise qui servent à détecter, identifier et détruire des mines. Alors, c'est pour de la déminage. On se prépare pour faire jusqu'à 2 drones par jour ici dans l'usine, qui mène cette usine, une des plus grandes usines de drones maritimes dans le monde.
1: La guerre des mines, un enjeu stratégique, en passe d'être révolutionné par les drones sous-marins, des drones issus du monde civil, ce qui est nouveau, insiste Thomas Buret.
24: Absolument. En même temps qu'on est en train de vivre un changement de paradigme dans les opérations maritimes avec la dronisation, on est de façon générale en train de vivre un changement de paradigme dans le monde de la défense. Le monde de la défense doit passer d'une logique de préservation d'après-guerre froide, où on devait préserver l'outil industriel de défense en concentrant des grands groupes de défense, à une logique de performance, où on vient ouvrir le marché de la défense aux innovations issues du monde civil. Exail est avant tout un acteur dual, c'est-à-dire à la fois civil et militaire, et qui vient fournir au monde militaire les innovations du monde civil. Il faut savoir que le monde civil est beaucoup plus efficace, beaucoup plus agile par nature que le monde militaire, simplement parce que le monde civil est confronté à la concurrence.
1: Vendredi 13 mars, Exail s'est dit candidat pour une éventuelle mission de déminage du détroit d'Ormuz en Iran. Alors que les États-Unis manquent de navires de déminage, l'industriel français assure pouvoir mener une telle mission dès la cessation des hostilités grâce à sa gamme de drones déjà vendus à la Belgique, aux Pays-Bas et aux Émirats Arabes Unis.
11: 2026, nouvel envol pour la défense française, un grand reportage de Franck Alexandre, réalisation Pauline Leduc.
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4: Il est 5h30 ici à Paris, 3h30 en temps universel. 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
4: Bonjour à tous, bonjour à toutes. C'est une première édition africaine qui commence sur la radio du monde. Et nous sommes donc sur la Grande Île pour débuter ce journal. Vendredi 24 juillet, jour de deuil décrété par les autorités en mémoire des victimes, des disparitions et des assassinats qui frappent le pays depuis plusieurs semaines. La police éthiopienne qui démantèle un réseau suspecté de trafiquants d'êtres humains, plus de 15 hommes accusés d'avoir convoyé des dizaines de milliers de personnes dans des conditions atroces vers l'Arabie Saoudite et d'avoir aussi extorqué des millions d'euros aux familles. La Cour pénale internationale qui abandonne les poursuites contre Abdallah Banda, chef d'une milice du Darfour dans l'ouest du Soudan. Il était accusé, à l'origine, d'avoir pris pour cible des soldats de la paix de l'Union africaine il y a de cela une vingtaine d'années. Et puis en Zambie, la malédiction des minerais critiques. Grand reportage à suivre cet après-midi. Dans notre émission d'environnement, c'est pas du vent, des richesses immenses qui profitent presque à la terre entière, sauf aux populations locales qui ont le malheur de vivre juste au-dessus de ces mines. Pas de fêtes aujourd'hui à Madagascar, elles sont toutes interdites. Un culte écuménique c'est-à-dire qui rassemble plusieurs rites différents, est prévu ce matin dans la capitale en présence du président de la transition, Mikhaïl Ranjanirine. Ce vendredi 24 a été décrété jour de deuil national par les autorités. Elles entendent marquer le recueillement de la nation face à la série de disparitions et parfois de meurtres qui endeuillent le pays depuis plus d'un mois. 19 personnes au moins sont encore recherchées après avoir mystérieusement disparu. Certaines familles finissent par retrouver la trace de leurs proches. Elles apprennent leur mort par des publications sur les réseaux sociaux ou bien par le partage de photos macabres sans possibilité de comprendre pourquoi ni ce qui est vraiment arrivé. C'est le cas de la famille Derinyain, 23 ans, retrouvée mort dans une rizière près d'Antananarive. Guillaume Fabry a pu recueillir leur témoignage.
5: Merci pour vos marques de réconfort, est-il sobrement écrit sur une affiche à l'entrée de la maison de Erinyain Rakoutou Arifar, dans le quartier de Manazar, en périphérie de la capitale. C'est ici que le jeune homme de 23 ans a été vu une dernière fois le 4 juillet avant de disparaître. Ses proches l'ont cherché seul pendant 2 semaines, raconte sa grande sœur, Silavine, le visage fermé.
6: On a tout fait pour le retrouver. Nous sommes allés à la police, à la brigade criminelle, à la radio nationale malgache pour lancer un avis de recherche. Nous avons regardé dans les caniveaux, dans les cours d'eau. Nous n'avons pas dormi jour et nuit. Nous étions tellement inquiets. Puis, on a appris qu'un corps avait été découvert à l'autre bout de la ville. On l'a reconnu sur les photos. Nous sommes allés plusieurs fois à la morgue sans le trouver, jusqu'à vendredi dernier, où nous avons assisté pour regarder parmi les cadavres entassés. Il était caché en dessous.
5: Erinyain travaillait comme jardinier pour un grand groupe privé, explique Silavine, un portrait de son frère imprimé entre les mains.
6: C'était un garçon sociable et gentil. Il n'avait pas d'ennemis. On se pose beaucoup de questions. Pourquoi est-il mort ainsi? Nous demandons aux autorités de nous aider à connaître la vérité sur ces meurtres en série, car nous souffrons beaucoup.
5: Une autopsie a été pratiquée avant qu'il ne soit enterré, mercredi. La famille n'en connaît pas encore le résultat et ne dispose d'aucune information sur l'avancée de l'enquête. Guillaume Fabry, Antananarive, RFI.
4: Vous retrouvez sur notre site internet un long article pour revenir sur ce que l'on sait précisément sur cette série de disparitions. C'est à lire donc sur RFI.fr. 17 personnes ont été arrêtées cette semaine en Éthiopie. La police annonce un coup de filet contre un réseau suspecté de passeurs vers l'Arabie Saoudite. Les hommes interpellés sont accusés de trafic d'êtres humains, d'extorsion et de viol. Plusieurs dizaines de milliers de personnes envoyées vers le royaume saoudien via Djibouti et le Yémen. Des dizaines de morts dans les tortures que les passeurs leur auraient fait subir. Et enfin des millions d'euros extorqués aux familles et aux victimes, pardon, et à leurs familles. Depuis 6 mois, en fait, Clotilde Hazard, la police éthiopienne multiplie les opérations contre ces trafiquants d'êtres humains.
7: Selon les enquêteurs, l'homme à la tête du réseau s'appelle Mohamed Tahir Aden, dit Wordy, bien connu des migrants éthiopiens. Les 17 hommes auraient travaillé sous ses ordres et joué un rôle central dans la filière. Ils auraient fait passer plus de 40 000 personnes vers l'Arabie Saoudite et seraient liés à la mort de plus de 60 migrants. Ils sont accusés d'avoir torturé leurs victimes dans des entrepôts au Yémen pour soutirer de l'argent à leurs familles. Ces derniers mois, les autorités ont multiplié les arrestations de trafiquants d'êtres humains. Les méthodes d'investigation éthiopiennes ont ciblé plus précisément les flux financiers des passeurs et cherchent à démanteler des filières entières. C'est la 4e enquête d'envergure annoncée depuis le début de l'année. En janvier, 22 personnes avaient été arrêtées pour avoir acheminé 1800 migrants vers la Libye. En avril, un autre réseau était accusé d'avoir fait passer plus de 3000 personnes vers la même destination. Les autorités disent avoir renforcé leur coopération avec le ministère de la Justice, les services de renseignement et plusieurs partenaires étrangers pour démanteler ces réseaux transnationaux.
4: Clotilde Hazard. La Cour pénale internationale abandonne bien les poursuites contre un ancien chef de milice du Darfour. Les juges de la CPI referment le dossier d'Abdallah Banda, ouvert il y a 15 ans. Ils suivent en cela les recommandations que le procureur de la Cour a émises il y a 10 jours. L'homme était accusé à l'origine d'avoir attaqué une base où étaient stationnés des soldats de la paix de l'Union africaine. 12 personnes au moins avaient été tuées. L'accusation estimait que les preuves contre Abdallah Banda se sont trop affaiblies au fil des années pour que l'affaire se poursuive. Explication depuis La Haye avec Stéphanie Maupas.
8: Il n'y aura pas justice pour les victimes de l'attaque d'Askanita au Darfour. La CPI a refermé le dossier Abdallah Banda, l'un des commandants d'une branche dissidente du mouvement pour la justice et l'égalité à l'époque des faits. Le 29 septembre 2007, des rebelles darfouris attaquaient la base d'Askanita où sont alors basés les soldats de la paix de l'Union africaine au Soudan. 12 d'entre eux perdent la vie, 8 au moins sont blessés. Inculpé, Abdallah Banda se présente à la cour avec un autre rebelle décédé depuis. Il comparaît librement. Il est mis en accusation pour crime de guerre début 2011, mais en septembre 2014, en vue de son procès, le rebelle disparaît des radars. Après expertise, le bureau du procureur a décidé de demander le retrait du mandat d'arrêt. Il estime que les preuves sont détériorées. Les dépositions de certains témoins recueillis avant 2010 seraient devenues plus fragiles au fil du temps. Mais les avocats des victimes regrettent la décision. Elles étaient 105 victimes du Botswana, de Gambie, du Mali, du Sénégal et du Soudan, proches des tués, témoins de l'attaque. Les juges ont pris leur décision à contre-cœur. Ils disent ne pouvoir forcer le procureur à poursuivre l'affaire, mais le dossier pourra être rouvert en cas de nouvelles preuves. Stéphanie Mopalae, RFI.
4: Le Soudan et la guerre qui fait rage de nouveau depuis plus de 3 ans entre les généraux Al-Burhan et Hemeti. Le Haut Commissariat de l'ONU aux réfugiés estime que depuis avril 2023, 4,5 millions de Soudanais ont dû trouver refuge hors du pays. Parmi les terres d'exil, la Centrafrique et la ville quasi frontalière de Birao dans le nord-est du pays. 30 000 Soudanais y ont trouvé refuge, doublant presque la population de cette localité. Les autorités centrafricaines et le HCR ont choisi de lancer un programme d'insertion professionnelle, pastoral en l'occurrence, pour ces réfugiés. Programme qui concerne plusieurs milliers de personnes depuis un an et qui semble commencer à porter ses fruits. Envoyé spécial à Birao, Rolf Steph Domialeux.
2: Ce matin, les bêlements des cabris résonnent dans les enclos aménagés du camp de Corsi qui accueille des réfugiés soudanais. Formés en décembre dernier aux techniques d'élevage, ces réfugiés ont reçu des cabris afin de se lancer dans cette activité, explique Gildas Yanede, chef de base par intérim de l'ONG SIOD.
9: Pour l'élevage, c'est une activité individuelle. On a donné ces têtes-là à chaque ménage. Dans 150 ménages, on reçoit 3 têtes, 2 femelles et 1 mâle pour l'élevage.
2: Loin des combats qui continuent de ravager le Soudan, l'élevage permet à Maïmouna de reconstruire progressivement sa vie.
12: J'ai quitté mon pays en laissant derrière moi ma maison, mes biens et des membres de ma famille qui ont été tués. Ici, nous sommes en sécurité. J'essaie de reconstruire ma vie grâce à l'élevage.
2: Ce programme permet également de réduire la dépendance de ces réfugiés à l'aide humanitaire, comme l'explique Fatima.
14: Nous remercions le HCR pour ce soutien. Grâce à l'élevage, nous avons retrouvé notre dignité. Les revenus issus de la vente des cabris me permettent de subvenir aux besoins de ma famille.
2: Près d'un an après le lancement du projet, les résultats sont jugés encourageants selon Gildas Yanede.
9: On travaille avec le secteur service élevage qui est sur place au niveau de Birao aussi. À chaque 1 mois, il fait le suivi de ces animaux. Ils ont fait les vaccinations pour voir l'évolution de toutes ces têtes-là.
2: Au-delà de l'élevage, ce programme comprend également d'autres activités comme l'agriculture et le petit commerce. Rolf Steph Domialeux, Birao, RFI.
4: Il est 4h39 à Birao. 5h39 ici à Paris, on apprend que le principal opposant bissau-guinéen Domingos Chimoesh Pereira, qui était en détention pour une implication suspectée dans plusieurs tentatives de coup d'État, a été libéré hier et qu'il est arrivé ces dernières heures au Portugal pour des soins médicaux. On aura évidemment l'occasion d'y revenir dans nos prochaines éditions. À l'approche de l'élection présidentielle en Zambie, dans un peu plus de 3 semaines, RFI vous propose maintenant un extrait d'un reportage inédit dans la province de la Copper Belt, la ceinture de cuivre au nord du pays. C'est là que se trouvent d'immenses réserves de cuivre, mais aussi d'autres minerais de la transition, essentiels notamment pour la fabrication de batteries électriques, une région particulièrement stratégique pour toutes les grandes puissances mondiales. Et pour la Zambie, qui espère tirer profit de ses ressources pour sortir de son endettement évalué à 30 milliards de dollars il y a 2 ans. Le président sortant, Hakainde Hichilema, candidat à sa propre succession, promet de tripler la production de cuivre pour renflouer les caisses de l'État. Mais c'est un constat particulièrement amer que dressent sur place les populations locales. Elles ne voient aucun développement économique tangible, alors qu'au contraire, elles subissent les multiples pollutions liées à l'extraction minière. Ce sera donc un reportage d'Igor Strauss et de Yang Mei, dont voici un premier extrait.
15: La Copper Belt, c'est donc une zone qui est extrêmement riche en minerais. Et cette richesse devrait profiter à tout le monde, et notamment à la population. La population, elle ne retire aucune richesse, aucun bien de l'exploitation des mines.
25: That's very true. You know,
26: oui, c'est vrai. Vous savez, même ceux qui ont un travail ne parviennent plus à vivre correctement. Le cuivre, le cobalt sont des minerais critiques que le monde entier s'arrache. Et avec l'explosion de la demande, on craint d'être toujours plus exposé à la pollution. Et ça, bien plus que ce que nous constatons aujourd'hui.
25: We only have, you know, bad things remaining here and good stuff going out.
26: Toutes les mauvaises choses restent ici et les bonnes partent à l'étranger. C'est pour cela que nous aimerions que le gouvernement adopte une autre approche en taxant davantage l'industrie minière, contrairement à ce qui se fait maintenant, où on ne taxe pas les entreprises qui viennent s'installer. Et nous, on doit se débrouiller pour le développement.
4: C'est un reportage que vous retrouverez dans son intégralité dans C'est pas du vent, donc 14h10 en temps universel. Et pour le mettre en perspective, Anne-Cécile Bras recevra Symphorien Ongolo, chercheur à l'IRD, sur la gouvernance des ressources naturelles et sur les effets de la mondialisation. J-99 ce matin, dans un peu plus de 3 mois, le Sénégal deviendra le premier pays à accueillir un événement olympique international. Les JOJ, Jeux Olympiques de la Jeunesse, qui commencent le 31 octobre prochain. Hier, nous étions donc à 100 jours, tout pile, du début de ces JOJ. Occasion d'une soirée de lancement au phare des Mamelles, emblématique point de vue qui surplombe Dakar. Et bien sûr, Babacar Fall était sur place.
16: Sur les hauteurs du quartier des Mamelles, il y a bien le chiffre 100 pour rappeler le nombre de jours qui nous séparent des JOJ Dakar 2026.
17: Tout le monde est excité aujourd'hui. Aujourd'hui, au phare des Mamelles, tout le monde a hâte.
16: Les chanteurs se succèdent sur la scène et bien sûr, Mami Bay pour l'hymne des Jeux Olympiques, la jeunesse. Environ 250 personnes assistent à cette fête. Hassan, un créateur de contenu, danse au rythme du Malar et Dakar 2026 peut compter sur lui.
18: Étant jeune, c'est à nous de relayer cette information afin que tout le monde entier sache qu'un événement grandiose se fait au Sénégal, comme c'est la première fois en Afrique. Donc nous souhaitons que ces Jeux Olympiques soient les meilleurs.
16: Prochain grand rendez-vous avant les JOJ, la venue de la flamme olympique dans la capitale sénégalaise début septembre. Babacar Fall, Dakar, RFI.

0: Terenga, l'hymne officiel de ces JOJ. Le premier journal des sports complet de cette matinale sur RFI, c'est dans une heure et ce sera avec Babacar Diarra.
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0: Il est 3h44, bientôt en temps universel, la suite du programme. Pour parler du port de Longoni à Mayotte, ce sont les confrères du réseau Outre-mer La Première qui s'en chargent. C'est à la une de leur journal dans 10 minutes. On parle beaucoup d'agriculture pour ce qui nous concerne, pour comprendre que le coton est une arme de guerre. C'est un peu galvaudé de le dire ainsi, mais vous allez comprendre dans la chronique des matières premières. Et puis double escale au Sénégal de nouveau avec des Agri-Green Bonds. Ce sera le dossier Afrique Éco dans 5 minutes. Mais d'abord, et pour la dernière fois ce matin, RFI tend ses micros aux agricultrices africaines. Et pour le dernier épisode de cette série de reportages, nous sommes donc dans le sud du Sénégal, en Casamance, où Mariama Sonko préside le mouvement « Nous sommes la solution ». Ce sont plus de 800 associations de 8 pays ouest-africains qui se battent pour que les femmes aient le même droit d'accès à la terre que les hommes et pour qu'elles puissent y développer une agriculture indépendante et entièrement souveraine. Ça fait 30 ans que Mariama Sonko porte ce combat, et c'est une longue odyssée que nous retrace donc Léa Lisa Vesteroff.
2: Tout ce qui est savoir et savoir-faire autour de la semence est dans les mains de ces femmes rurales.
3: Mariama Sonko, comme lors de cette interview donnée il y a quelques mois à une chaîne de télévision africaine, n'a de cesse de le répéter. Si l'on veut la souveraineté alimentaire, il faut s'appuyer sur les femmes rurales et leur savoir. En jeu, l'accès aux semences de qualité sans dépendance aux multinationales.
2: Si on ne s'organise pas, on ne s'engage pas, demain, nous serons des étrangers, même chez nous. Donc, le travail que nous faisons, c'est comment reconstituer ce capital semencier qui est important pour la vie ou la souveraineté africaine.
3: En chemise large et pantalon, du haut de ses 59 ans, Mariama met en pratique cet engagement depuis plus de 20 ans. Petite fille de paysan, elle grandit avec l'obsession de planter, inspirée par cette injustice de départ, la quasi-impossibilité des femmes de posséder de la terre, même si la loi leur en donne le droit.
2: J'ai grandi, vraiment, j'ai vu beaucoup de pression sur la femme. Et ça me révoltait. Toujours sur le terrain, c'est les propriétaires terriens qui sont les propriétaires des terres.
3: Vient la deuxième injustice, le décès de son père. Mariama assiste, impuissante, aux difficultés de sa mère pour nourrir ses 10 enfants.
2: C'est ce qui a fait qu'à un moment, quand j'étais au niveau de la première, j'ai arrêté mes études. Et ça, c'est mes oncles qui m'ont obligé d'aller me marier pour dire que la femme, sa place, c'est dans le foyer et non à l'école. Donc, mes études ont été interrompues, mais cela n'a pas fait que j'ai baissé les bras.
3: Du haut de ses 19 ans, Mariama Sonko continue de se battre. Elle obtient le droit de cultiver un lopin de terre avec d'autres femmes. 3 ans plus tard, elles sont expulsées. Mariama décide de tout faire pour réussir à devenir propriétaire. Il y a 10 ans, elle y parvient. 3 hectares d'une ferme expérimentale tout près de Ziguinchor. Pas de pesticides et que des semences locales. 30 femmes y travaillent.
2: Aujourd'hui, plus de 100 femmes ont leur propre compte individuel qu'elles ont ouvert dans des banques où elles épargnent et à partir de leurs recettes, elles font d'autres activités secondaires pour augmenter leurs revenus. Et ça me rend fière.
3: Désormais, Mariama promène son bâton de pèlerin en Afrique de l'Ouest. 800 associations sont membres du mouvement Nous sommes la solution qui prône l'agroécologie et la préservation des semences locales. Dans 10 pays, 200 000 femmes analphabètes pour la plupart en font partie.
2: Je suis très fière, même quand je suis avec les femmes, quand je sors, partout je suis fière parce que je vois beaucoup de progrès.
3: Léa Lisa Vesteroff, Dakar. 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
0: Et à 3h47 en temps universel, les grands titres de l'actualité internationale de ce 24 juillet. La France, confrontée à d'importants incendies dans le sud du pays et qui demande l'activation du mécanisme de protection civile de l'Union européenne. Un système qui permet d'obtenir des renforts de pompiers, notamment venant d'autres pays européens. Le gouvernement espagnol décrète pour sa part l'état d'urgence d'intérêt national dans la région de Madrid et dans la province d'Avila, près de la capitale. Dispositif qui permet à l'État de mobiliser plus de ressources pour faire face aux incendies massifs. 13e nuit consécutive de frappes américaines sur l'Iran. Les deux pays se disent déterminés à poursuivre leurs attaques au Moyen-Orient au moment où les rebelles houthis, alliés yéménites de Téhéran, ouvrent un deuxième front dans cette guerre en revendiquant des attaques en mer Rouge. Dans le sud du Liban, les forces armées ont commencé à se déployer dans des villages en application de l'accord cadre signé avec Israël sous l'égide de Washington. Objectif, amorcer le désarmement du Hezbollah et réaffirmer le retour de l'État libanais. Et puis un juge fédéral américain qui repousse la fin du TPS, statut de protection temporaire, prévu aujourd'hui jusqu'à lundi. Un statut accordé en 2010 par Barack Obama aux Haïtiens après le séisme qui avait ravagé le pays. On appelle notre correspondant Peterson Luxama à la une du prochain journal dans un peu plus de 10 minutes. On parle encore d'agriculture et on parle encore du Sénégal dans le dossier Afrique Éco. Et vous allez voir qu'on bascule complètement de l'autre côté du spectre, puisqu'on parle cette fois d'une entreprise, Swami Agri, qui lance un emprunt de 30 milliards de francs CFA, près de 46 millions d'euros, pour financer des chambres froides et une centrale photovoltaïque, un grand projet d'échelle industrielle, pour s'assurer de la bonne conservation des récoltes. Et si on en parle dans cette chronique Afrique Éco, c'est qu'il s'agit des premiers Agri Green Bonds émis sur le marché régional de l'UMOA. C'est Juliette Dubois qui nous explique.
5: Les obligations vertes servent à financer des projets de développement durable. Ici, c'est un Agri Green Bond. Le groupe agro-industriel indo-sénégalais Swami Agri lève 30 milliards de francs CFA pour acquérir 5 chambres froides solaires et une centrale photovoltaïque. Des investissements clés pour le secteur. Aboubacar Diao est directeur général d'Impaxis Securities, la banque d'affaires sénégalaise qui arrange l'opération.
6: Lorsqu'on parle de souveraineté alimentaire, de sécurité alimentaire, le vrai problème qu'on a dans nos régions, c'est l'acheminement des récoltes pour aller transformer sur route, mais aussi le stockage. Et c'est ça qui va permettre de réduire ces flambées de prix, ces inflations.
5: Swami Agri produit à lui seul 80% des pommes de terre et 9% des oignons consommés dans le pays, sur près de 3700 hectares exploités. L'objectif, limiter les pertes grâce à ces nouvelles infrastructures, avec un effet direct attendu sur les prix pour les consommateurs.
6: Ça va permettre de réduire au moins de 50% les pertes post-récolte, de réduire à hauteur de 20-30% l'émission de CO2. Donc quelque part, au-delà de Swami Agri, c'est un investissement qui vient modifier structurellement la chaîne de valeur agricole.
5: Impaxis Securities avait déjà arrangé des obligations vertes avec l'émission de la Banque d'investissement et de développement de la CDAO en 2024, 400 millions de dollars. Le potentiel est là pour d'autres entreprises agricoles de la région et pour une diversification des produits financiers. Abdou Diao est journaliste économique et enseignant au CESTI.
7: L'une des difficultés majeures évoquées par les acteurs du secteur de l'entrepreneuriat, c'est un peu les garanties souvent que les banques en fait leur exigent. L'accès est très difficile, les taux d'intérêt. Et je pense aujourd'hui, le marché en tout cas apparaît comme une alternative pour pouvoir faire face quand même à ces difficultés liées à l'accès au financement. Donc ce n'est plus réservé vraiment aux États ou bien aux institutions financières.
5: Reste la question du cadre légal qui encadre ces émissions.
7: Ça reste dans le secteur élitiste un peu. Je pense qu'il y a beaucoup d'efforts à faire au plan de la réglementation, au plan de la sensibilisation, de la communication aussi envers les acteurs pour pouvoir comprendre comment fonctionnent ces instruments.
5: La période de souscription est ouverte du 30 juillet au 5 août. Sur le plan technique, l'opération fonctionne comme une obligation classique avec un coupon assorti d'un taux d'intérêt. Les investisseurs attendus sont majoritairement régionaux, assureurs, caisses de retraite institutionnelles, mais aussi particuliers. Juliette Dubois, Dakar, RFI.
0: Si vous nous écoutez depuis la capitale sénégalaise, vous êtes des oiseaux de nuit puisqu'il est 3h52. Économie encore avec la chronique des matières premières. On vous propose ce matin une rediffusion d'une rubrique passée au mois de février de cette année. Comment le coton entre-t-il dans l'économie de l'armement pour la Russie? Qui fournit Moscou en matières premières agricoles? Et surtout, quel rapport y a-t-il entre cette plante et des armes? Explication signée Arthur Ponchelet.
8: Quand on pense au coton, on l'associe immédiatement aux vêtements, à l'industrie textile et cosmétique, mais il est aussi utilisé dans l'armement, dans la poudre plus exactement, et pas n'importe laquelle, la poudre sans fumée, un type très particulier et recherché car il permet d'améliorer la portée et la précision des munitions, y compris celle des obus utilisés par l'artillerie lourde. Pour la fabriquer, il faut un produit spécifique du coton, de la nitrocellulose obtenue en traitant le coton avec un mélange d'acide nitrique et d'acide sulfurique. Et pour alimenter son industrie de l'armement en coton, Moscou compte sur ses partenaires asiatiques. La Chine est un exportateur historique vers la Russie, mais ces dernières années, c'est surtout en Asie centrale que le Kremlin se fournit. Du temps de l'URSS, la région alimentait déjà toute l'Union soviétique en coton et visiblement les choses n'ont pas changé. À en croire les chiffres de l'ONU l'an dernier, l'Ouzbékistan a exporté pour un peu plus de 430 millions de dollars de coton vers Moscou. Moscou, presque trois fois plus que la Chine. Cela fait donc de l'Ouzbékistan le principal partenaire du Kremlin en la matière, et ça les Occidentaux l'ont bien compris. En octobre dernier, Bruxelles a sanctionné un homme, Roustam Mouminov, ce russo-ouzbékisto-britannique surnommé le roi du coton, contrôle l'usine de Fargona en Ouzbékistan, usine dont la majorité de la production de pâte de coton, ingrédient essentiel à la nitrocellulose, est destinée à la Russie. Mais pour les alliés de Kiev, il est difficile de retracer les circuits d'approvisionnement de la Russie en nitrocellulose, car le coton qui la compose est un bien à double usage, explique Pavlos Kourenko, expert à la Kiev School of Economics. Comprenez, un produit qui peut servir à la fois à l'industrie de l'armement et à des équipements civils. Pour Pavlos Kourenko, le meilleur moyen pour les Européens d'agir, c'est d'imposer des sanctions secondaires. Dès lors qu'une compagnie ouzbèque commerce avec Moscou, assure-t-il, elle serait sanctionnée par l'UE et réfléchirait à deux fois avant de s'y reprendre.
0: Arthur Ponchelet pour cette chronique des matières premières. L'actualité enfin dans les territoires français de l'océan Indien avec les journalistes du réseau La Première. On commence par Mayotte et les élus qui vont se prononcer sur la gestion du port de Longoni, principal port de commerce de ce département. Journal présenté par Edwige Saint-Thomas. Bonjour Edwige.
9: Bonjour. L'avenir du port de Mayotte fait débat. Deux jours après la décision du Conseil d'État mettant fin au contrat de délégation avec Mayotte Chanel Gateway, les élus du département région ont adopté plusieurs délibérations pour rendre opérationnel le futur établissement public qui aura la charge d'assurer la gestion transitoire du port de Longoni. Benissa Ousseni, président du département région.
10: Le département région a un objectif, c'est la continuité du service portuaire au 1er septembre. Effectivement, cette décision de justice vient entériner les décisions qui ont été prises jusque-là, mais nous sommes dans la continuité, tout simplement, c'est d'exécuter les décisions successives de justice concernant le fonctionnement du port de Mayotte. Je rappelle encore, c'est que nous ne pouvons pas permettre une rupture d'activité au port. Il faut qu'au 1er septembre, tout se mette en place. Donc aujourd'hui, nous avons pris un certain nombre de décisions pour aller dans ce sens-là. D'une manière générale, nous prenons acte des décisions de justice qui mettent fin à la DSP et nous mettons en place l'outil qui va faire fonctionner le port à compter du 1er septembre.
11: Alors cet outil doit être opérationnel d'ici le 1er août. Est-ce que ce n'est pas trop tard ou trop juste pour mettre en place tous ces dispositifs?
10: C'est le délai qui nous avait été donné pour mettre les choses en place. C'est vrai que c'est une course contre la montre, mais l'objectif c'est d'être prêt au jour J.
9: Propos recueillis par Zora Abdoukafé de Mayotte La Première. Le Forum culturel de l'océan Indien ouvre ses portes ce vendredi à Mayotte. Les délégations des 9 îles participantes arrivent progressivement sur le territoire. Cet événement est le fruit de plusieurs mois de préparation, de recherche de financement et de mobilisation de bénévoles. Djamila Swadiki, Mayotte La Première.
12: Appel à la population pour des dons, recherche de sponsors, cagnotte en ligne. Tous les moyens ont été utilisés pour trouver des fonds et financer l'organisation de ce deuxième forum culturel de l'océan Indien. Des mois de mobilisation pas toujours évidents pour les organisateurs. Kamaleddin Dahalani, président de l'association Quran Tandem.
13: Notre fonctionnement dans l'administration, il y a le principe de la laïcité qui a fait que chaque administration n'ose pas financer des manifestations de ce genre parce qu'il le qualifie directement de manifestation religieuse.
12: D'où l'appel à des entreprises privées et surtout à la population.
13: On a basé nos quêtes au niveau des mosquées en faisant des appels aux dons dans les madrasas, au niveau des parents d'élèves, et on avait mis en place une cagnotte en ligne des demandes de sponsors auprès des entreprises qui ont accepté de nous accompagner.
12: Des opérations qui ont porté leurs fruits, les fonds récoltés vont financer l'accueil, l'hébergement et la restauration des invités, ainsi que la sécurité de la manifestation.
9: Djamila Swadiki. À l'île de la Réunion, les vacances scolaires ne profitent pas tellement au tourisme en cette période d'hiver austral. C'est surtout la clientèle.

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0: Bonsoir ou peut-être bonjour, tout dépend de l'endroit du monde d'où vous nous écoutez. En tout cas, ici à Paris, il est pile 19h.
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0: Bienvenue dans la grande session d'information du soir avec des faits, des commentaires, des reportages et des analyses. Dans 10 minutes, après le journal, ce sera « Pourquoi RFI dit ça ?». Après, rendez-vous avec les dessous de l'Infox consacrés aux élections en France et la manière de se prémunir des manipulations de l'information sera à écouter l'expertise de Thibault Brutin, directeur général de Reporters sans frontières. Autre sujet, Meta épinglé pour non-respect des sanctions européennes. Ce sont donc les pratiques de monétisation des grandes plateformes qui sont en cause. Et puis la cellule Info Vérif de RFI s'attachera aux images satellites dans le golfe arabo-persique. Aujourd'hui, le déni d'accès par les Américains à des images, ce qui entrave l'information. Afrique Soir s'intéressera entre autres à l'ex-patron des renseignements du Mali qui vient d'être condamné à 15 ans de prison pour complot contre le gouvernement. Et puis dans 2 heures sur RFI, le grand entretien, je recevrai Dominique Simoneau qui a longtemps été journaliste spécialiste des affaires judiciaires. 6 ans qu'elle est la contrôleuse générale des lieux de privation de liberté en France. Sa mission se termine à l'automne. Elle est effarée par l'état des prisons et ce qui se passe, qui relève parfois de la torture. Elle nous dira ce qu'elle a vu et nous expliquera pourquoi rien n'est vraiment fait pour remédier à la situation. 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Tout de suite, l'essentiel de l'actualité avec un journal. Et c'est avec vous, Adrien Delgrange. Les incendies en Europe, en Espagne, avec l'inquiétude qui grandit.
2: À l'ouest de Madrid, 3 feux ont fusionné pour ne faire plus qu'un seul brasier, ce qui sème la confusion et la terreur dans une région plutôt peuplée, entre plaines et montagnes. À une 40aine de kilomètres à l'ouest de Madrid, reportage RFI à Villamanta de François Musso.
3: Nous sommes dans une immense salle omnisports, celle de Villamanta. À l'intérieur, des dizaines de personnes réfugiées qui avaient été sommées d'évacuer leur commune jeudi soir car les flammes menaçaient et continuent de menacer la bourgade. Des personnes âgées, des migrants, des jeunes, des familles entières. Des volontaires pour donner à manger et à boire et aussi des militaires pour installer des lits de camp. Il règne beaucoup d'inquiétude, à l'instar de Yolanda.
4: On ne sait pas combien de temps tout cela peut durer. Nous ne savons pas quand nous reviendrons chez nous. Le plus important, c'est que mon père soit avec moi. Et puis il y a la peur que le vent souffle par ici, et alors tu ne sais pas ce qui peut arriver.
3: Yolanda tient un salon de coiffure à Aldea del Fresno, désormais un village fantôme. Il y a 3 ans, des inondations terribles avaient détruit des infrastructures, notamment cette même salle omnisport, depuis reconstruite. Ici, il y a aussi une centaine de pensionnaires d'un centre de soins psychiques. Certains ont des crises nerveuses. La directrice, Charo, est venue les rejoindre.
5: Je n'ai pas pu dormir. Impossible de penser à tous mes petits. Et même si je sais qu'il y a des gens et mes collègues pour prendre soin d'eux, en tant que responsable de l'établissement, je n'ai pas pu dormir et je suis venue les rejoindre.
3: Personne ne sait ici quand aura lieu le retour à la maison. La plus grande peur, c'est que malgré les pompiers et avec les vents violents, les flammes entrent dans leur village. À Villamanta, François Musso pour RFI.
2: Les forêts s'enflamment d'autant plus facilement que la végétation et les sols sont très secs. Une sécheresse accentuée par les canicules exceptionnelles de ces derniers jours. En France, près de 60 000 personnes ont été évacuées. C'est dire la violence des 2 incendies toujours en cours dans les départements de la Gironde et des Landes. Celui du nord du bassin d'Arcachon a déjà détruit plus de 12 000 hectares de forêt. Sophie Broca est la préfète de la Gironde. Elle décrit un incendie hors norme après ce déjà impressionnant de 2022 dans le département.
6: C'est un incendie XXL parce qu'il est imprévisible, il fait des sauts d'un kilomètre, et puis il est XXL parce qu'il est vorace, il a déjà détruit 10 000 hectares. C'était un des plus gros incendies de la saison, on se serait bien passé de cette médaille. C'est pas facile d'évacuer une presqu'île de 40 000 habitants quand il n'y a qu'une seule route. Nous avons décidé d'évacuer l'ensemble de la presqu'île du Cap Ferré. Alors on a procédé de manière ordonnée, c'est-à-dire on a envoyé des messages FR alert qui sonnent sur tous les portables. On l'a fait par secteur, par village, pour que les routes ne soient pas totalement encombrées. Nous avons aussi proposé à celles et ceux qui n'avaient pas de moyens de déplacement de prendre des navettes maritimes. Voilà, donc il y a eu toute une noria qui a permis d'amener ces gens-là à Arcachon où ils sont accueillis par la police et pris en charge.
2: La préfète de Gironde, et puis toujours en France, les sapeurs-pompiers du département du Var confrontés à plusieurs reprises de l'incendie de Pont-Évès. Au 4e jour de leur opération contre ce feu a déjà parcouru près de 3 000 hectares et n'est pas encore fixé. 19h05 à Paris. L'actualité au Proche-Orient avec ce lourd bilan en Cisjordanie en ce vendredi 24 juillet. 2 colons israéliens, 4 palestiniens ont été tués.

0: du gouvernement a martelé qu'il ne laisserait pas le terrorisme relever la tête, annonçant une batterie de sanctions, démolition de la maison de l'assaillant, retrait des permis de travail dans tout ce secteur et accélération de la légalisation de nouvelles colonies. Mais au sein de la droite dure, les exigences de représailles vont encore plus loin. Les ministres Ben-Gvir et Smotrich réclament ouvertement de traiter les localités palestiniennes comme la bande de Gaza, réclamant des frappes aériennes et le rasage des habitations bulldozers. Il demande un changement radical de doctrine sécuritaire en Cisjordanie et l'extension immédiate de la colonisation en réponse. Sur le terrain, l'armée déploie des renforts massifs et indique lancer une vaste opération qualifiée de contre-terrorisme. Michel Paul, Jérusalem, RFI.
1: À noter ces deux visites d'importance à Washington la semaine prochaine, à l'agenda de Donald Trump, à la Maison Blanche. Lundi, le président américain va recevoir le premier ministre israélien. Mardi, autre dossier, le président américain accueillera le président ukrainien. En Tunisie, le chef du parti islamiste Ennahda, Rached Ranouchi, dans un état critique. Selon ses avocats, l'opposant politique est en prison. Il est âgé de 85 ans. Ses avocats ont déclaré que son état de santé était critique car il s'est évanoui dans sa cellule et il se trouve dans un état d'épuisement. D'après ses avocats, Rached Ranouchi avait été condamné dans plusieurs affaires à la prison à perpétuité. Au Mali, les 6 personnalités jugées pour tentative de complot contre le gouvernement ont été déclarées coupables ce vendredi matin par les chambres criminelles de la cour d'appel de Bamako. L'ancien chef de la sécurité d'État, le colonel Kassoum Goïta, l'ancien secrétaire général de la présidence, Kalilou Doumbia, et leurs co-accusés sont liés à l'ancien président de la transition qui avait été nommé à ce poste par les militaires auteurs du coup d'État d'août 2020 avant d'être renversé en mai 2021 par ces mêmes militaires parce qu'ils voulaient écarter certains d'entre eux du gouvernement. David Baché, incarcéré depuis près de 5 ans et torturé, la cour les a condamnés à des peines allant de 7 à 15 ans de prison.
2: L'ancien chef de la sécurité d'État, le colonel Kassoum Goïta, l'agent de ces mêmes services Abdoulaye Balo, l'opérateur économique Sandy Ahmed Saloum et le féticheur Issa Samaké sont déclarés coupables d'association de malfaiteurs, de complot contre le gouvernement et condamnés à 15 années de réclusion criminelle. L'ancien secrétaire général de la présidence Kalilou Doumbia et le commissaire de police Mustapha Diakité sont quant à eux déclarés coupables de complicité d'association de malfaiteurs, de complot contre le gouvernement et condamnés à 7 années d'enfermement. Des peines très lourdes, qui ne tiennent compte ni des tortures atroces subies en détention, ni des enlèvements illégaux par les services maliens, ni des nombreuses irrégularités de la procédure pour lesquelles les avocats de la défense avaient réclamé la nullité des poursuites. Alors que leur unique accusateur n'avait même pas pu reconnaître au tribunal ni le visage ni la voix des personnes qu'il prétend dénoncer et qu'aucune preuve matérielle de complot n'a été présentée, la cour a donc estimé que les 6 hommes étaient coupables. C'est un déni de justice, s'indigne un proche des accusés. Quand la justice refuse de dire le droit, le citoyen n'a plus de refuge, s'emporte encore cette source entre colère et désarroi. Selon leur entourage, les avocats de la défense comptent se pourvoir en cassation et envisagent de saisir les juridictions internationales.
1: David Baché. À 2 jours de l'arrivée finale à Paris, Tadej Pogacar, maillot jaune sur les épaules, a remporté aujourd'hui la 19e étape du Tour de France à vélo au sommet de l'Alpe d'Huez pour conforter ainsi un peu plus son avance au milieu d'une foule énorme. Le Slovène a réussi à effacer un retard de 3 minutes 30 au pied de cette montée finale et mythique. 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

0: 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Avec cette question, tout d'abord, qui sont les fixeurs? Comment travaillons-nous avec eux? Le courrier d'un ancien fixeur afghan nous emmène cette semaine aux côtés de ses alliés indispensables, des envoyés spéciaux. Ils sont interprètes, facilitateurs, ils permettent aux journalistes de la presse étrangère de réaliser des reportages ancrés dans le réel sur des terrains souvent difficiles. Nous recevons également Adrien Delgrange pour parler de l'art pas si facile de faire un journal en français facile. Mais d'abord, nous parlons des violences sexuelles dans les conflits. On sait le lourd tribut payé par les femmes. Qu'en est-il pour les hommes ? Patrick Kitolo qui nous écrit d'Ouganda. Il nous pose une question concernant le viol comme arme de guerre. Alors pour répondre, on vous retrouve Caroline Paré, journaliste productrice de Priorité Santé, tous les jours à l'antenne. Bonjour Caroline.
1: Bonjour Juliette.
0: La question porte sur un sujet particulier. Pourquoi est-ce que l'on ne parle que des femmes et pas des hommes quand on évoque le viol comme arme de guerre?
1: Oui, c'est vrai que les femmes ne sont pas les seules, bien sûr, à subir cette violence dans un contexte de conflit. C'est vrai aussi que dans la presse, mais aussi dans des recherches en sciences humaines, recherches universitaires, également en ce qui concerne les prises en charge médicales et même dans des œuvres de fiction, ce sont surtout les femmes, les victimes, les survivantes de ces viols comme armes de guerre. Déjà, pour revenir à la définition, il s'agit ni plus ni moins d'une tactique de guerre délibérée. Ça a été reconnu comme tel par le Conseil de sécurité de l'ONU. Et avec la création de la Cour pénale internationale, eh bien le viol comme arme de guerre a d'ailleurs été qualifié de crime de guerre, de crime contre l'humanité. Quand on parle de tactique, qu'est-ce qu'on veut dire? Ça veut dire stratégie. C'est vrai que c'est absolument horrible de parler de stratégie quand on parle de viol. Et pourtant, l'objectif, c'est bien de détruire sans tuer, anéantir le psychisme, l'estime, la cohésion menacée, l'avenir de la communauté, car dans le cas des femmes, les femmes physiquement et symboliquement, eh bien, elles portent la vie. Alors effectivement, la majorité des données, des récits concernent ces violences, ces actes de barbarie à l'encontre des femmes. Dans l'actualité toute récente, on a évoqué leur caractère systématique en Éthiopie, exactions aussi commises au Soudan, mais ces faits sont documentés sur la plupart des terrains de guerre. En Ukraine, il y a plusieurs dizaines d'années, c'était en Sierra Leone, pendant la guerre en Bosnie-Herzégovine, pendant le génocide du Rwanda de 94. Et puis, il faut aussi le souligner, hein, une région du monde illustre peut-être encore davantage ces exactions, et cette région, c'est l'Est de la République démocratique du Congo.
0: Caroline, on évoque davantage les femmes aussi, parce que pour un certain nombre d'entre elles, les violences vont entraîner une prise en charge médicale.
1: Oui, au-delà du traumatisme psychique essentiel, il y a ces blessures atroces, des mutilations, des infections sexuellement transmissibles, hein, le risque bien sûr du VIH-SIDA, mais aussi des grossesses associées à ces violences sexuelles. Et ce n'est pas pour rien que c'est aujourd'hui un médecin qui incarne le visage de la lutte contre ces violences sexuelles comme arme de guerre. Cette personnalité, c'est bien sûr le gynécologue congolais Denis Mukwege, lauréat du prix Nobel de la paix en 2018, l'homme qui répare les femmes victimes de la guerre dans l'Est du Congo. Le viol comme arme de guerre, réalité historique, hein, même si ce sujet, on en parle aujourd'hui beaucoup plus parce qu'il y a des institutions, des chercheurs, des juristes, bien sûr, les médias dont nous RFI, et des ONG qui sont emparés du sujet.
0: Alors pour revenir à la question de Patrick, les hommes victimes de viols dans les conflits.
1: On touche vraiment un deuxième tabou. Au-delà de toutes les conséquences et séquelles dont je viens de parler, qui sont valables bien sûr pour tout le monde, c'est bien sûr dans de nombreuses cultures, la difficulté, voire l'impossibilité d'évoquer le fait d'avoir été violé quand on est un homme, par un ou plusieurs autres hommes. On a davantage l'image du combattant, voire même du martyr, mais pas de l'homme violé. Et ça peut restreindre considérablement la libération de la parole. Ces crimes sont passés sous silence, les victimes sont réduites à rester avec leur traumatisme. Et il faut souligner aussi que longtemps, ces viols comme armes de guerre ont été passés sous silence, minimisés, y compris pour les femmes. Pourtant, il y avait des preuves, il y avait des témoignages, on en parle davantage. Il y a aussi une meilleure prise en charge médicale et il y a même des programmes dédiés aux violences basées sur le genre, mais dans la plupart des cas, ces programmes, ils ciblent les survivantes au féminin.
0: Et c'est donc vrai que ce sujet est encore largement négligé lorsqu'on parle des hommes.
1: Oui, la presse anglo-saxonne, hein, les chercheurs de culture anglophone, germanophone, se sont davantage emparés du sujet. On peut citer aussi la production d'un documentaire allemand qui a été diffusé sur la chaîne de télé Arte, Il s'appelle tout simplement « Le viol des hommes, une arme de guerre ». Il a été réalisé par Suzanne Brahms et Mitcha Chourikov. Il donne la parole à des civils ukrainiens, violés par des soldats russes, des survivants, là aussi de l'Est du Congo. Travail de mémoire aussi d'un soldat bosniaque violé par la police militaire serbe il y a 30 ans. D'ailleurs, le tribunal pénal international pour l'ex-Yougoslavie avait jugé ces crimes spécifiquement. Crimes de guerre, crimes contre l'humanité, viol en situation de conflit, c'est une réalité pour les hommes comme pour les femmes, mais c'est un fait. Sa dimension historique, sa fréquence et sur certains terrains de guerre, son caractère systémique concerne aujourd'hui surtout les femmes. Merci Caroline.
2: I started to be the fixer from the start of the full skate invasion.
3: I'm a local producer or fixer for the last year and a half.
4: I started to work as a fixer. It wasn't planned, it wasn't scheduled, it just happened.
0: Dans les mails de Pourquoi Réfidissa cette semaine, le message d'un ancien fixeur afghan exilé au Pakistan qui nous dit la précarité de sa situation. Les fixeurs aident les journalistes à couvrir les événements qui se déroulent dans des régions étrangères. Ils font notamment office d'interprètes, mais pas seulement. Ce sont des guides, des éclaireurs, voire des facilitateurs, souvent invisibles. On parle d'eux dans les médias quand ils interviennent dans une zone de conflit. Quand la presse étrangère rentre chez elle, eux restent sur place, malgré le danger. Bonjour Vincent Souriau.
5: Bonjour Juliette, bonjour tout le monde.
0: Vous êtes l'envoyé spécial permanent d'RFI à Washington, mais vous avez longtemps été reporter au service international à RFI. Vous êtes le dernier journaliste de la maison à vous être rendu en Afghanistan. Et sur place, vous avez travaillé avec un fixeur.
5: Oui, j'ai travaillé avec plusieurs fixeurs même. En arrivant à Kaboul, j'ai eu recours au service d'un fixeur qui a pu me caler des rendez-vous, m'emmener à des endroits où je n'aurais pas pu aller seul. Et ensuite, quand il a fallu se rendre dans le sud, dans une région qui à l'époque était déjà plus ou moins contrôlée par les talibans, on a fait appel à quelqu'un qui connaissait bien le tissu local. Donc j'ai travaillé en réalité, parfois même avec deux fixeurs à la fois, qui étaient avec moi en permanence pendant la journée et qui me servaient à la fois de guide et aussi qui assuraient ma sécurité, qui étaient capables de négocier avec les talibans si jamais il y avait besoin de négocier pour garantir un accès pour aller à tel ou tel endroit.
0: Ces fixeurs, est-ce que vous avez encore de leurs nouvelles aujourd'hui ?
5: Les nouvelles que j'ai eues de l'un de mes fixeurs, c'est qu'il a dû quitter le pays précipitamment. Il avait participé à l'élaboration d'un rapport pour le compte d'une organisation internationale. Il se trouve que son nom a fuité et il a eu vent de menaces sur sa sécurité, ce qui l'a obligé à partir pour se réfugier en Iran, ce qui illustre bien l'insécurité totale dans laquelle ces journalistes locaux peuvent vivre en Afghanistan. C'est-à-dire que il y a un contrôle très étroit qui est exercé par les autorités talibanes sur la presse. C'est le cas pour la presse étrangère, mais là on ne parle pas de problème de sécurité. Pour la presse étrangère, les talibans ont mis en place un bureau des médias et aujourd'hui on ne peut plus aller en Afghanistan sans soumettre à ce bureau des médias une sorte de feuille de route sur laquelle on doit indiquer quel reportage on va faire, qui on va rencontrer, pourquoi on a décidé d'aller à tel ou tel endroit. Donc il y a un véritable contrôle éditorial et certains pourraient même parler de censure. C'est-à-dire que si les sujets qu'on propose, nous, journalistes de la presse étrangère, si ces sujets ne conviennent pas à ce bureau taliban, on ne peut pas aller en Afghanistan. Donc on ne peut pas exercer notre métier de journaliste librement. Mais ça, ce n'est rien du tout par rapport au sort des journalistes locaux qui, eux, sont carrément pourchassés par les talibans, parfois arrêtés, parfois emprisonnés, parfois torturés, parfois tués.
0: On voit qu'il y a de plus en plus dans le monde des trous noirs de l'information, des endroits où ce ne sont que ces journalistes locaux qui peuvent informer le reste du monde. Et on entend aussi ce besoin de ces journalistes locaux d'être relocalisés, d'être sortis du pays éventuellement. Est-ce que vous avez déjà dû aider des journalistes locaux à partir ?
5: Oui, ça m'est arrivé en décembre 2021, quand je suis retourné en Afghanistan. Je me suis rendu à Bamiyan, dans l'ouest du pays. C'est une région à majorité Hazara. Les Hazaras sont une minorité afghane, donc c'est une population d'Afghanistan qui a toujours été persécutée dans le pays, et notamment par les talibans. Et ces persécutions ont repris de plus belle lorsque les talibans sont revenus au pouvoir. Il se trouve que lorsque je suis allé à Bamiyan, j'ai rencontré des journalistes locaux qui eux-mêmes étaient issus de cette minorité Hazara, qui avaient peur pour leur vie parce qu'ils étaient persuadés, et ils avaient bien raison, qu'avec le retour des talibans, le peuple hazara et les habitants de la région allaient de nouveau faire l'objet de massacres. Donc, ils ont manifesté l'envie de quitter le pays le plus vite possible. Ils ont commencé par partir au Pakistan, comme beaucoup de journalistes locaux et de fixeurs, ainsi que des employés gouvernementaux du gouvernement précédent, qui eux-mêmes étaient menacés par les talibans. Tous ces gens ont décidé de s'exiler, et les journalistes dont je vous parle, donc ont pris la route du Pakistan, se sont installés pendant des mois dans un camp de réfugiés, et ils ont miraculeusement, et je dois le souligner, grâce à l'aide de l'ambassade de France, pu obtenir un visa au bout de plusieurs mois. Et aujourd'hui, ils vivent dans le centre de la France et ils ont trouvé du travail. Mais c'est la double peine pour ces fixeurs en réalité, qui en plus sont des gens qui fournissent un travail absolument primordial pour nous les journalistes de la presse étrangère, mais qui très souvent sont complètement invisibilisés. On ne parle pas d'eux, ils ne sont pas mentionnés, on ne sait pas qu'ils ont été présents lors de tel ou tel reportage, on ne sait pas les risques qu'ils ont pris, et pourtant Dieu sait que ce sont des risques très importants, parce que, par exemple, lorsque j'étais à Kaboul en août 2021, au moment de la chute de Kaboul, lorsqu'un taliban aperçoit un journaliste afghan à côté d'un journaliste étranger, le mot qui lui vient en tête directement dans la tête de ce taliban, c'est collaboration. Donc, il faut le mettre sous surveillance, et lorsque ces étrangers regarderont ailleurs, on va l'arrêter et le torturer.
0: Vincent Sorio, RFI Washington. Le sort des fixeurs, c'est l'une des priorités de Reporters sans frontières, la grande organisation de défense des journalistes ici en France. RSF, qui leur a d'ailleurs consacré un film il y a 2 ans, Fixeurs de guerre, les invisibles du reportage, toujours à voir sur les plateformes de streaming.
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0: Amira, fidèle auditrice du journal en français facile, qu'elle écoute depuis le Cameroun, nous a écrit. Elle voudrait savoir comment se prépare ce journal. Elle a aussi des questions sur le niveau de français utilisé. Adrien Delgrange va nous expliquer tout ça. Bonjour Adrien.
7: Bonjour à toutes et à tous.
0: Cette auditrice de Garoua au Cameroun nous dit le français employé dans ce journal en français facile, il n'est pas si facile que ça. C'est difficile le français facile.
7: Je comprends qu'elle puisse nous faire ce retour. Elle n'est pas la seule. Il est vrai qu'on emploie de temps à autre des mots plus ou moins complexe. Je dirais en préambule que ce journal s'adresse au plus grand nombre. Il est à 1 heure de grande écoute, vous vous calez sur votre radio, 16h temps universel. Et parmi ces auditrices et ces auditeurs qui veulent apprendre le français, on essaie de les capter, de les prendre par la main avec des mots plus simples. Et c'est là où le travail avec mes rédactrices en chef, Emmanuel Klotz ou Christine Muratet, intervient dans le choix des sujets pour être le plus compréhensible possible.
0: Est-ce que vous, Adrien, pour faire un journal en français facile, vous avez suivi une formation particulière? Est-ce que vous êtes professeur de français langue étrangère, par exemple?
7: Surtout pas. Et vraiment, je n'ai pas été recruté pour être un professeur de français, mais bel et bien un journaliste. Celles et ceux qui ont pensé à ce poste voulaient un homme ou une femme en chair et en os qui puisse utiliser le français tel qu'on l'utilise dans le jargon journalistique. Et c'est là où intervient un petit peu mon travail, c'est-à-dire d'utiliser des synonymes, d'utiliser des périphrases, d'expliquer les mots les plus compliqués. En fait, quand mes yeux se posent sur une information, on me donne une information, je commence déjà par me dire comment je vais pouvoir la donner sujet, verbe, complément. Si je commence à utiliser un mot compliqué, je m'efforce de l'expliquer. Si on parle de décision de justice, un mandat d'arrêt international, je vais quand même utiliser cette expression très précise et je vais expliquer que c'est une arrestation au niveau planétaire d'une personne. J'avance devant mes informations pour faire ce travail.
0: Amira, l'auditrice, nous dit c'est du français facile, mais il faudrait plutôt le faire en français courant. Ça vous parle? Ça veut dire quelque chose?
7: Ça me parle et... À la fois, j'ai envie de lui dire que si c'était en français courant, peut-être que ça pourrait être argotique ou alors moins précis. Nous, je pense que dans la définition du français facile, il est important de comprendre que je ne suis pas seul, qu'il y a toute une équipe. Et donc là, j'incite vraiment les auditeurs à aller se balader sur notre site internet françaisfacile.rfi.fr, où là, vous trouverez des exercices issus du journal, des fiches pédagogiques, un podcast bilingue, français arabe, français espagnol, énormément de ressources, tout ça gratuitement. On peut par exemple aussi écouter le journal et réduire la vitesse pour prendre le temps de l'écouter.
0: Pour apprendre le français avec l'actualité internationale, l'adresse internet c'est françaisfacile.rfi.fr et attention, il y a un petit piège, il faut écrire français avec un C et pas un CCD.
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0: pourquoi RFI dit ça comme ça. Bonjour Frédéric Jaudet.
1: Bonjour.
0: Alors nous allons parler gros sous aujourd'hui.
1: Oui Juliette, et c'est à cause d'un auditeur mécontent. RFI expliquait récemment qu'un ancien chef d'État était condamné à de la prison pour association de malfaiteurs, même s'il n'avait pas été possible, pendant le procès, de prouver la destination des flux financiers. Des flux financiers, a ainsi lancé cet auditeur, pourquoi ne dites-vous pas tout simplement de l'argent ? À ce moment-là, ma première pensée a été que quand on parle d'argent, voire de grosses sommes d'argent, c'est parfois pour le journal en français facile, parfois pour une question improvisée pendant une interview en direct ou dans un entretien avec une personne dont le français n'est pas la langue maternelle. C'est un mot que tout le monde comprend, mais peut-être un peu trop générique.
0: Alors vous voulez dire, Frédéric, qu'il n'est peut-être pas adapté à toutes les situations.
1: Oui, ou peut-être pas adapté à tous les montants. Une société ou un pays qui doit de l'argent, c'est une somme qu'on imagine remboursable. Si ça ne l'est pas, on précise le nombre de millions ou de centaines de millions en jeu et la devise correspondante. Dans l'actualité économique, les transferts d'argent, ce sont des montants importants, mais ce sont des lignes sur des comptes bancaires. C'est pour ça qu'on peut parler de flux. En l'occurrence, dans l'exemple qui nous intéresse, le terme est précisément celui formulé par le tribunal. Cela ne veut pas dire que les journalistes reprennent intégralement le jargon juridique. Quand dans le même procès, il a été dit « extinction de l'action publique à propos de trois personnes », à l'antenne, les auditeurs ont pu entendre que trois des prévenus avaient été relaxés. Mais parfois, il y a des termes qui ne posent pas de problème et qu'on reprend sans état d'âme. Évoquer des flux financiers pour de l'argent qui serait passé d'un pays à un autre, d'une main à une autre, cela ne veut pas dire qu'on essaye de cacher ce qui s'est passé. Mais cela amène à s'interroger sur la façon dont on parle de l'argent.
0: Et c'est l'un des mots qui a le plus de synonymes.
1: Que l'on peut décliner librement, place aux sommes, dépenses, montants, crédits, achats, dettes, ressources, prêts, mouvements bancaires, placements, trésorerie, financement, investissement, capital, il y en a des dizaines. Et pour les plus petites sommes, l'argent qui tient dans la poche et dont il peut être question à l'occasion d'un reportage, on va parler d'argent liquide, une expression qui vient d'Italie, d'espèces sonnantes et trébuchantes. Alors là, c'est un peu désuet, mais ça ne manque pas de charme. Ça date du Moyen-Âge. On faisait d'abord tomber les pièces sur une surface dure pour vérifier l'alliage. Elles étaient donc dilling-dilling sonnantes. Ensuite, on les pesait sur un trébuchet, une petite balance à plateau. Avec des espèces sonnantes et trébuchantes, il n'y a pas de tromperie. Plus moderne aujourd'hui, le terme anglais « cash » est aussi parfois employé.
0: Dealing, dealing, je retiens. Et il y a aussi, Frédéric, tous ces mots qu'on entend au quotidien, mais qu'on n'entend pas à l'antenne.
1: Les pépettes, le blé, la thune, la moula, les ronds, les radis, le flouze, l'oseille, les bifetons, les briques. Là, c'est plutôt pour le service culture, que ce soit dans les livres ou les chansons. Parce que dans les journaux d'information, c'est un peu comme si on était indécent. Lorsque c'est un nom d'argot qui apparaît, là, on sort du pur cadre économique. Vous vous souvenez de la phrase d'Emmanuel Macron ? On met un pognon de dingue dans les minima sociaux et les gens, ils sont quand même pauvres. La phrase avait choqué parce que c'était une expression familière et tout ce qu'on avait retenu, c'était le pognon de dingue et l'attitude condescendante.
0: Merci Frédéric, à bientôt. Pourquoi RFI dit ça ? À la réalisation, Françoise Grelot. Tout de suite, c'est les Dessous de l'Infox avec vous, Sophie Malibaud. Bonsoir.
2: Bonsoir, Juliette.
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4: Bonjour, bienvenue à toutes et tous dans les Dessous de l'Infox. Les zones grises de l'information dans le collimateur du législateur. Le sujet fait polémique à moins d'un an de la présidentielle en France. On essaye d'y voir plus clair avec notre invité. C'est le libre accès à l'information qui est en jeu dans un environnement numérique de plus en plus opaque. Meta, épinglé pour non-respect des sanctions européennes, ce sont les pratiques de monétisation des grandes plateformes qui sont en cause. On en parle avec la fondatrice d'une ONG spécialisée dans la traque des abus. Enfin, la chronique des Dessous de l'Infox avec Olivier Four s'intéresse aux images satellites dans le golfe arabo-persique. Aujourd'hui, le déni d'accès par les Américains à ces images entrave l'information. Cela fait plusieurs années que l'État français se donne les moyens de résister aux ingérences numériques étrangères, avec notamment la création d'un service technique Viginum capable de détecter et caractériser ce type de menaces, mais rien ou pas grand-chose sur le même type de menaces en interne. C'est en tout cas le constat dressé par une commission d'enquête du Sénat qui a passé 6 mois à plancher sur ce qu'il désigne comme zone grise de l'information dans le domaine numérique. Son président, le sénateur Laurent Lafon, estime que dans la période actuelle, à l'approche des élections de 2027, la France n'est pas prémunie contre l'éventualité de manipulation de l'information massive sur les réseaux sociaux, de nature à porter atteinte à la bonne tenue des élections. Et donc, cette commission envisage une série de mesures, une proposition de loi, notamment à venir à la rentrée. Alors, pour en parler aujourd'hui, nous sommes avec Thibaut Brutin, directeur général de Reporters sans frontières. Bonjour.
2: Bonjour.
4: Merci d'avoir répondu à l'invitation de RFI. Déjà, est-ce que vous partagez ce diagnostic ?
2: Oui, je crois que si on lit le rapport de la commission d'enquête, on voit très bien que la donne économique des médias d'information, mais aussi, la donne numérique, qui est aussi une question d'accès à l'information pour les citoyens, a profondément été modifiée et qu'il est nécessaire aujourd'hui de réfléchir à la façon de créer un modèle à nouveau qui favorise l'information de qualité. Donc je crois que le rapport est à la mesure de l'enjeu. Il y a un risque réel, non pas que les journalistes disparaissent, mais que le journalisme disparaisse dans le débat public.
4: Qu'il soit invisibilisé, en fait, qu'il ne fasse pas le poids face au déluge de fausses informations, c'est ça ?
2: On pourrait parler même de concurrence déloyale. C'est-à-dire que quand vous ouvrez Instagram, par exemple, comme ça m'est arrivé ce matin, vous avez toutes sortes d'informations qui sont des informations anecdotiques. Vous avez des contenus commerciaux, vous avez de l'opinion, vous avez de l'information ou des nouvelles, plutôt, je dirais, de vos amis et de vos proches. Donc tout ça se retrouve sur le même type de plateforme. Et c'est pour ça que à l'heure où plus de 50% de l'accès à l'information se fait via les plateformes numériques, il est important de réfléchir à leur visibilisation dans les moteurs de recherche, les plateformes d'agrégation de contenu, les messageries privées, etc., etc.
4: Alors, le plus problématique, selon vous, est-ce que c'est l'existence des infox, des deepfakes, la circulation d'images sorties de leur contexte pour tromper l'internaute, etc., ou c'est l'invisibilisation de l'information vérifiée ? Qu'est-ce qui pose le plus de problèmes ?
2: Alors, je dirais les deux, avec une problématique qui est commune, qui est celle de l'architecture de choix. C'est-à-dire que ces outils numériques, que ce soit une fois de plus des moteurs de recherche, des agrégateurs de contenu, des réseaux sociaux, eh bien, ils trient, ils hiérarchisent des contenus. Et on a des raisons d'être inquiets, puisque non seulement il n'y a pas de garantie démocratique sur la façon dont ces contenus sont triés, mais en plus, on voit que l'accessoire, le viral, tout cela va être privilégié plutôt que l'information de qualité. Donc non seulement il y a une invisibilisation du journalisme de qualité, mais en plus, vous avez une façon de privilégier de façon systématique ce qui va attirer l'attention de façon abusive.
4: Alors, je crois qu'il y a quelques 56 préconisations. Parmi elles, il y en a une qui prévoit d'obliger les plateformes à invisibiliser les infox, par exemple, la désinformation. Est-ce que vous êtes favorable à ce type de mesure ? C'est ce qu'on appelle en anglais le shadow ban, c'est-à-dire que on va permettre au contenu informationnel de surnager et on va expressément empêcher la désinformation de remonter.
2: Oh. Notre position historique à Reporters sans frontières, c'est de prendre garde à ce qu'il n'y ait pas des mesures attentatoires à la liberté d'expression. Et je crois que les vocables, comme celui de désinformation, sont des vocables qui sont à manier avec prudence. Et c'est pour ça que nous ne sommes pas favorables nécessairement à la suppression massive de contenu. Nous, ce que nous privilégions, ce que nous souhaitons, c'est qu'on renverse la vapeur, au contraire, et qu'au lieu de faire des listes noires, on fasse des listes blanches, que l'on redonne un avantage comparatif au journalisme dans le débat public, notamment en lui proposant une visibilisation qui soit appropriée dans les plateformes numériques, une modération aussi qui soit appropriée, puisque si vous êtes producteur de contenu d'information, vous vous assujettissez au fond à une déontologie, à une éthique, à une responsabilité pénale aussi, ce qui n'est pas le cas des autres, et puis vous avez aussi un véritable problème aujourd'hui de monétisation, puisque qui dit visibilité dit aussi revenus qui y sont associés. Et là, il faut que les médias d'information puissent surnager dans tout cela. Donc nous, on est moins pour trier le bon grain de livret que pour, au fond, garantir une place à des médias d'information, quelle que soit leur ligne éditoriale, dans ce marasme digital.
4: Et garantir une place, selon vous, il y a cette initiative que vous soutenez, qui est la JTI, comment dire en français, Journalism Trust Initiative. Il s'agit de labelliser les médias jugés fiables.
2: Nous avons la conscience aiguë que si rien n'est fait aujourd'hui, nous allons nous retrouver demain avec une invisibilisation complète des contenus d'information. Donc il faut prendre des faisceaux qui permettent d'identifier qui fait du journalisme aujourd'hui. En droit national, dans les contextes nationaux, il y a déjà toute une grande diversité de dispositifs, des agréments TNT, des agréments auprès de la CPPAP, qui est un organisme paritaire. Il y a aussi des normes, qui sont des normes issues de la profession, et la JTI en fait partie. Donc nous invitons les pouvoirs publics nationaux et européens à s'emparer de ces signaux et sur cette base-là, à garantir une visibilité des sources d'information dans le monde digital.
4: Mais cette question de labelliser l'information ou les producteurs d'information, elle ne fait pas l'unanimité. Est-ce que vous comprenez pourquoi ?
2: Écoutez, moi je suis pas un mordu de la labellisation. D'ailleurs, la JTI pour nous n'est pas un label. Elle l'est de fait, puisque au fond, une fois que vous êtes certifié, que vous avez prouvé que vous répondez aux exigences de la norme, une fois de plus, une norme sur la transparence de la propriété des médias, de leur fonctionnement, qui vous invite à dire qui vous êtes et comment vous travaillez, eh bien oui, il nous paraît intéressant d'avoir un label, pourquoi pas. C'est au fond la même chose que le commerce équitable. Le label Max Havelaar, il vous dit pas que le café ou le chocolat, il est bon. Il vous explique comment il a été fait. Et c'est exactement la logique de la JTI, qui est une logique donc qui ne se risque pas à dire ce qui est vrai et ce qui ne l'est pas, mais qui vous explique les conditions de production de l'information. Parce que nous n'allons pas sauver le journalisme demain si nous n'arrivons pas à faire comprendre aujourd'hui que le journaliste, c'est une profession, c'est une mission d'intérêt général qui passe par une méthode. La liberté de la presse, ce n'est pas la liberté d'expression des journalistes ou la liberté d'expression de leurs propriétaires. C'est la possibilité pour les journalistes de collecter et de diffuser une information de qualité qui serve l'intérêt général.
4: Qui en juge dans cette initiative ?
2: La profession est juste la profession. Pour nous, c'est indispensable qu'on ne rentre pas dans ces logiques funestes que l'on voit dans beaucoup de pays où vous avez un gouvernement qui vous dit « bah voici les médias qui sont accrédités, voilà les journalistes qui font du bon boulot ». Tout ça, c'est extrêmement inquiétant, ce genre de logique. On voit d'ailleurs parfois, il y a pu y avoir des tentatives maladroites en Europe dans cette logique-là pendant le Covid. On vous renvoyait à des listes de médias jugés fiables, etc. etc. C'est pas forcément mal intentionné, mais c'est extrêmement maladroit.
4: Et mais est-ce que vous estimez que c'est ce qui est un petit peu en filigrane dans ce rapport de la commission du Sénat ?
2: Oh, je crois que le rapport, il est d'ailleurs très large hein, dans ce qu'il essaie d'embrasser. Il y a d'ailleurs des nouveautés, mais pas tant que ça. Et je crois que surtout, la vertu de ce rapport, c'est de proposer à date, au milieu de l'année 2026, un point sur les solutions qui sont sur la table. D'ailleurs, on voit que le rapport en rejette assez peu hein, et embrasse donc largement, proposant des tas de solutions qui relèvent soit du droit national, soit du droit européen. Et ce rapport, il renouvelle en fait la possibilité de construire à terme une forme de loi qui soit de nature à répondre à l'enjeu informationnel en France.
4: Mais certains critiquent ce rapport, il fait un peu polémique ce rapport, notamment depuis que le président de la commission a parlé d'ingérence intérieure. Donc il y a cette accusation de censure, de police de la pensée.
2: Oui, alors faut voir d'où vient ces accusations, hein, et il est clair que aujourd'hui l'instrumentalisation de ce rapport, la volonté d'en faire un objet politique, franchement, elle vient quasiment exclusivement du groupe de Vincent Bolloré, elle est au fond l'illustration d'une campagne qui est menée aujourd'hui en France par des acteurs qui revendiquent pour des médias non pas la liberté de la presse mais la liberté d'expression avec cette idée qu'il y aurait une police de la pensée. Mais tout ça c'est absolument vertigineux, quand c'est vraiment la paille et la poutre. Quand vous avez le groupe Bolloré qui est clairement aujourd'hui un des fossoyeurs du journalisme, qui trahit la promesse d'information d'intérêt général pour une information perpétuellement biaisée, voire une disparition quasi complète de l'information de ses antennes, c'est un peu étonnant de les voir s'indigner de tout ce qui pourrait relever au fond du bon sens, d'un rappel de ce qui est attendu d'un journalisme qui serait impartial, c'est-à-dire qui n'inviterait pas à suivre telle ou telle ligne politique, ce qui est aujourd'hui le cas du groupe Bolloré, hein, qui ne fait pas mystère d'avoir une ligne politique très nette. Donc voilà, d'abord, n'accordons pas trop de crédit à ces critiques, mais regardons
4: aussi... Qu'est-ce qu'il y a comme garantie dans ce rapport, dans ce qu'il envisage comme préconisation, qu'est-ce qu'il y a comme garantie que cela ne devienne pas un outil de contrôle de la pensée?
2: Non mais moi je vois pas du tout déjà de contrôle de la pensée dans ce rapport, donc on parle d'un observatoire indépendant de la désinformation pendant de Viginum pour les manipulations internes de l'information.
4: Alors qu'est-ce que vous en pensez de cet observatoire? RSF en ferait partie par exemple?
2: Je ne crois pas, nous n'avons pas vocation à collaborer avec les pouvoirs publics, d'ailleurs on n'a pas voulu être signaleur de confiance auprès de l'ARCOM, du régulateur audiovisuel pour désigner des contenus qui devraient être supprimés, donc on considère que c'est pas notre rôle. Moi je pense que ces notions de manipulation interne, c'est une notion qu'il faut manier avec précaution. J'avais été choqué de discours du Quai d'Orsay il y a quelques mois sur les ennemis de l'intérieur dans le champ de l'intégrité de l'information. Faut voir de quoi on parle. Si on parle de choses qui sont des choses indiscutables, qui sont fondées sur des faits, sur une analyse cohérente, pourquoi pas?
4: Moi, les narratifs,
2: avons aujourd'hui, par exemple, des risques d'ingérence effectivement de forces politiques qui pourraient de façon masquée essayer d'influencer ce qu'on appelle la propagande électorale, c'est-à-dire d'utiliser de façon voilée les méthodes numériques pour promouvoir leur message en dehors de ce qui est prévu par le code électoral.
4: Ça existe. De façon amplifiée, inauthentique. Est-ce que vous avez des exemples?
2: Ça existe. Ça existait aux États-Unis, par exemple. Regardez Cambridge Analytica. Vous pouvez aujourd'hui segmenter le public grâce à des données numériques, essayer de l'influencer de façon masquée. Et ça, effectivement, c'est très inquiétant.
4: Vous pouvez nous donner un exemple précis?
2: Il y a, par exemple, des officines qui sont en mesure de produire ce genre de campagne. Je pense notamment à celle qui appartient en partie au groupe Bolloré qui s'appelle Progressif Média, qui mène des campagnes soi-disant citoyennes, mais en fait ils sont au service d'un actionnaire pour dénigrer les concurrents de CNews ou du groupe Bolloré plus généralement, en disant saisissez l'ARCOM sur les manquements supposés ou avérés du service public de l'information. Ça existe. Ça, pour moi, c'est de la manipulation intérieure. C'est-à-dire
4: qu'il y a de manipulatoire là-dedans?
2: Vous avez un acteur qui fait semblant d'être un acteur de la société civile, qui appartient en fait à une société commerciale et qui va inviter des citoyens qui vont peut-être, pour certains, se faire berner à saisir l'autorité de régulation contre le concurrent de leur actionnaire. Donc ça, par exemple, c'est manipulatoire. Si on parle de ça, ok. Si on parle après d'une forme, pour le coup, d'identification ou de mélange entre des opinions qui déplairaient, des messages qui seraient peut-être biaisés.
4: Mais ça, c'est pas dans le rapport. Il parle de choses illicites.
2: Il parle de choses illicites. Après, manipulation interne de l'information, je pense que ça nécessite de l'explicitation. Et je comprends aussi une partie du trouble, surtout quand on voit qu'il est instrumentalisé, ce trouble, par des acteurs malveillants, justement. Et il faut répondre à cette incertitude. Et c'est vrai que, autant je pense que le socle de Viginum, donc cette unité au sein du secrétaire général de la Défense nationale qui travaille sur les ingérences étrangères. Je pense qu'il n'y a pas de doute là-dessus sur le fait qu'il y a une sorte de concorde sur le besoin d'avoir un outil de ce type. Cet observatoire, je pense qu'il faut aller plus avant pour en démontrer la nécessité.
4: Il y a aussi tout un volet économique dans ce rapport très important, puisque l'on sait que la publicité vend 2/3 aux plateformes et en fait à peine 1/3 aux producteurs d'informations. Donc est-ce que vous estimez que ça peut être utile justement de dans la loi d'inscrire des mesures de transparence des investissements publicitaires?
2: Absolument, et c'est d'ailleurs une demande historique de Reporters sans frontières que d'aller dans ce sens-là. Nous considérons que il faut que les annonceurs, qui ont quand même des budgets considérables, jouent un rôle démocratique. On parle beaucoup de la RSE, de la responsabilité sociale des entreprises, sociale et environnementale des entreprises. Mais au fond, ce que l'on demande aux entreprises quand on est un citoyen, et non pas seulement un consommateur, c'est de garantir une forme de vie démocratique, de contribuer à cette vie démocratique. Et bien sûr, les annonceurs sont inquiets d'avoir leur contenu qui se retrouve dans le monde digital sur des sites, j'en sais rien, néo-nazis, pédopornographiques, ce qu'on appelle la brand safety. Mais nous, on pense qu'il faut aller au-delà et renverser la perspective et de se dire que si véritablement ces acteurs veulent être des acteurs de la vie de la cité, eh bien, il faut aussi qu'ils fassent aussi la démonstration du fait qu'ils investissent dans une information de qualité qui est de nature à éclairer le jugement du citoyen. Donc, on veut que la loi inclue une disposition qui impose aux entreprises d'être transparents sur l'allocation de leur publicité pour dire bah on a mis je sais pas 60% dans le monde digital, on a mis 40% dans le monde physique et dans le monde digital et le monde physique, il y a telle part qui est allée aux médias d'information. Je pense que ce serait sain et ça contribuerait justement à éclairer un peu le jugement des citoyens et puis à inviter les entreprises à regarder un peu différemment l'allocation de leur budget publicitaire.
4: Il y a aussi des mesures visant le renforcement de l'ARCOM, le régulateur des médias. Qu'est-ce que vous en pensez ? Est-ce que vous trouvez que c'est nécessaire parce que l'ARCOM ne remplit pas suffisamment son rôle actuellement ?
2: Alors, il y a une mission d'information sur le travail de l'ARCOM qui est actuellement en cours à l'Assemblée nationale. J'y serai d'ailleurs auditionné cet après-midi. Et pour moi, il est clair que il faut renforcer l'action de l'ARCOM. Est-ce que ça passe par un renforcement des moyens ? Est-ce que ça passe par un renforcement du cadre juridique pour qu'ils aient les coudées plus franches ? Ou est-ce que ça passe par un changement de politique de régulation ? J'ai dit politique de régulation et pas régulation politique. Je pense que c'est probablement dans le cadre de la politique de la régulation qu'on peut faire mieux. L'ARCOM peut être plus proactive. Je vais prendre un exemple très très simple. Il y a quelques années, nous avons constaté que des sites d'information de propagande russe était encore disponible via des sites miroirs, donc c'est pas l'URL originale, mais c'est d'autres URL qui sont utilisées pour diffuser les contenus.
4: C'est ce qu'on appelle le typo squatting.
2: Voilà, on l'a signalé à l'ARCOM. Il y a eu tout un débat pour savoir, bah oui, mais c'est pas la bonne URL, etc. Mais l'esprit des sanctions européennes contre les médias de propagande russe était hyper clair. C'est-à-dire qu'on ne souhaite pas avoir ces contenus disponibles dans l'espace digital français. Point barre. Donc après, est-ce que c'est la bonne URL, pas la bonne URL, etc. C'est un débat qui est au fond assez stérile. Et là-dessus, on a trouvé que le régulateur était un peu lent à démarrer. Alors ça ne veut pas dire que s'ils étaient désormais plus éclairés, plus dynamiques, ils pourraient pas agir plus vite. Donc je pense que c'est aussi une question de politique de régulation. Qu'est-ce qu'on veut faire ? À quel point on veut mettre le curseur sur la protection de notre espace informationnel face aux ingérences extérieur, à quel point on veut aussi faire en sorte que la liberté de communication qui régit l'audiovisuel soit respectée, à quel point on veut que l'honnêteté, l'indépendance et le pluralisme de l'information soient des vertus cardinales sur la TNT ou dans le monde digital. Ça, c'est des vraies questions. Et aujourd'hui, je pense que l'ARCOM est un peu à la croisée des chemins. C'est-à-dire qu'il y a des actions qui sont posées, qui sont des actions fortes, mais on voit aussi qu'il y a des dossiers qui sont plus lents à avancer. Donc derrière, il y a peut-être aussi un sujet de moyens. Mais ça, je suis moins expert sur ce sujet.
4: Merci beaucoup, Thibaut Brutin. Donc, je rappelle que vous êtes directeur général de Reporters sans frontières.
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4: Alors, contrairement à ce qu'elles affirment régulièrement, les grandes plateformes ne se montrent pas très empressées de se conformer aux règles en vigueur dans les pays où elles opèrent. Elles ont notamment tendance à traîner les pieds quand il s'agit de respecter les sanctions adoptées par l'Union européenne à l'encontre de certains acteurs. C'est ce que l'on constate une fois de plus à la lecture du dernier rapport de What to Fix. Bonjour Victoire Rio.
5: Bonjour.
4: Vous êtes fondatrice et directrice générale de cette organisation What to Fix qui s'intéresse de très près aux pratiques de monétisation des plateformes. Vous épinglez tout particulièrement Meta, cette fois-ci, qui se targue de respecter les sanctions décrétées au niveau européen, mais qui continue d'autoriser des acteurs sous sanction à accéder à ces services de monétisation, et cela depuis un an et malgré de nombreuses démarches de votre part.
5: Alors oui, tout à fait. Le rapport dont vous parlez reprend une chronologie détaillée des différentes notifications que nous avons pu faire sur les 12 derniers mois. À vrai dire, depuis juin 2025, qui était la date de notre premier rapport sur le sujet, nous avons averti Meta à plusieurs reprises que l'accès à ces services de monétisation par des comptes Facebook affiliés à des acteurs sous sanction pourrait constituer une mise à disposition de ressources économiques, voire de fonds à leur profit. Après, il est important quand même de préciser que Meta a dit à plusieurs reprises que l'inclusion et l'accès à leurs services n'est pas forcément preuve de transfert de fonds. C'est le cas. Cependant, nous pensons que cela peut quand même être une violation des sanctions dans le cas où l'accès au service de monétisation est en lui-même sujet à des contrats commerciaux qui donnent lieu à des droits de gains immédiats, notamment des gains qui peuvent aller jusqu'à $500 par service et 1 500 $ en tout.
6: Alors, dites-nous, quels sont les comptes visés, en fait?
5: On a notifié Meta de l'existence de 11 comptes que nous pensons être affiliés à des acteurs sous sanctions, dont des comptes affiliés à Russia Today et Sputnik. Aujourd'hui, il en reste 4 qui montrent des signes de monétisation. Ces 4 comptes sont affiliés à des acteurs francophones sous sanctions européennes pour leur rôle dans la dissémination de contenus de manipulation et d'ingérence étrangère pro-russe, dont Nathalie Yamb, Sylvain Afoy et Justin Tagou.
6: Alors, ce que vous mettez en cause, en fait, c'est la transparence des plateformes sur un point essentiel de leur modèle économique, c'est-à-dire leur service de monétisation, à savoir comment un utilisateur peut se faire de l'argent sur ces plateformes. Il y a différents types de contrats entre eux.
5: Tout à fait. Alors, les plateformes offrent de plus en plus de services qui permettent aux utilisateurs de générer un revenu par leur activité. 3 grandes catégories de services dans ce cadre-là, des services où les fonds proviennent de marques, des services où les fonds proviennent d'autres utilisateurs qui sont des audiences et qui contribuent financièrement à la production de contenu par des créateurs, et enfin des services où l'argent lui-même provient directement des plateformes. C'est là où Meta a de la donnée que d'autres plateformes n'ont pas. Ils mettent à jour à peu près tous les jours une liste de comptes qui bénéficient d'un accès à ces services de redistribution de revenus. Donc, on a regardé dans le cadre du rapport, on s'intéresse et à ces services de redistribution de revenus ou pour lesquels on a de la donnée dans le cadre de Meta, ainsi qu'à des services où les financements proviennent des audiences, dont des services de souscription et des services de dons.
6: Alors, ce que vous estimez, en fait, c'est que Meta se met en infraction par rapport au règlement sur les services numériques, c'est ça?
5: Alors, il y a 2 aspects qui nous intéressent là. Dans le premier cas, il y a eu des violations potentielles des sanctions en elles-mêmes. Par ailleurs, le fait que Meta n'ait pas répondu de façon rapide et diligente à nos notifications, il y a aussi un risque qu'il y ait des violations du DSA, notamment dans le cadre des mécanismes de notice et action, qui sont les mécanismes qui permettent de faire remonter à des plateformes la présence de contenus et d'activités potentiellement illégales.
6: Victoire Rio, fondatrice et directrice de l'organisation What to Fix, spécialiste de la monétisation sur les plateformes numériques et les réseaux sociaux. Tout autre chose à présent, on va parler images satellites avec Olivier Four de la cellule InfoVérif de RFI qui nous rejoint pour la chronique des Dessous de l'Infox. À partir du mois de mars, les images spatiales de la guerre déclenchée par les États-Unis contre l'Iran ont permis d'avoir une idée assez précise des dégâts subis par les protagonistes. Les vidéos diffusées sur les réseaux sociaux, les photos satellites collectées ont constitué une matière précieuse pour les journalistes. Mais les clichés pris depuis l'espace ont aussi été récupérés par les propagandistes des deux camps, ce qui a poussé Washington à fermer progressivement le robinet à images. Bonjour Olivier Four.
7: Bonjour.
6: Vous avez constaté des limitations de plus en plus importantes imposées aux entreprises spécialisées dans la diffusion de ces images, comme Planet Labs ou Maxar, devenu Vantor.
7: Oui, on a assisté à une réduction progressive de l'accès à l'imagerie commerciale. Car au début, dès les premiers jours ayant suivi l'attaque israélo-américaine contre l'Iran, beaucoup d'images ont été largement diffusées. Quand nous avons travaillé à la cellule InfoVérif sur le bombardement d'une école située à proximité immédiate d'une base des passes d'Aran à Minab en Iran, Planet Labs a fourni des images documentant l'attaque du site, permettant d'apporter rapidement la preuve d'un raid massif mené par les États-Unis et ayant conduit à la frappe meurtrière sur l'école.
6: Mais les choses se sont compliquées quand les pertes américaines ont commencé à être évoquées, images à l'appui.
7: Oui, car les OSINTers, la communauté qui exploite les données librement accessibles sur Internet, les journalistes, les ONG, ont découvert les images de frappe significatives contre les bases américaines dans les pays du Golfe. Et ce constat allait à l'encontre du discours de l'administration Trump qui, dès le début, minimisait les pertes et évoquait, je cite, une réponse très faible de l'Iran, l'absence de pertes côté américain, une guerre qui devait se terminer rapidement.
6: Le tournant a été l'épisode de l'AWACS américain, un avion radar détruit sur une base en Arabie Saoudite.
7: Oui, j'ai envie de dire pour deux raisons. D'une part, parce que tout le monde a vu les photos satellites de cet avion radar américain coupé en deux par un missile iranien sur une base saoudienne. Concrètement, ça signifiait que l'Amérique prenait des coups. Et ensuite, parce que des soupçons ont commencé à circuler sur l'utilisation d'images satellites commerciales à des fins de ciblage par l'armée iranienne. L'affaire de l'AWACS, c'était le 27 mars. Quelques jours après, Planète annonçait suspendre la diffusion de nouvelles images de la région à la demande du gouvernement américain.
6: Et alors, est-ce que c'est de la censure ?
7: Alors, pour nous autres journalistes, c'est problématique. Mais ce qu'il faut rappeler, c'est que Planet Labs, par exemple, est une société américaine. Elle est donc soumise à un régime de licence fédérale, et donc les autorités américaines disposent de mécanismes permettant de demander une limitation temporaire de la diffusion de certaines données pour des raisons de sécurité nationale. C'est le levier de régulation juridique, mais il y a aussi un levier commercial, car la défense américaine constitue un très gros client de ces sociétés qui fournissent des images spatiales.
6: Comment contourner ce problème, Olivier ? Les Européens n'ont pas de solution à proposer ?
7: Ben si les Européens sont en pointe, Airbus par exemple produit des images d'une qualité sidérante pour des utilisateurs civils et militaires. Toutefois, la politique du groupe fait que les images des zones de conflit ne sont presque jamais mises à disposition du public. Reste le chinois Mizar Vision, dont le rôle ambigu aux côtés des Iraniens a fait couler beaucoup d'encre. Cette start-up chinoise met à disposition des images haute définition des mouvements de l'armée américaine. Mais attention, ces images ne sont pas vérifiées et possiblement améliorées par l'IA, donc altérées.
6: Merci Olivier Four. Pour plus d'informations, votre chronique est à retrouver plus en détail sur notre site dans les coulisses de l'info. Les Dessous de l'Infox, c'est terminé pour aujourd'hui. Merci à nos invités et chroniqueurs, ainsi qu'à Anaël Lenoé à la réalisation. On se retrouve la semaine prochaine sur l'antenne. En attendant, entretiens, fact-checking et liens utiles sont en ligne sur notre site RFI.fr ou sur l'application RFI Pure Radio. Mais tout de suite, c'est Philippe Lecaplain au micro.
8: Merci Sophie Malibaud. RFI Soir, c'est dans une demi-heure l'actualité en Afrique. Ce sera Afrique Soir et ce sera avec vous Simon Bourtembourg. Tout d'abord, ce dénouement en vue pour la finale de la CAN 2025, c'est du football. On connaît désormais la date de l'audience qui déterminera le vainqueur entre Sénégal et Maroc.
9: Ouais, plus de 6 mois après la finale de la dernière CAN remportée par le Sénégal puis réattribuée au Maroc par la CAF, eh bien le tribunal arbitral du sport annonce que l'affaire sera jugée le 8 octobre. L'audience se tiendra en huis clos et le TAS précise que la décision ne sera pas connue dans la foulée. On parlera également du Mali dans Afrique Soir avec l'ex-chef des renseignements condamné à 15 ans de prison, le colonel Kassoum Goïta reconnu coupable. Au total, 6 personnalités étaient jugées pour tentative de complot contre le gouvernement.
8: Lui s'apprête à passer une première nuit au Portugal.
9: Domingos Simoes Pereira, chef de file de l'opposition Guinée-Bissau, il est arrivé tôt ce matin à Lisbonne pour recevoir des soins médicaux, une libération provisoire pour raison médicale, lui qui est accusé par la justice militaire bissau-guinéenne d'implication dans une tentative de coup d'État présumée en 2025. On parlera aussi du Nigeria et de l'armée qui entend recruter 28 000 soldats, des recrutements annoncés par la présidence alors que le pays fait face à de multiples crises sécuritaires.
8: Et puis une nouvelle demande de restitution adressée à la France en provenance du continent africain.
9: Oui, ce sera le dossier de cette édition d'Afrique Soir. Cette demande, elle vient de Conakry, depuis en direction donc de Paris, la Guinée qui demande donc à la France la restitution d'une vingtaine de manuscrits et des objets qui ont été saisis pendant la conquête coloniale.
8: Et donc on verra ça tout à l'heure avec vous, Simon Bourtembourg sur RFI.
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8: Vous êtes au cœur de la grande session d'information sur Radio France Internationale. Tout de suite, c'est le Grand Journal. Et c'est avec vous, Diane Berger, à la une, les pompiers du sud de l'Europe confrontés à des incendies surpuissants.
12: Plus de 15 000 hectares sont partis en fumée dans le sud-ouest de la France. Des dizaines de milliers de personnes ont dû évacuer en urgence, certains emmenés par bateau, une opération inédite. Ce sera le dossier de ce journal. La nouvelle est tombée il y a quelques minutes. Karim Khan, le procureur général de la Cour pénale internationale, est démis de ses fonctions après des accusations de harcèlement sexuel. En Ukraine, les manifestants ont obtenu le départ du chef de l'armée, mais ils restent mobilisés pour demander maintenant le retour de l'ancien ministre de la Défense, le populaire Mikhaïlo Fedorov. Nous serons dans une manifestation avec notre correspondante à Kiev dans quelques minutes. Et puis, malgré la guerre au Moyen-Orient, Dubaï veut faire venir à tout prix des touristes. La ville lance donc un programme de primes pour les habitants qui font venir des proches.
8: La France est donc confrontée à des méga-feux.
12: Plus d'une trentaine d'incendies sont en cours dans le pays, favorisés par la sécheresse et les fortes chaleurs des dernières semaines. Pour vous donner un ordre d'idée de l'ampleur de la crise, plus de 50 000 hectares ont brûlé depuis le 1er janvier. C'est trois fois plus que l'année dernière à la même date. Bonsoir Jeanne d'Anglejean.
13: Bonsoir Diane, bonsoir à tous.
12: On va se concentrer ce soir sur les deux incendies les plus préoccupants dans le sud-ouest, au Cap Ferret et à Biscarrosse. Quelle est la situation Jeanne?
13: Une situation vertigineuse Diane, à l'heure qu'il est, l'incendie du Cap Ferret a ravagé une surface plus grande que la ville de Paris. On parle de 12 500 hectares décimés par les flammes. À Biscarrosse, ce chiffre s'élève à plus de 2 500 hectares. 80 maisons ont brûlé sur les deux zones. Et entre les Landes et la Gironde, 67 000 personnes ont été évacuées. C'est plus que le nombre d'habitants de la ville de Neuilly, en banlieue parisienne. Et en ce moment même, 8 000 personnes sont d'ailleurs encore en train d'être évacuées au sud-est de Biscarrosse. Mais grâce au travail acharné des 1 700 sapeurs-pompiers mobilisés sur les deux feux, aucune victime civile n'est pour le moment à déplorer. Au Cap Ferret, c'est le plus gros incendie depuis le début de la saison. Un incendie vorace, un ogre de feu, ce sont les mots de Sophie Brocasse, la préfète de Gironde. Alors pour y faire face, tous les moyens sont mobilisés, notamment 4 canadaires ou 3 bombardiers d'eau.
12: Et il faut dire, Jeanne, que les forêts de pins du sud-ouest s'embrasent en ce moment aussi facilement que des allumettes. Hein.
13: Oui, les forêts sont denses et les sols sont très secs à cause des canicules récentes notamment. Marc Vermelaine est le directeur départemental des services d'incendie et de secours de la Gironde.
14: Pendant plusieurs heures, nous avons eu des vitesses de propagation de 800 à 1000 hectares brûlés à l'heure et nous avons également eu des éléments incandescents qui faisaient que nous avions des propagations de maison à maison. Donc le combat cette nuit, malgré un nombre de sapeurs-pompiers conséquent, était inégal du fait de la force et de la puissance et des conditions opérationnelles auxquelles nous étions confrontés.
12: Ces incendies sont donc particulièrement violents cette année, mais ce n'est pas la première fois qu'il y en a, loin de là. La Gironde a donc prévu un plan spécial, il a été déclenché aujourd'hui. Jeanne, de quoi s'agit-il?
13: Oui, après les incendies ravageurs de 2022, le département avait mis en place un plan qui a été adopté en 2023. L'objectif, c'est d'organiser au mieux les évacuations. Alors, dans un premier temps, il y a des alertes reçues sur téléphone grâce au dispositif France Alerte. Elles sont envoyées secteur par secteur pour éviter de saturer la seule route qui permet de quitter la presqu'île du Cap Ferret. Et puis il y a l'évacuation par les eaux avec la mise en place de navettes maritimes. Elles ont déjà permis d'évacuer 800 personnes au Cap Ferret. Et en cas de saturation de la route qui mène à Bordeaux, ce plan permettrait d'évacuer 12 000 personnes en 24 heures.
12: Jeanne d'Anglejean du service France de RFI. Et les pompiers risquent bien de rester mobilisés dans les jours qui viennent en France. Un quatrième épisode de canicule est annoncé pour la semaine prochaine.
8: Il y a aussi des incendies gigantesques en Espagne. Le grand incendie près de Madrid est impossible à éteindre, selon les autorités.
12: Deux des trois foyers actifs près de la capitale espagnole ont fusionné aujourd'hui, un scénario qui était redouté par les pompiers. Au total, 40 000 personnes ont dû fuir leur domicile ou se confiner. Et le Premier ministre Pedro Sanchez annonce qu'il se rendra sur place demain à 10h, heure de Madrid.
8: Vous l'annonciez dans les titres, Karim Khan, le procureur général de la Cour pénale internationale, est relevé de ses fonctions.
12: Il était visé par des allégations d'agression sexuelle. Bonsoir Daniel Valo.
15: Bonsoir.
12: Karim Khan était suspendu depuis 2025 et la Cour a donc décidé de le révoquer définitivement.
8: Oui, selon les agences Reuters et Associated Press qui citent des sources diplomatiques, les 125 États membres de la CPI ont décidé en effet de relever de ses fonctions le magistrat de 56 ans. Toujours selon ces sources, 82 des États membres sur 125 ont voté en faveur de cette décision. C'est une large majorité qui a donc choisi de révoquer Karim Khan. Le Britannique était suspendu, vous l'avez dit, depuis mai 2025 en raison d'accusations d'agression sexuelle lancées par une personne de son équipe. L'accusatrice qui s'est exprimée publiquement pour la première fois dans un entretien à la chaîne de télévision CNN est une avocate originaire de Malaisie. Karim Khan a toujours rejeté ces accusations. Ses avocats ont en outre affirmé que les procédures permettant à leurs clients de se défendre n'avaient pas été respectées. Karim Khan était en poste depuis 2

0: À 20 km de la capitale ukrainienne, pendant une démonstration d'équipement militaire, le tir a aussi détruit des immeubles d'habitation juste à côté. Le bilan réel pourrait donc être bien plus lourd. Les secouristes sont mobilisés pour chercher d'autres éventuelles victimes sous les décombres.
1: L'Ukraine, où la mobilisation continue pour demander le retour du Mikhaïlo Fedorov.
0: L'ex-ministre de la Défense limogé la semaine dernière. Les manifestants ne sont toujours pas satisfaits malgré l'éviction d'Oleksandr Sirski, le général qui était à la tête de l'armée ukrainienne, rival de Mikhaïlo Fedorov. Certains organisateurs du mouvement avaient annoncé une pause de 3 jours, mais les rassemblements continuent. Emmanuel Chaz, vous êtes en direct de Kiev. Les Ukrainiens présents autour de vous insistent pour obtenir le retour de l'ancien ministre de la Défense.
2: Oui, tout à fait. Ce soir, une nouvelle fois, eh bien, toutes les générations sont représentées à la manifestation, même s'il y a en majorité des jeunes. Et sur les pancartes, la plupart des inscriptions concernent effectivement le retour de Mikhaïlo Fedorov, aussi celui du Parlement en session, ainsi que des questions quant à la nomination d'un ministre chargé des vétérans qui lui-même n'a pas combattu. Et au-delà des noms qu'on peut entendre scander, qu'on lit sur les pancartes, ces rassemblements, ils soulignent la détermination du peuple à réclamer plus de transparence de la part du gouvernement et a demandé aux députés de ne pas simplement faire office de notaire finalement chargé de valider les décisions présidentielles. Et enfin, rappeler à Volodymyr Zelensky que même si ici chacun comprend que la tenue d'élection n'est pas possible tant que le pays est sous le coup de la loi martiale, cela ne donne pas pour autant carte blanche au président, surtout lorsqu'il a brusquement écarté du pouvoir un ministre aussi populaire que réformateur en la personne de Mikhaïlo Fedorov.
0: Emmanuel Chaz en direct de l'Ukraine pour RFI.
1: La guerre au Moyen-Orient à présent et l'Iran qui revendique une nouvelle série d'attaques contre plusieurs pays de la région.
0: Bahreïn, le Jordanie, le Koweït après des bombardements américains contre l'Iran la nuit dernière. Et les gardiens de la révolution iranien appellent les civils du Moyen-Orient à se tenir à plus de 500 mètres de tout site abritant des forces américaines.
1: Et cette guerre au Moyen-Orient a des conséquences économiques très concrètes. Le cours du pétrole évolue au gré des frappes et un autre secteur est également touché, c'est celui du tourisme.
0: En chute libre dans les pays du Golfe, pour inverser la tendance, la ville de Dubaï tente donc de transformer ses habitants en sorte d'ambassadeurs qui vont recevoir des récompenses s'ils font venir leurs amis pour des vacances. Agnieszka Kumor.
3: L'initiative vient du département de l'économie et du tourisme de la ville. Selon les règles de son programme Dubai Invite, une récompense d'un peu plus de 700 euros sous forme de nombreux avantages attend ceux qui feront venir leurs amis ou proches pour visiter la ville. Cette initiative n'a rien d'anecdotique. Elle intervient au moment où le secteur touristique des Émirats Arabes Unis connaît un net ralentissement. En 2025, près de 20 millions de personnes sont venues visiter Dubaï, mais depuis le début de la guerre contre l'Iran, le nombre de compagnies aériennes opérant dans les aéroports de la ville a été divisé par 2. Les visiteurs internationaux se font rares. Quand les missiles iraniens ont touché le célèbre hôtel 5 étoiles Fairmont, l'image de la ville des influenceurs et des ultra-riches vivant à l'abri de l'instabilité de la région a été brisée. Actuellement, les hôtels de Dubaï restent à moitié vides. Certains d'entre eux ont dû fermer leurs portes définitivement.
0: Agnieszka Kumor du service économie de RFI. Dans ce contexte international, le Premier ministre israélien sera reçu mardi à la Maison-Blanche. On l'a appris il y a quelques heures. Alors que la relation entre Donald Trump, le président des États-Unis, et Benjamin Netanyahou s'est tendue ces derniers mois. Leur dernier entretien remonte au 11 février dernier, quelques semaines avant le début de l'offensive israélienne. Américaine contre l'Iran.
1: Le président des États-Unis qui est en colère contre la réglementation européenne sur le numérique.
0: Je cite son dernier message à l'attention de Bruxelles. L'Union européenne va payer un prix très lourd après cette amende record infligée hier au géant américain Google. Quasiment 900 millions d'euros pour atteinte à la concurrence. La sanction de la Maison-Blanche qui passera peut-être par des nouveaux droits de douane. Washington a déjà annoncé hier une série de taxes contre une soixantaine d'économies du globe, 10 voire 12,5%, et les Européens sont concernés, Pierre Benazet.
4: Les nouveaux droits de douanes américains sont inférieurs au plafond de 15% sur lequel l'UE s'est entendue avec les États-Unis à Turnberry il y a un an. La Commission européenne a conclu que cette nouvelle poussée de fièvre fera même baisser les taxes imposées à certains produits européens. En revanche, Pour justifier ces nouveaux droits de douane, les États-Unis utilisent cette fois la section 301, un chapitre relatif aux produits du travail forcé, ce que les Européens

0: européens rejette. Paula Pignot, porte-parole de la Commission.
1: Nous l'avons répété à maintes reprises. Nous ne souscrivons pas au principe même de ces enquêtes menées au titre de l'article 301 sur le travail forcé. Nous l'avons d'ailleurs fait savoir à nos homologues américains. En réalité, l'Union européenne a déjà une réglementation solide en matière de travail forcé. Par conséquent, nous rejetons catégoriquement l'idée selon laquelle l'Union européenne pourrait être considérée comme contribuant au problème mondial du travail forcé.
0: Des inquiétudes demeurent pour les Européens après les commentaires acerbes de Washington sur l'amende de 890 millions d'euros imposée ce jeudi à Google. Des commentaires qui font craindre à certains une nouvelle offensive de droits de douane, cette fois contre les réglementations européennes. Pierre Benazet, Bruxelles. RFI.
2: Venons-en maintenant à l'actualité en Asie.
3: Un nouvel attentat suicide au Pakistan dans une région frontalière de l'Afghanistan. Une voiture piégée a explosé à un poste de contrôle. Il y a au moins 15 morts. L'attaque n'a pas été revendiquée, mais les attentats de ce type sont souvent imputés aux talibans pakistanais très actifs dans ce secteur. Les négociations n'ont rien donné pour l'instant en Inde. Plusieurs ministres ont rencontré des représentants du parti du peuple des Kafars, ce mouvement qui fédère depuis le mois de mai la colère de la jeunesse. Après 2 heures de réunion, cependant, l'un des porte-paroles de la mobilisation l'a martelé. Seul le départ du ministre de l'Éducation, tenu pour responsable des fraudes aux examens, sera acceptable.
2: Quant aux tensions entre la Chine et les Philippines, elles continuent de monter.
3: Manille accuse Pékin d'avoir tiré au canon à eau sur un navire philippin en mer de Chine du Sud, près du récif de Scarborough. Pékin répond que les gardes-côtes de Manille sont délibérément rentrés dans ses eaux territoriales. Un nouvel accrochage entre les deux pays. Yelena Tomic, il faut noter que c'est le troisième en une semaine.
4: Après un premier accrochage lundi près des îles Spratly, deux nouveaux incidents ont opposé jeudi et vendredi les gardes-côtes chinois et philippins, cette fois-ci plus au nord, non loin des îles Scarborough. Un atoll situé à 220 km à l'ouest de l'île philippine de Luzon et à environ 800 km des côtes méridionales chinoises. Ce récif, riche en poissons, est traditionnellement exploité par les Philippines. Les missions de ravitaillement et de soutien aux pêcheurs, ils sont mal vus par la Chine qui revendique la souveraineté de cette zone comme de la quasi-totalité de la mer de Chine du Sud et y maintient une présence quasi permanente de gardes-côtes et parfois de milices maritimes. Et ce, en dépit d'une sentence arbitrale de La Haye en 2016 qui avait invalidé les revendications historiques chinoises. Les risques d'escalade y sont fréquents car ces récifs ont une importance géostratégique. Ils se trouvent près des routes maritimes vitales où transite un tiers du commerce maritime mondial et sont très convoités par la Chine qui pourrait les transformer en bases militaires et changer radicalement l'équilibre des forces dans la région au détriment de Manille et de Washington.
3: Yelena Tomic, c'est la fin de ce journal. Il est maintenant 18h14 en temps universel. RFI Soir continue avec vous, Philippe Le Caplin.
2: C'était Diane Berger qui revient à 22h pour d'autres informations. Dans l'immédiat, les sports. Et pour commencer, du cyclisme. Christophe Diremzian, le Tour de France, Tadej Pogacar s'impose en patron au sommet de l'Alpe d'Huez au terme de la 19e étape.
5: Irrésistible Slovène, vainqueur d'étape déjà pour la 5e fois dans cette édition, mais jamais encore au bout de cette montée légendaire de la Grande Boucle. 21 virages que le maillot jaune abordait avec 3 minutes 30 de retard sur les échappés du jour, et pourtant il les a avalés les uns après les autres. En particulier un dernier trio composé de l'équatorien Richard Carapaz, de l'américain Sepp Kuss et du français Lenny Martinez, trio qui a préféré s'observer, se surveiller, plutôt que de maintenir Pogacar à distance. Le genre d'erreur qui ne pardonne pas quand une fusée vous arrive dans le dos, mais à l'arrivée, Lenny Martinez, deuxième sur la ligne, n'a pas l'air trop déçu lorsqu'il raconte sa journée.
6: Ça faisait pas mal d'étapes que je ruminais un peu parce qu'il y avait des mecs du top 10 qui prenaient des échappées et pas moi, parce qu'on ne sait pas trop quoi dire, et j'ai vu un gros groupe, j'ai dit pourquoi pas, et puis après le groupe m'a emmené loin. Je pensais juste prendre un coup d'avance si tu pensais à la victoire d'étape juste à la fin. Et à la fin, deuxième, c'est beau, mais ça aurait été beau de gagner, mais c'est Tadej qui gagne. J'ai vu Tadej arriver, j'ai pris la roue, et il a roulé très très fort, il s'est un peu calmé après. Et je me suis dit, en fait, c'est peut-être pas fini, il faut y croire. Du coup, il a passé son accélération, Carapaz, il a pété, ensuite, j'ai peut-être un peu déception, est-ce que j'aurais pu prendre la roue ou pas, mais à la vitesse qu'il allait, je pense que ça aurait été compliqué.
5: Lenny Martinez sur France Télévisions, au classement général, Tadej Pogacar accentue son avance sur le Belge Remco Evenepoel. Evenepoel, désormais à 7 minutes 11. Demain, nouvelle arrivée à l'Alpe d'Huez pour la 20e et avant-dernière étape, mais par un autre chemin, dans un parcours de 170 km décrit comme le plus dur de l'histoire à la veille d'une arrivée à Paris, avec le franchissement de pas moins de 4 cols, la Croix de Fer, le Télégraphe, le Galibier et le col de Sarène.
2: En football, l'Allemagne qui a un nouveau sélectionneur.
5: Et sans surprise, c'est Jürgen Klopp, pressenti depuis le départ de Julian Nagelsmann, qui va s'asseoir sur le banc de la Mannschaft pour 4 ans, soit jusqu'à la fin de la prochaine Coupe du Monde, avec l'espoir de faire mieux que lors de l'édition 2026, ce qui ne sera pas très difficile, vu le nouveau fiasco subi par la sélection, élimination par le Paraguay dès les 16e de finale. Jürgen Klopp reste l'artisan du retour au sommet de Liverpool, vainqueur de la Ligue des Champions en 2019 et de la Première Ligue, le championnat anglais, en 2020. Mais il a déjà prévenu qu'il laissera aussitôt tomber si on se déchaînait sur lui, en particulier les journalistes.
7: Je ne fais pas ce travail contre vous, je le fais pour vous. Il n'y a pas à me remercier pour ça. Je l'ai dit, c'est un immense honneur, je suis très bien payé pour ça, donc tout est clair. Mais le jour où vous ne voudrez plus de moi, dites-le simplement et je m'en vais, sans indemnité de départ. Si demain tout le monde dit il est nul, alors je m'en vais. Il faudra que plusieurs personnes le pensent. La vie d'une seule personne ne suffit pas. Mais si la fédération allemande dit ça ne fonctionne pas, alors je m'en vais. Et si certaines personnes dépassent les limites et ne laissent pas ma famille tranquille, je m'en vais aussi. Je veux que ce soit clair.
5: Jürgen Klopp qui étreindra ses nouvelles fonctions de sélectionneur le 24 septembre face aux Pays-Bas en Ligue des Nations. Sénégal-Maroc qui a gagné la dernière Coupe d'Afrique des Nations. Eh bien, le feuilleton juridique connaîtra un nouvel épisode le 8 octobre. C'est la date d'examen par le TAS de l'appel de la Fédération Sénégalaise contre la décision de la CAF d'attribuer sur tapis vert la CAN 2025 au Maroc. Mais le TAS précise d'emblée qu'aucune décision ne sera prise à l'issue de cette audience.
2: Du basket avec LeBron James qui trouve le club pour prolonger sa carrière en NBA.
5: Ce sera les Sixers de Philadelphie pour la star de 41 ans qui a quitté les Lakers de Los Angeles en juin. Le quadruple vainqueur de la NBA va entamer une 24e saison avec une équipe qui n'a plus remporté le titre depuis 1983.
2: Et encore du football dans RFI Soir, puisque la 14e édition de la Coupe d'Afrique des Nations féminines commence demain au Maroc. Elle va se dérouler jusqu'au 16 août. 16 pays dont la Côte d'Ivoire y prennent part. La dernière participation des éléphantes remonte à 2014, soit 12 ans. Et cela coïncide avec un engouement naissant autour du foot féminin dans le pays. Écoutez ce reportage de Molamine Nsi Savané.
8: Sous la houlette de Renal Pedros, les joueuses de l'équipe nationale s'entraînent allègrement. Le football féminin semble avoir trouvé un second souffle. Bernadette Kakuna, joueuse du Bayern et capitaine des éléphantes.
9: Maintenant, nous voyons l'énergie et les moyens que déploie la fédération pour promouvoir le foot féminin. Tout n'est pas parfait. Mais il faut reconnaître qu'il y a eu des avancées majeures.
8: L'ambition de la fédération en faveur du foot féminin a été matérialisée notamment par la nomination de l'entraîneur expérimenté Renal Pedros au poste de sélectionneur en janvier 2025.
10: Il y a énormément de progrès qui ont été faits, énormément aussi d'investissements de la part de la fédération qui nous ont permis de travailler. Ce qu'on a montré sur le terrain footballistiquement, c'était très intéressant. Mais on doit continuer à travailler dans cet état d'esprit-là.
8: Dans les coulisses de la fédération, on rappelle à qui veut l'entendre que le développement du foot féminin constitue une priorité stratégique.
11: Le football féminin, de façon générale, on revient de loin.
8: Peira Elina Kasebedo, vice-présidente de la commission du football féminin.
11: On a une certaine notoriété qu'on commence à construire, ce qui fait qu'au niveau des pratiquantes, il y a un grand engouement et quand il y a de détection, on reçoit des milliers de filles. Aujourd'hui, nous avons vraiment des talents. On a plus de 50 filles à l'international.
8: Au plan national, le public a pu assister ces trois dernières années à divers tournois féminins des sélections et des clubs.
11: Avec la régularité des matchs, la participation à de grandes compétitions et la qualité des matchs, l'opinion du public a beaucoup changé au regard du football féminin.
8: Un public qui a effectué nombreux déplacements lors du dernier match des éléphantes avant leur départ à la CAN. Habib Koulibaly suit assidûment le football féminin et le promeut.
12: Les filles de Côte d'Ivoire, vraiment, on constate maintenant qu'elles s'améliorent. Si on vraiment veut élever le football féminin en Côte d'Ivoire, il faut que les gens viennent soutenir.
8: Junior Irié, autre supporter et fan du foot féminin.
13: Moi, ça me fait toujours plaisir de voir les filles jouer. Ça montre qu'elles ont vraiment l'amour pour le football. ça montre aussi qu'elle peut faire mieux que les hommes aussi, parce qu'il y a la qualité et puis il y a les buts qui sont vraiment magnifiques à voir.
8: Joueuse de l'équipe nationale et capitaine de la SEC Mimosa, Erika Nyounoué se réjouit de la présence du public lors des dernières affiches majeures du foot féminin.
14: C'est motivant de voir assez de personnes comme ça réunies pour un match de football féminin. Nous, on sera très fiers de voir toute la population regarder nos différents matchs de championnat.
8: Car au championnat, même si l'engouement grandit, il est sans commune mesure avec les affiches internationales. Molamine Sissavané, Abidjan, RFI.
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2: Avec cette question, est-ce que la présidence de Donald Trump ne serait pas finalement une très bonne affaire pour la Chine? Après le passage du président américain en Chine en mai dernier, Xi Jinping sera aux États-Unis, lui, le 24 septembre. Alors, Nicolas Roca, cette visite d'État aura lieu malgré les accusations de Donald Trump.
16: Ingérence électorale, achat de journalistes, le président américain a largement attaqué la Chine la semaine dernière pour expliquer sa défaite électorale en 2020. Des invectives rejetées sobrement par Pékin qui affichait sa volonté de poursuivre les échanges diplomatiques avec Washington. Wang Yi, le chef de la diplomatie chinoise, en déplacement aux Philippines pour le sommet de l'Association des pays d'Asie du Sud-Est, a rencontré ce mercredi son homologue Marco Rubio.
2: Justement, le ministre américain des Affaires étrangères, qui était encore interdit de territoire chinois, il y a de cela quelques mois.
16: Oui, ce faucon ouvertement anti-chinois avait été sanctionné par les autorités de Pékin pour ses critiques de la violente répression des mouvements pro-démocratie à Hong Kong. Mais désormais, la Chine semble prête à investir dans la relation avec cette administration américaine. D'abord parce que Pékin se targue d'être une puissance d'équilibre qui parle à tout le monde, mais aussi car Pékin y a tout intérêt.
2: Car, Nicolas, la Chine semble en position de force.
16: Oui, elle a réussi à absorber relativement bien le choc économique de la crise au Moyen-Orient, notamment grâce à ses investissements massifs pour diversifier ses sources d'énergie. Ses liens avec le médiateur pakistanais ont aussi permis de l'afficher en puissance d'équilibre avec des visites de chefs d'État qui se sont succédées à Pékin ces derniers mois. Dans le même temps, les États-Unis se sont englués dans le conflit iranien, sont toujours incapables de parvenir à trouver une solution pérenne pour la guerre en Ukraine et l'économie américaine est impactée par la hausse des cours du pétrole. Les alliés de Washington, eux, semblent en plein doute sur la capacité américaine de les protéger, de Riyad à Abu Dhabi, en passant par Séoul et surtout Taïwan.
2: Ouais, l'île de fait indépendante, mais que Pékin veut récupérer, elle attend encore ses livraisons d'armement à hauteur de 14 milliards de dollars.
16: Oui, cette vente a été gelée par Washington quelques jours après la visite de Donald Trump en Chine, officiellement pour garantir que l'armée américaine ait assez d'armes pour sa guerre contre l'Iran. Mais cela a aussi pour effet de ne pas froisser Xi Jinping. L'effet reste le même pour Taipei, qui dépend seulement des États-Unis pour ses importations d'armes.
2: Et dans le même temps, Pékin s'enhardit sur tous les points stratégiques de la région.
16: Oui, Taïwan, Philippines, Japon, cette semaine ressemble presque à un cours de géopolitique asiatique. Au lendemain de la rencontre avec Marco Rubio, l'armée populaire de libération a lancé ce jeudi 2 jours d'exercice de tir réel dans le détroit de Taïwan. L'arsenal chinois s'est déployé dans le détroit, proche de ses côtes certes, mais accentuant très clairement la pression sur l'île. En mer de Chine méridionale, où les Philippines et la Chine revendiquent la souveraineté de plusieurs atolls, un nouvel accrochage a eu lieu entre pêcheurs philippins et gardes-côtes chinois, selon lundi. Cela a donné lieu à un échange diplomatique musclé entre Pékin et Manille. Wang Yi a menacé son voisin philippin de graves conséquences. À nouveau, ce jeudi, les gardes-côtes chinois ont ensuite assuré avoir repoussé des navires philippins à l'aide de canons à eau. Enfin, dimanche dernier, Pékin a conduit avec la Russie des exercices militaires à l'intérieur de la zone économique exclusive japonaise. 3 alliés des États-Unis, 3 territoires contestés par la Chine qui avance sereinement ses pions.
2: Analyse et commentaires de Nicolas Roca dans RFI Soir.
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2: C'est l'aphorisme, autrement dit le proverbe, qui dit « L'enfer est pavé de bonnes intentions ». Ainsi, on peut vouloir dénoncer le racisme et reproduire de manière insidieuse et inconsciente des procédés néocoloniaux. C'est le sujet du film Gavagai, sorti cette semaine en France. Le réalisateur Ulrich Koller montre le tournage au Sénégal d'un film se voulant progressiste, mais à l'occasion de la première mondiale au Festival de Berlin, l'un des personnages principaux est victime de racisme. L'acteur français d'origine togolaise Jean-Christophe Folli incarne Nourou et il en dit plus à Sophie Dorlotin.
17: Jean-Christophe Folli, bonjour.
18: Bonjour.
17: Dans Gavagai, vous jouez Nourou, un acteur franco-sénégalais, acteur d'un film qui est une adaptation du mythe antique de Médée, donc une adaptation en Afrique. Ce film est projeté dans le prestigieux festival de Berlin et votre personnage est à Berlin l'objet de présupposés racistes. Alors le réalisateur Ulrich Köhler dit qu'il s'est inspiré d'une anecdote qui vous est arrivée à tous les deux il y a une quinzaine d'années.
18: Oui, c'est exactement ça, ouais. On avait tourné avec Ulrich Köhler la maladie du sommeil au Cameroun il y a une quinzaine d'années. Et ensuite, en 2011, on s'est retrouvé à la Berlinale et voilà, il y a eu une petite anecdote avec Uli. Un contrôle d'identité un peu musclé, on va dire. C'est ce que j'ai coutume de dire, c'est que ça arrive régulièrement quand on est noir en France ou ailleurs, j'imagine, de se faire contrôler. Puis 9 fois sur 10, on monte ses papiers, voilà, on fait profil bas, on montre patte blanche, comme on dit. Mais là, il y a une fois sur 10 où on pète un peu un câble et on veut pas montrer ses papiers. Puis bah là, c'est arrivé. C'était la fois sur 10 et effectivement, ça s'est un peu envenimé. Et puis Ulrich est arrivé comme un sauveur. Et voilà, ça c'est ce qui s'est passé il y a 15 ans et il a décidé d'en faire un film.
19: Sir, I cannot let you in. Hey,
20: don't touch me, okay?
21: Allez, c'est si l'autre.
22: J'ai un peu l'angoisse pour ce soir.
23: Il est très bien le film.
19: À qui s'adresse ce film?
17: Et dans le film, c'est l'actrice blanche du film qui va vouloir prendre la défense de votre personnage, Jean-Christophe Folli, et donc jouer le sauveur blanc. Hein. On sent votre personnage, Nourou, entre deux eaux, entre plusieurs pays, le Sénégal de ses parents, la France où il vit et travaille, l'Allemagne de son amoureuse. Il est aussi entre plusieurs langues, il est flottant.
18: Oui, très flottant et comme personnage. Et puis c'est ça qui est intéressant dans le cinéma d'Ulrich, c'est le fait de pas être cantonné à une couleur ou à voilà une culture. Et c'est pas parce que il est noir qu'il est forcément gentil. C'est aussi un acteur voilà qui a une certaine classe sociale et donc qui a du mépris pour les figurants. Ou... C'est toute cette ambiguïté au niveau de la couleur du peau et de l'origine sociale qui est intéressante, quoi.
17: C'est en fait tout ce qui fait une identité. Une identité, elle est plurielle.
18: Exactement. Ouais. C'est vrai qu'on a tendance à l'oublier, mais ouais, c'est ça. Ouais.
17: Ce film, vous l'avez tourné donc au Sénégal?
18: Oui, on l'a tourné à Dakar.
17: Et il a été projeté?
18: On y était il y a 3 semaines avec Ulrich et c'était très émouvant. Et les réactions ont été très fortes. Et justement, ça grinçait à d'autres endroits.
17: Jean-Christophe Folli, vous êtes comédien, vous êtes aussi musicien, vous êtes écrivain.
18: Ouais, je sais pas, j'assume pas encore le fait de dire que je suis écrivain, mais ouais, j'ai écrit un roman qui a été publié l'an dernier. Et puis là, je travaille sur le second. Moment.
17: Et puis vous aviez écrit aussi un seul en scène.
18: J'écris pour le théâtre, on est en train de monter un spectacle qui s'appellera Et c'est tout ce que tu nous laisses, qui va être créé l'an prochain au théâtre de la Cité à Toulouse à l'automne 27.
17: Et là pas un seul en scène, alors vous écrivez pour plusieurs comédiens.
18: Ouais, j'écris pour toute une équipe. C'est un peu sur le thème du père d'Afrique subsaharienne. Ce que ça fait de se retrouver ici, nous qui les parents sont nés là-bas, mais nous on est nés ici. Et voilà.
17: Ce qui est votre cas en fait, non?
18: Un petit peu, ouais. Je suis né à Caen, ouais.
17: Vous êtes normand?
18: Je suis normand, ouais. Ouais.
17: Mais vos parents sont togolais?
18: Ouais, mon père est togolais. Ma mère est née en Centrafrique, mais ouais, elle est togolaise aussi, ouais.
17: Donc, faudra aller voir effectivement votre mise en scène l'an prochain.
18: Bah ouais, on vous attend, ouais. Et c'est tout ce que tu nous laisses, ça s'appelle.
17: Jean-Christophe Folli, merci.
18: Bah merci à vous.
16: Et le titre de son film Gavagai. Un nouveau point sur les incendies en Gironde, avec la sécurité civile qui fait état d'une situation totalement inédite. Le feu se dirige désormais vers l'est, c'est-à-dire en direction de l'agglomération bordelaise. L'aéroport de Bordeaux est fermé. 110 000 personnes ont été évacuées. 14 000 hectares ont été parcourus par le feu. À suivre l'actualité en Afrique.
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2: Il est 20h30 ici à Paris. Voici une nouvelle demi-heure d'information consacrée à l'actualité sur le continent africain. C'est avec vous, Simon Bourtembourg. Bonsoir.
0: Bonsoir Philippe, bonsoir à toutes et à tous. Et à la une de cette édition, le dénouement en vue pour la finale de la Cannes 2025. On connaît désormais la date de l'audience qui déterminera le vainqueur de la dernière Coupe d'Afrique des Nations. Ce sera le 8 octobre prochain, à la fin d'une bataille juridique entre le Maroc et le Sénégal qui se dispute le titre depuis les tribunaux depuis 6 mois. En Côte d'Ivoire, plus de 8500 sites d'orpaillage illégal démantelés ces 5 dernières années. C'est le bilan des autorités en guerre contre l'exploitation aurifère illégale. Malgré les moyens mis en place par l'exécutif ivoirien, la pratique gagne encore en ampleur. Nous le verrons. Au Mali, l'ex-chef des renseignements condamné à 15 ans de prison, le colonel Kassoum Goïta et 5 autres personnalités maliennes étaient jugés pour tentative de complot contre le gouvernement. Il s'apprête à passer une première nuit au Portugal. Domingos Simoes Pereira est arrivé tôt ce matin à Lisbonne. Libération provisoire pour raison médicale. Le chef de file de l'opposition en Guinée-Bissau est accusé par la justice militaire d'être impliqué dans une tentative de coup d'État présumée en 2025. Et puis le dossier de cette édition d'Afrique Soir sera consacré à cette nouvelle demande de restitution adressée à la France en provenance du continent africain. Elle émane de Conakry. La Guinée demande à Paris la restitution d'une 20aine de manuscrits et d'objets saisis pendant la conquête coloniale. Après la finale sur le terrain, dénouement dans les tribunaux à l'horizon. On devrait bientôt connaître le nom du vainqueur de la Cannes 2025. Le litige entre le Maroc et le Sénégal sera jugé le 8 octobre prochain. Souvenez-vous, malgré leur victoire, les Lions de la Teranga s'étaient vus retirer leur titre après avoir quitté le terrain pour contester une décision arbitrale. Eh bien, le contentieux qui oppose Sénégalais et Marocains sera jugé le 8 octobre prochain. Le tribunal arbitral du sport précise que le recours posé par le Sénégal sera étudié lors d'une audience à huis clos. On rembobine avec Saliou Diouf.
1: Le 19 janvier dernier, le Sénégal pensait avoir définitivement ajouté une 2e étoile à son maillot. Une victoire en prolongation, 1-0 face au Maroc grâce à Pape Gueye. Mais 2 mois plus tard, tout bascule. Saisi par la fédération marocaine après un premier verdict le 28 janvier, la commission d'appel de la CAF déclare finalement le Sénégal forfait et offre le trophée au Maroc sur tapis vert, 3-0. Une décision qui sanctionne la sortie du terrain d'une partie des joueurs sénégalais après l'attribution d'un pénalty pour les Marocains. Et c'est cela que la FSF conteste aujourd'hui devant le TAS. Elle demande purement et simplement son annulation et réclame donc que le titre lui soit officiellement restitué. Le dossier aurait pu être réglé plus vite, mais les deux camps n'ont pas réussi à s'entendre sur une procédure accélérée. L'affaire suivra donc le calendrier habituel du tribunal arbitral du sport. Une fois l'audience achevée, une audience où les deux parties seront entendues, les arbitres entreront en délibéré. En revanche, il ne faudra pas s'attendre à connaître le verdict dans la foulée. Le TAS explique qu'il est encore incapable de dire quand sa décision sera rendue.
0: Saliou Diouf, alors que la CAN féminine cette fois débutera dimanche toujours au Maroc. Pour la première fois, la compétition opposera les 16 meilleures équipes africaines du continent. Donc, l'ouverture de cette CAN 2026, ce sera après-demain dimanche avec Algérie, Sénégal et Maroc, Kenya. Le calendrier complet de la compétition est évidemment à retrouver sur notre site internet www.rfi.fr. 18h33 à Abidjan, la Côte d'Ivoire, où les autorités sont en guerre contre l'orpaillage illégal. Le sous-sol ivoirien regorge du précieux métal jaune, de l'or qui est très convoité. Abidjan assure avoir démantelé des milliers de sites clandestins ces 5 dernières années, mais l'exploitation aurifère illégale continue de gagner du terrain. Le sujet s'est donc invité hier à une réunion du Conseil national de sécurité présidé par Alassane Ouattara. À l'occasion pour les autorités ivoiriennes d'annoncer un durcissement de la riposte. Abdoulaziz Diallo.
4: Depuis 2021, le groupement spécial de lutte contre l'orpaillage illégal affirme avoir démantelé plus de 8500 sites clandestins. Plus de 4400 personnes ont été déférées devant la justice, dont près de 2/3 sont des étrangers. Les autorités revendiquent également la saisie de 960 millions de francs CFA, la récupération de 136 kg d'or et la destruction de nombreux équipements d'exploitation. Malgré ces opérations, le phénomène continue de progresser. Le Conseil national de sécurité juge la situation, je cite, fortement préoccupante en raison de ses conséquences sur l'environnement, la sécurité nationale et l'économie. Pour le docteur Albert Quadio, spécialiste des questions minières, l'orpaillage illégal représente un manque à gagner important pour l'État. L'or extrait est écoulé sur le marché noir, explique-t-il. Face à cette situation, le Conseil national de sécurité annonce un renforcement de la lutte. Les autorités veulent notamment associer davantage les préfets et les chefs coutumiers, renforcer la coopération avec les pays d'origine des orpailleurs étrangers et appliquer plus strictement les sanctions prévues par la loi. Abdelaziz Diallo, Abidjan, RFI.
0: Au Mali, l'ex-chef des renseignements, le colonel Kassoum Goïta, condamné à 15 ans de prison. Décision rendue ce matin par les chambres criminelles de la cour d'appel de Bamako. Au total, 6 personnalités maliennes étaient jugées pour tentative de complot contre le gouvernement. Ces co-accusés sont liés à l'ancien président de la transition, Ban Dao, qui avait été nommé à ce poste par les militaires auteurs du coup d'État d'août 2020, avant d'être renversé l'année suivante. Les peines David Baché sont comprises entre 7 et 15 ans de prison.
3: L'ancien chef de la sécurité d'État, le colonel Kassoum Goïta, l'agent de ces mêmes services Abdoulaye Balo, l'opérateur économique Sandy Ahmed Saloum et le féticheur Issa Stamaké sont déclarés coupables d'association de malfaiteurs, de complot contre le gouvernement et condamnés à 15 années de réclusion criminelle. L'ancien secrétaire général de la présidence Kalilou Doumbia et le commissaire de police Mustapha Diakité sont quant à eux déclarés coupables de complicité d'association de malfaiteurs, de complot contre le gouvernement et condamnés à 7 années d'enfermement. Des peines très lourdes qui ne tiennent compte ni des tortures atroces subies en détention, ni des enlèvements illégaux par les services maliens, ni des nombreuses irrégularités de la procédure pour lesquelles les avocats de la défense avaient réclamé la nullité des poursuites. Alors que leur unique accusateur n'avait même pas pu reconnaître au tribunal ni le visage ni la voix des personnes qu'il prétend dénoncer et qu'aucune preuve matérielle de complot n'a été présentée, la cour a donc estimé que les 6 hommes étaient coupables. C'est un déni de justice, s'indigne un proche des accusés. Quand la justice refuse de dire le droit, le citoyen n'a plus de refuge, s'emporte encore cette source entre colère et désarroi. Selon leur entourage, les avocats de la défense comptent se pourvoir en cassation et envisagent de saisir les juridictions internationales.
0: Il s'apprête à passer une première nuit au Portugal. Domingos Simoes Pereira, chef de file de l'opposition en Guinée-Bissau, est arrivé tôt ce matin à Lisbonne pour recevoir des soins médicaux. Un principal opposant politique du pays, il a été libéré après avoir vu sa détention provisoire levée pour des raisons médicales. Domingos Simoes Pereira était emprisonné depuis 14 jours, accusé par la justice militaire pour son implication présumée dans une tentative de coup d'État présumée aussi, c'était l'année dernière, en 2025. Clotilde Hazard, si l'ordonnance judiciaire lui permet de se rendre à l'étranger, elle ne l'autorise en aucun cas à reprendre une activité politique.
6: Même libre, Domingo Simoes Pereira garde le statut de détenu. En détention provisoire depuis le 10 juillet, les militaires au pouvoir le soupçonnent d'être impliqué dans plusieurs tentatives de coup d'État, mais la justice a estimé qu'il avait besoin de soins qu'il ne pouvait pas recevoir en Guinée-Bissau. Au terme des 3 mois de cette parenthèse médicale, le juge militaire décidera s'il doit retourner en prison. Maître Saïd Larifa est un de ses avocats.
7: Reste à savoir quelles seront les mesures qui seront prises par les autorités à son encontre. Est-ce qu'ils vont maintenir les mesures qui nous semblent tout à fait arbitraires, donc contestables, ou bien ils vont se conformer au droit international de laisser M. Domingos libre de ses mouvements, puisque le dossier qui est ouvert, c'est un dossier politique confié à un tribunal militaire.
6: Pour ses soutiens, la détention provisoire sert à neutraliser un opposant aux militaires au pouvoir, et ce, peu avant l'organisation du référendum prévu le 30 août. Les Guinéens devront dire si oui ou non, ils sont favorables à un changement de constitution qui renforcerait les pouvoirs du président.
0: Clotilde Hazard du service Afrique de RFI. RFI, 19h39 à Tunis, la Tunisie, où le parti Ennahda s'inquiète quant à l'état de santé de son leader Rached Ranouchi. Emprisonné depuis 3 ans, il a été transféré à l'hôpital après s'être évanoui. Âgé de 85 ans, cette figure de l'opposition tunisienne a été condamnée dans plusieurs affaires, notamment à la perpétuité. Alors les avocats de Rached Ranouchi ont publié un communiqué hier pour alerter sur la dégradation de la santé du leader du parti islamiste.
5: C'est dans un état critique que Rached Ranouchi aurait été transporté à l'hôpital de la Rabta à Tunis depuis 4 jours, selon ses proches. Aucune visite familiale ou d'avocat n'a été autorisée et ses proches disent être sans nouvelles de son état jusqu'à présent. C'est pour cela que le parti Ennahda a décidé de publier un communiqué ce jeudi pour alerter sur la dégradation de l'état de santé du leader du parti islamiste. Emprisonné depuis 2023, il purge plusieurs peines de prison, condamné à 40 ans d'emprisonnement dans l'affaire dite du complot contre la sûreté de l'État et à perpétuité dans une autre affaire cette année. Ses avocats ont dénoncé jeudi une violation de ses droits fondamentaux en tant que prisonnier. Son hospitalisation intervient dans un contexte tendu en Tunisie suite aux nombreuses coupures d'eau et d'électricité que vit le pays depuis 15 jours pendant une vague de chaleur. Selon l'ordre des jeunes médecins, entre 150 et 200 personnes seraient mortes de la canicule. Mardi, Haïfa Chebbi, la fille d'un autre opposant politique en prison, Ahmed Nejib Chebbi, lui âgé de 81 ans, a dénoncé les conditions de détention des prisonniers partant de canicule et elle a appelé à ne pas oublier le sort des détenus. Lilia Blaise, Tunis, RFI.
0: Notre correspondante qui évoquait la vague de chaleur qui touche la Tunisie. Conséquence, 900 départs de feu ont été enregistrés ces 72 dernières heures. La protection civile tunisienne précise que ces incendies ont été éteints mais que deux autres feux importants font toujours rage. De graves incendies aussi en Algérie voisine. Plus de 1600 départs de feu là ont été enregistrés depuis deux semaines. Ces feux d'une ampleur inédite pour la saison dans le nord du pays ont fait 6 morts selon les autorités. 18h41 en temps universel, notre dossier à présent consacré à cette nouvelle demande de restitution adressée à la France en provenance du continent africain. Elle émane de Conakry. La Guinée entend récupérer une vingtaine de manuscrits et d'objets saisis pendant la conquête coloniale. Florence Maurice, cette requête est inédite car elle concerne avant tout des écrits.
9: La pièce la plus emblématique que Conakry souhaite récupérer est ce que l'on appelle le Coran de Samori Touré, l'une des grandes figures guinéennes de la résistance à la conquête coloniale française. C'est un ensemble de manuscrits aujourd'hui conservés au musée de l'armée à Paris qui n'a jamais été ni étudié ni exposé en France. La Guinée réclame également des courriers d'Alpha Yaya Diallo, le roi de la baie, identifiés dans les archives de l'explorateur français Aimé Olivier de Sanderval à Caen. Une vingtaine d'objets et de manuscrits sont concernés au total, aujourd'hui dispersé entre Paris, Caen, Bordeaux, La Rochelle ou Le Havre. Cette demande de restitution fait suite à une mission menée en juin par une délégation guinéenne dans plusieurs institutions françaises, mais aussi un travail de recensement de ces manuscrits guinéens dispersés dans les collections et les archives françaises. Conformément à la nouvelle loi sur les restitutions, le ministère français de la Culture a désormais 2 mois pour mettre en place une commission mixte franco-guinéenne qui sera chargée d'examiner cette demande. Si son avis est favorable, les restitutions pourront être décidées par décret sans vote du Parlement français. Ces objets pourraient alors intégrer le projet d'un futur musée du livre annoncé à Conakry.
0: Florence Maurice, et pour aller plus loin sur les motivations derrière cette demande de Conakry, eh bien je vous propose d'écouter l'avis d'Elara Berthaud. Elle est chargée de recherche au CNRS et directrice du conseil scientifique du projet de musée de Conakry.
10: Jusqu'à présent, les demandes ont concerner des objets comme les objets qu'a demandé le Bénin sur des objets royaux qui étaient des joyaux de la collection du musée du Quai Branly. Or, ici, nous demandons des livres. C'est la première fois qu'il y aurait des retours de livres et de manuscrits sur le continent africain, d'une part. Et d'autre part, nous demandons des objets qui ont été oubliés. Ils sont conservés dans des réserves. Ils n'avaient jamais été lus auparavant, jamais été numérisés, jamais été étudiés. Or, ces objets en Guinée aujourd'hui ont une valeur iconique. Le Coran de Samori Touré est extrêmement important pour la Guinée aujourd'hui.
9: Quel est le motif avancé par la Guinée pour fonder cette demande de restitution?
10: On se fonde sur un silence muséographique français, puisque ces textes qui sont conservés en France ne sont présents ni au musée du Quai Branly et dans les départements des arts de l'islam au Louvre, il n'y a pas de place pour l'Afrique de l'Ouest. En dehors du Maghreb, c'est comme si l'Afrique n'existait pas. Or, ces textes sont là. Ils pourraient être présenté, il pourrait raconter des histoires inédites et méprisée ou oubliée dans les grands musées européens actuellement.
17: Au-delà de sa valeur patrimoniale, que nous apprend ce manuscrit sur la figure de Samori Touré et plus généralement sur l'histoire intellectuelle de la Guinée ?
10: Ça nous apprend déjà que les chefs de guerre ouest-africains avaient des textes avec eux et les portaient non seulement en guerre mais ensuite en exil.
17: Et donc ce qui ne cadre pas peut-être avec l'imaginaire colonial.
10: C'est-à-dire qu'il y a encore une bibliothèque coloniale dont on est un peu héritier, disant que c'était des chefs sanguinaires qui n'appartenaient pas à un monde lettré. Or là, la notabilité guerrière est très nettement connecté à une notabilité intellectuelle et religieuse, et que ces textes racontent aussi des circulations avec des grands centres islamiques. Conakry était connecté de manière directe ou indirecte avec le Maroc, avec le Caire, avec les bibliothèques d'El Hadj Omar Tall. Et non seulement on a spolié les objets en tant que tels, mais on a aussi spolié toute une part intellectuelle, imaginaire, qui manque au pays.
0: Et Lara Berthaud, chargée de recherche au CNRS, elle était au micro RFI de Florence Maurice. RFI, 19h45 à Kinshasa, la RDC, où Judith Suminois est à Bounia, en Ituri, épicentre de l'épidémie d'Ebola. À la tête d'une importante délégation, la première ministre congolaise poursuit son déplacement dans l'est congolais, dans la province de l'Ituri, donc cette fois où de nombreux cas sont recensés chaque semaine. C'est notamment le cas dans le territoire de Mambasa, plus au sud. Alors selon Marie-Noëlle Anotan, elle est responsable de la société civile locale, eh bien toutes les zones de santé de Mambasa sont concernées par le virus Ebola. Pourtant, la riposte ne suit pas.
11: C'est une situation qui est catastrophique. C'est une situation qui devrait attirer l'attention de nos autorités, tant provinciales que nationales. Depuis que l'épidémie a été déclarée, les défis sont les mêmes. Le manque de CT normé, le lieu où on devrait traiter les malades avec toutes les normes possibles, manque dans les différentes zones de santé. Bien que récemment, l'on est en train de commencer à prendre un peu au sérieux la situation dans la zone de santé de Nyanya, considérée comme l'épicentre dans le territoire de Mambasa, avec plusieurs cas confirmés, plusieurs décès communautaires. C'est pour cela, nous profitons pour lancer un appel vibrant aux autorités de penser à la riposte en territoire de Mambasa pour que l'on puisse casser la chaîne des contaminations pour permettre à nos communautés de vivre à l'aise.
0: Et le nombre de cas confirmés à Ebola est, selon le dernier bilan officiel publié, de 2905 cas pour 1269 décès. Un nouveau navire a été attaqué et détourné par des pirates somaliens au large du Yémen. Un navire citerne qui transporte du carburant et des produits chimiques sous pavillon tanzanien. C'est le cinquième bateau qui est attaqué depuis mi-avril. Écoutez l'analyse de Paul Touret. Il est spécialiste des échanges internationaux, du transport maritime et du développement portuaire.
12: La piraterie somalienne, elle est tournée autour de la prise du navire et le rançonnage du navire. C'est pas le marin en tant que tel qui est rançonné, hein. C'est véritablement le navire. Bon, l'équipage est retenu dans un petit port des rives de la Somalie, mais la négociation se fait avec des intérêts maritimes possédant les navires. En général, ça se passe à Dubaï, qui est l'interface traditionnelle du monde maritime et asiatique. Il peut pas y avoir de piraterie sans un flottement des autorités. Ramener un navire, ça veut dire le faire accoster sur une plage ou sur un port, ça veut dire avoir des gardes à ramener les marins à terre. C'est toute une infrastructure de vol qui se met en place et donc ça peut pas se faire sans une certaine visibilité par rapport à des autorités locales.
0: Paul Touret, spécialiste des échanges maritimes internationaux. À 18h48 en temps universel, place aux principaux titres de l'actualité internationale avec vous Philippe Lecapron.
2: Incendie dans le sud-ouest de la France, 110 000 personnes évacuées, 14 000 hectares parcourus par le feu. La sécurité civile fait état d'une situation totalement inédite. En raison d'une inversion des vents, le feu se dirige désormais vers l'est en direction de l'agglomération bordelaise. La ville n'est pour l'instant pas menacée, mais l'aéroport a d'ores et déjà été fermé en raison des épaisses fumées dégagées par les feux de forêt. Le Premier ministre Sébastien Lecornu convoque convoque une cellule interministérielle de crise dans maintenant environ une heure. L'incendie de la région de Madrid est au plus fort. Le feu parti de la province d'Avila partait plus vers le nord que prévu, donnant l'espoir qu'il ne rejoigne pas l'incendie qui sévit dans la région de Madrid, non loin de là. Un total de 40 000 personnes a déjà été évacuées ou confinées. L'armée israélienne se prépare à une vaste opération dans le nord de la Cisjordanie, occupée après des violences impliquant des colons qui ont coûté la vie à 2 Israéliens et 4 Palestiniens. Tadej Pogacar fonce vers une 5e victoire finale dans le Tour de France cycliste après s'être imposé à l'Alpe d'Huez grâce à une remontée fantastique en fin de course.
0: La fin ce vendredi de notre série de reportages aux côtés de ces femmes qui valorisent le travail de la terre sur le continent. Direction ce soir le sud du Sénégal. Nous sommes à Niagis, petite localité de la Casamance, non loin de Ziguinchor. C'est là que depuis plus de 30 ans, Marima Sonko milite pour l'émancipation des femmes via l'agriculture et l'agroécologie. Léa-Lisa Westerhoff l'a rencontrée pour RFI.
8: Tout ce qui est savoir et savoir-faire autour de la semence est dans les mains de ces femmes rurales.
13: Mariama Sonko, comme lors de cette interview donnée il y a quelques mois à une chaîne de télévision africaine, n'a de cesse de le répéter. Si l'on veut la souveraineté alimentaire, il faut s'appuyer sur les femmes rurales et leur savoir. En jeu, l'accès aux semences de qualité sans dépendance aux multinationales.
8: Si on ne s'organise pas, on ne s'engage pas, demain nous serons des étrangers même chez nous. Donc le travail que nous faisons, c'est comment reconstituer ce capital semencier qui est important pour la vie ou la souveraineté africaine.
13: En chemise large et pantalon, du haut de ses 59 ans, Mariama met en pratique cet engagement depuis plus de 20 ans. Petite fille de paysan, elle grandit avec l'obsession de planter. Inspirée par cette injustice de départ, la quasi-impossibilité des femmes de posséder de la terre, même si la loi leur en donne le droit.
8: J'ai grandi, vraiment, j'ai vu beaucoup de pression sur la femme. Et ça me révoltait. Toujours sur le terrain, c'est les propriétaires terriens qui sont les propriétaires des terres.
13: Vient la deuxième injustice, le décès de son père. Mariama assiste, impuissante, aux difficultés de sa mère pour nourrir ses 10 enfants.
8: C'est ce qui a fait qu'à un moment, quand j'étais au niveau de la première, j'ai arrêté mes études. Et ça, c'est mes oncles qui m'ont obligé d'aller me marier pour dire que la femme, sa place, c'est dans le foyer et non à l'école. Donc, mes études ont été interrompues. Mais cela n'a pas fait que j'ai baissé les bras.
13: Du haut de ses 19 ans, Mariama Sonko continue de se battre. Elle obtient le droit de cultiver un lopin de terre avec d'autres femmes. 3 ans plus tard, elles sont expulsées. Mariama décide de tout faire pour réussir à devenir propriétaire. Il y a 10 ans, elle y parvient. 3 hectares d'une ferme expérimentale tout près de Ziguinchor. Pas de pesticides et que des semences locales. 30 femmes y travaillent.
8: Aujourd'hui, plus de 100 femmes ont leur propre compte individuel qu'elles ont ouvert dans des banques où elles épargnent et à partir de leurs recettes, elles font d'autres activités secondaires pour augmenter leurs revenus. Et ça, ça me rend fière.
13: Désormais, Mariama promène son bâton de pèlerin en Afrique de l'Ouest. 800 associations sont membres du mouvement Nous sommes la solution qui prône l'agroécologie et la préservation des semences locales. Dans 10 pays, 200 000 femmes analphabètes pour la plupart en font partie.
8: Je suis très fière, même quand je suis avec les femmes, quand je sors, partout je suis fière parce que je vois beaucoup de progrès.
13: Léa-Lisa Westerhoff, Dakar. RFI.
0: Femme de la Terre, 5 pays d'Afrique, 5 reportages à retrouver sur notre site internet et notre application. Qui dit vendredi, dit rendez-vous avec la musique traditionnelle du continent et les instruments qui font sa singularité. On met ce soir à l'honneur le rebab, un instrument de musique à cordes apparu dès le 4e siècle. Moulay Ben Mansour est l'un de ses maîtres. Avant l'une de ses représentations, il a pris le temps de présenter son rebab à Simon Builbaudin. Le sien provient de Tlemcen en Algérie où la musique arabo-andalouse se joue en groupe depuis des générations.
14: Un ancêtre du violon. Deux cordes, un corps en bois, des ouvertures en forme de rosace sur son haut. Le bas de l'instrument est lui incurvé, recouvert d'une peau d'animal. Moulay Ben Mansour tient son archet, prêt à jouer.
20: Pour avoir un son, c'est très dur, parce qu'en fait, il faut juste toucher la corde, et puis surtout l'archet qui est un petit peu dur pour avoir un petit son. En fait, c'est des harmonies. le rebab de Tlemcen, celui-ci, en fait, il est très difficile de jouer tout seul. Il est tout le temps accompagné d'un orchestre.
15: Et cet orchestre pour Moulay Ben Mansour, c'est l'ensemble andalou de Paris. Son répertoire s'inscrit dans la musique arabo-andalouse, terme servant à désigner un genre musical traditionnellement joué au Maghreb.
20: Je suis membre de l'orchestre andalou de Paris depuis 2010, initié à la musique andalouse en Algérie, à Tlemcen. Et donc j'ai intégré cette association parce que elle fait essentiellement la musique arabo-andalouse tlemcenienne, c'est-à-dire l'école de Tlemcen. J'ai baigné dans cette musique, j'ai appris cette musique très jeune. J'ai commencé à jouer le rebab à l'âge de 15 ans, 16 ans. C'est un instrument central par rapport à cette musique.
15: Et parmi les grands maîtres de cette musique de l'école de Tlemcen, on retrouve Larbi Ben Sari. Né en 1867, il devient au début du XXe siècle un des plus illustres représentants de cette école. Et cela grâce aussi à sa maîtrise du rebab. Un événement marquera la musique arabo-andalouse. C'est le congrès de musique arabe du Caire en 1932. Et parmi les représentants de l'Algérie, Larbi Ben Sari. La musique de l'école de Tlemcen n'est pas la seule à disposer d'un rebab. On le retrouve aussi dans le reste du Maghreb.
20: Essentiellement dans le Maghreb, on l'appelle le rebab. Par contre, la forme, elle est différente, que ce soit au Maroc, en Algérie, ou en Tunisie, ou même en Libye, c'est des formes différentes. Notamment l'archet, justement à l'école de Tlemcen. L'archet, il est très petit, il ne fait que 20 cm, et pour faire des notes pendues, c'est très compliqué. Alors qu'il existe d'autres rebabs avec des archets beaucoup plus longs, et donc ça facilite le jeu, ça garde le timbre.
15: Mais malgré ces multiples versions, les rebabs gardent tous un point commun.
20: Le point commun entre ces rebabs, c'est la présence de la peau, peau de chèvre ou de mouton, ça dépend, c'est ça qui fait le son, et puis le boyau. C'est des cordes en boyau. La spécificité du rebab de Tlemcen, c'est qu'on le joue essentiellement sur une seule corde. Donc il y a une deuxième corde. Celle-ci, elle est juste là pour tenir le chevalet qui est en roseau. Et puis surtout pour donner un son à la note. C'est-à-dire qu'on tend, suivant l'atmosphère, qu'il fasse chaud ou froid, on en a tendance à tendre avec la deuxième corde. C'est ça qui permet de tenir le chevalet et puis de donner un timbre au rebab.
15: Le rebab, un instrument au timbre unique que l'on sort toujours accompagné. Ici, avec l'ensemble andalou de Paris, la musique de Tlemcen n'en finit pas de résonner.

0: l'heure aimable de Moulay Ben Mansour pour refermer cette édition d'Afrique Soir. À place à présent à la suite des RFI Soir avec vous, Philippe Le Catelin. Quel est le programme?
1: Dans 10 minutes, après le journal, je recevrai Dominique Simoneau, qui a longtemps été journaliste à Libération, puis au Canard Enchaîné, spécialiste des affaires judiciaires. 6 ans qu'elle est contrôleuse générale des lieux de privation de liberté en France et sa mission se termine à l'automne. Elle est effarée par l'état des prisons et ce qui se passe, qui relève parfois de la torture. C'est pas du vent après le journal de 1h, reportage de Igor Strauss réalisé en Zambie sur l'extractivisme minier et ses conséquences avec l'éclairage d'un politiste chargé de recherche à l'Institut de Recherche pour le Développement. Après le journal de 2h, Afro Club Le Luxe avec Hervé Madina et une émission spéciale consacrée au tube de l'été des 4 dernières décennies, des classiques incontournables aux succès afro les plus récents. Priorité santé à 3h10, il sera question des bonnes et des mauvaises pratiques durant une période importante pour l'enfant et la femme, c'est la grossesse. Que doit-on éviter de manger? Quel régime alimentaire favoriser? Ce sera avec une sage-femme. C'est donc tout à l'heure sur RFI.
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6: À l'écoute des RFI en direct de Paris, il est 21h. 19h en temps universel, dans ce journal international en France, des arbres par centaines qui s'embrasent. Près de Bordeaux, un incendie inédit de par sa puissance n'est toujours pas maîtrisé à l'heure actuelle. 60 000 personnes ont dû quitter à la hâte leur habitation. Aucune victime n'est à déplorer. Des incendies ailleurs en Europe, notamment en Espagne ou la région de Madrid, et elle cernée par les feux. Dans l'actualité internationale aussi, Karim Khan n'est plus le procureur de la Cour pénale internationale. Il a été relevé de ses fonctions car visé par des accusations d'agression sexuelle. Et puis enfin au Proche-Orient, en Israël, état d'alerte en prévision d'une accélération de la guerre contre l'Iran ce week-end. Nous sommes à Jérusalem.
2: Adrien Delgrange.
6: Plusieurs départements français en proie aux flammes. Dans le sud-ouest, les incendies ne sont toujours pas maîtrisés, bien au contraire. L'incendie est imprévisible et vorace, dit ce soir la préfète de Gironde. Dans ce département et notamment sur la presqu'île du Cap Ferret, face au bassin d'Arcachon, des évacuations continuent, que ce soit par bateau ou par route, pour trouver refuge ailleurs. Reportage dans le village du Porge, Hélène Pauline Fragonas.
7: Jean-Luc est encore sous le choc, le regard vide debout dans la salle. 4 ans qu'il habite dans cette petite commune entourée de pins.
8: On a tous peur de savoir dans quel état on va retrouver notre maison, quoi.
7: Aux alentours de 4h du matin, il n'a plus eu le choix.
8: C'est de moi-même que je suis parti, parce qu'il y a de la fumée qui commençait à s'épaissir. Et donc, par sécurité, j'ai préféré partir comme mes voisins. Et là, j'ai voulu retourner à la maison. Il y a le feu tout autour du porche. Donc j'ai pas pu approcher le village.
7: Assise à une table à côté, verre d'eau en main, Véronique repense à la nuit qu'elle vient de passer sur un parking de supermarché.
9: Bien sûr, nous n'avons pas pu ni dormir, ni rien. Et là, ce matin, on est arrivé ici à la salle des fêtes de Sainte-Hélène.
7: À côté d'elle, elle n'a qu'un sac qu'elle avait préparé à l'avance en voyant le feu arriver.
9: Quelques vêtements, chaussures, les affaires de toilette et surtout tout ce qui est passeport, papier d'identité, carnet de santé. Tout ça, on avait déjà préparé.
7: Karim, lui, n'a pris que ce qui lui semble essentiel.
10: Moi, j'ai mon chien, c'est le principal, voilà.
7: Les Porgés cherchent maintenant des solutions pour se loger ce soir, chez des amis, de la famille ou par le biais de leurs assurances.
6: La situation évolue très vite. Le feu d'une intensité sans précédent a changé d'orientation dans l'après-midi en raison d'une inversion des vents et progresse désormais vers l'est en direction de l'agglomération bordelaise. La ville de Bordeaux n'est pour l'instant pas menacée, mais l'aéroport de Bordeaux-Mérignac a lui été fermé en raison des épaisses fumées dégagées par les feux de forêt. Enfin, réunion de crise dans une heure, dirigée par le Premier ministre. Autre incendie encore impossible à éteindre en Europe. Nous sommes à présent en Espagne, dans la région de Madrid. Les trois feux qui sévissent à l'ouest de la capitale espagnole ont fusionné pour ne former plus qu'un brasier. Un scénario catastrophique redouté par les autorités. Carlos Novillo est conseiller régional, mais aussi pompier professionnel.
11: Nous pouvons essayer de limiter l'expansion sur les flancs de l'incendie si nous réussissons à obtenir au plus vite plus de moyens aériens. Mais nous ne pourrons pas arrêter la tête de l'incendie tant que les conditions météo n'auront pas changé. Il y a des rafales de vent qui dépassent les 50-60 km/h et qui se maintiendront jusqu'à ce soir. Ces conditions pourraient s'améliorer durant la nuit et surtout demain. Demain, il y aura aussi une baisse des températures. Il y aura un peu plus d'humidité et les caractéristiques du vent vont changer. Mais si nous ne parvenons pas à réduire l'avancée de l'incendie, ce changement dans la direction du vent pourrait aussi provoquer un changement de mouvement de l'incendie.
6: Enfin, demain matin, Pedro Sanchez, le Premier ministre espagnol, se déplacera à 8h au centre de coordination des secours pour suivre l'avancée de cet important incendie qui a déjà ravagé 6000 hectares à l'ouest de Madrid. Le procureur général de la CPI, Karim Khan, démis de ses fonctions. L'Assemblée des 125 États membres de la Cour pénale internationale a décidé de relever de ses fonctions le procureur général. Il est visé par des allégations d'agression sexuelle contre une membre de son équipe. Karim Khan, âgé de 56 ans, en poste depuis 2021, a toujours rejeté ces accusations. Au Proche-Orient, veille de week-end sous haute voltige face au risque d'escalade imminente avec l'Iran, l'appareil sécuritaire israélien tourne à plein régime, désormais suspendu aux arbitrages de la Maison-Blanche. Jérusalem sera-t-elle entraînée dans la tempête ou épargnée par les frappes ? Élément de réponse avec notre correspondant sur place, Michel Paul.
12: On peut parler de tension maximale. Israël se prépare à tous les scénarios et déjà peut-être dès ce week-end. Les réunions sécuritaires se multiplient. Sur le terrain, l'armée est en alerte et certaines municipalités ont déjà ouvert leurs abris publics par précaution. Les consignes du commandement de la défense passive restent cependant inchangées à ce stade, mais la menace d'une frappe préventive iranienne est prise très au sérieux. Alors en fait, trois options sont sur la table. Une attaque directe de Téhéran, une riposte iranienne après des frappes américaines, ou bien une opération conjointe. Mais un dernier scénario existe, celui où les frappes américaines se concentrent sur le Golfe, laissant Israël hors du cercle de feu, ce qui, d'après les médias, serait l'option prioritaire des responsables militaires, mais apparemment pas celle de l'équipe politique du Premier ministre Netanyahou. Pour l'instant, en tout cas, on attend ici la décision de Donald Trump. La réponse de Washington déterminera si la région bascule ou non dans un embrasement général. Michel Paul, Jérusalem, RFI.
6: L'armée israélienne qui, par ailleurs, se prépare à une vaste opération dans le nord de la Cisjordanie occupée après des violences impliquant des colons. Ces violences ont coûté la vie à 2 Israéliens et 4 Palestiniens. Le Premier ministre jure d'agir avec fermeté après ce qu'il a qualifié d'attentat meurtrier. Deux visites

0: La première personne à recevoir ce vaccin dans le cadre d'un essai clinique contre la souche Bundibugyo du virus Ebola. Cette souche du virus est responsable de cette épidémie qui a déjà causé la mort de 1000 personnes en République démocratique du Congo et en Ouganda. Alors en attendant d'observer les résultats, les chercheurs précisent que ce vaccin utilise la même technologie que le vaccin contre le Covid-19 d'AstraZeneca. À la page culture, à présent, 7e art, c'est l'histoire d'une cinéaste française qui décide de poser ses caméras au Sénégal. Le tournage va déraper avant une avant-première à Berlin qui tourne au règlement de compte. Le titre du film, Gavagai, signé Ulrich Koller. C'est un film sur le racisme, l'appropriation culturelle ou encore les angles morts de la bonne conscience blanche. Un film chroniqué par Elisabeth Le Quéré.
1: Ça pèse au moins 20 kilos ce truc, putain, mais c'est insupportable quoi.
2: Une cinéaste française débarque au Sénégal pour tourner un film contre le racisme et reproduit ce qu'elle prétend combattre. Voilà le cœur de Gavagai. À Dakar, Maya et Nourou se rencontrent sur le tournage d'une adaptation de Médée, adaptation que la réalisatrice a voulu moderne, cochant toutes les cases de l'avant-gardisme et de l'antiracisme. Mais derrière la caméra, c'est une autre paire de manches et l'équipe sénégalaise ne tarde pas à se révolter contre les mauvais traitements qu'elle subit.
3: Is it a movie for white people?
4: C'est sûr que ça lui tombe dessus.
5: Je vais être avec toi.
2: Le cinéaste construit son récit comme un jeu de miroir entre fiction et réalité. Tout explose quelques mois plus tard, lors de l'avant-première du film au Festival de Berlin. Les journalistes racisés, pendant la conférence de presse, attaquent l'arrogance d'un film qui reproduit tous les schémas colonialistes en faisant mine de les combattre. C'est précisément là que Gavagai devient passionnant. Le film ne tranche pas, il expose race, classe, appropriation culturelle, privilège blanc, tout s'y croise et s'y percute.
0: Gavagai est sorti cette semaine sur les écrans français, juste avant de refermer ce journal. À la page sport, vélo, Tadej Pogacar, maillot jaune sur les épaules, a remporté aujourd'hui la 19e étape du Tour de France au sommet de l'Alpe d'Huez pour conforter un peu plus son avance à 2 jours de l'arrivée finale à Paris. Au milieu d'une foule énorme, le Slovène a effacé un retard de 3 minutes 30 au pied de la montée finale pour avaler les échappées 1 à 1 et signer sa 26e victoire d'étape dans la grande boucle, sa première à l'Alpe d'Huez. Ainsi se referme ce journal international que vous pouvez retrouver à tout moment sur nos applications et sur notre site internet rfi.fr.
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7: Je reçois Dominique Simoneau, qui a longtemps été journaliste à Libération, puis au Canard Enchaîné, spécialiste des affaires judiciaires. 6 ans qu'elle est contrôleuse générale des lieux de privation de liberté en France et sa mission se termine à l'automne. Bonsoir Dominique Simoneau.
8: Bonsoir.
7: Il y a quelques jours, vous vous êtes rendu au centre pénitentiaire d'Alençon-Condé-sur-Sarthe. Une visite surprise du quartier de lutte contre la criminalité organisée créé au sein de la prison parce que vous aviez été alerté pour, je cite, une violation grave des droits fondamentaux des personnes privées de liberté. Vous avez listé vos observations avant de les adresser au ministre de la Justice. Vous trouvez énormément à dire et à reprocher sur la manière dont les grands criminels sont détenus et plus largement tous ceux et toutes celles qui s'entassent dans les prisons françaises. Mais tout d'abord, cette 4e vague de chaleur qui est annoncée pour la semaine prochaine, il n'y a pas d'air conditionné dans les cellules et qui plus est, on s'y entasse littéralement. 63 000 places, mais 89 000 prisonniers. Par exemple, il y a un taux d'occupation de 179% au centre de Grenoble-Vars. Et selon un rapport récent, la France et la Turquie est avec la Turquie le pays du Conseil de l'Europe où la situation est la pire. On pourrait quand même s'étonner de cela de la part de la patrie des droits de l'homme, non?
8: C'est lamentable. Moi, j'en suis absolument mais choquée au plus haut point parce que je me dis, moi ça me taraude. Qu'est-ce qu'on est tous devenus? Qu'est-ce que notre société est devenue pour supporter ça? Alors je comprends bien, tout le monde se moque du sort des détenus. On en détourne le regard, on a tort. Tous les détenus vont sortir un jour, à l'exception de certains, bien sûr, qui ne sortiront jamais. Et de la manière dont on les traite à l'intérieur, dépendra la façon dont ils vont se conduire dehors. Et j'ajoute, les surveillants sont intimement liés aux détenus dans ces conditions de travail et de

0: de vie épouvantable.
1: Surveillants et détenus qui étouffent, qui suffoquent en prison avec les grandes chaleurs. Une situation comparable à la crise du Covid, au point de parler d'urgence sanitaire?
0: Pour moi, ça l'est. D'autant que l'administration pénitentiaire, le ministère de la Justice, a choisi ce moment où il fait si chaud pour ajouter une grille de plus aux fenêtres des cellules qui non seulement empêche la vision, alors les gens n'arrivent pas à regarder la lumière en face, mais surtout empêche de respirer en ce moment. Est-ce que c'est d'une intelligence folle, non?
1: Des ventilateurs sont distribués?
0: Alors j'ai assisté à une réunion où on disait qu'on allait chercher des ventilateurs, mais que malheureusement il n'y avait plus de stock.
1: Les peines du mitard, c'est-à-dire le lieu d'isolement, on y sursoit en ce moment tant qu'il fait très chaud?
0: Il y a des endroits où on y sursoit parce qu'il fait trop chaud. C'est le mitard, c'est le cachot, c'est la cellule disciplinaire. Quand on a commis des fautes, oui, en ce moment on y sursoit dans nombre d'endroits.
1: Alors certains n'en ont que faire de cette canicule, ce sont les rats, les punaises, les fourmis, les moustiques.
0: C'est devenu nos compagnons de visite. Si vous voulez, quand vous à Fresnes, par exemple, c'est la première fois que je vois des rats dans les coursives, des rats qui vous font ciao. Ils ont pas peur de nous, hein. Ils sont pas du tout timides. Donc ils passent, ils marchent sur le corps des détenus qui dorment au sol. Parce que je rappelle qu'il y a près de 8000 matelas au sol. Les punaises de lit, on voit des bras, des mains, des cuisses dévorées par les piqûres. Les cafards, moi je pensais que c'était juste désagréable, les cafards. En fait, ça porte des maladies, comme les rats d'ailleurs. Et ça grouille de cafards aussi.
1: Dans un courrier, un détenu vous a écrit « On ne demande pas de confort, mais on veut un minimum d'humanité. » Or, un détenu, ça coûte 128 euros par jour. Cet argent, ce sacré loyer, il va où?
0: Oui, c'est gentil de votre part de reprendre cette expression. Oui, c'est un sacré loyer. Ça fait presque 4000 euros par mois. Vous trouvez pas qu'on pourrait en faire autre chose? Par exemple, faire de la prévention, faire de l'accompagnement à la sortie. Moi, c'est le métier que j'ai exercé en premier dans ma vie. Éducatrice à la pénitentiaire, on disait à l'époque. Et on préparait les gens à la sortie et surtout on les accompagnait quand ils sortaient.
1: Mais on met en prison, cet argent pourrait servir à autre chose que ce pour quoi il est utilisé aujourd'hui?
0: Exactement, à faire de la prévention, à amener les détenus à des activités, au travail. Écoutez, il y a moins de 20% des détenus qui travaillent en France, en prison. Contre
1: c'est
0: 70% en Allemagne.
1: On leur donne pas la possibilité.
0: Ah non, il n'y a pas la possibilité. Il manque 5000 surveillants. Il n'y a même pas assez de surveillants pour amener les détenus au travail.
1: Alors s'il y a cet abandon apparent des détenus, est-ce que parce que on se dit qu'après tout, s'ils sont en prison, ces gens, bien, c'est qu'ils ne l'ont pas volé? On entend souvent cela. Une femme d'ailleurs a écrit à vos services, je suis d'accord que nous avons fauté. Personnellement, j'accepte d'être puni, mais cela mérite-t-il que nous ne soyons plus traités comme des êtres humains?
0: Je lui donne entièrement raison. C'est exactement ça le truc. C'est que est-ce que ça mérite d'être traité comme des bêtes, comme des poulets en batterie? Je trouve ça. Et en fait, le pouvoir politique et le personnel politique laissent faire parce qu'il sait que tout le monde s'en fiche du sort des détenus. Et c'est ce manque de courage que je critique énormément. Et puis à long terme, on le payera. On le payera parce que les gens ne vont pas sortir, comme disait Badinter, meilleurs de prison. Et ils vont sortir un peu en rage. Pour tenter de le faire comprendre, on a fait un podcast que je vous conseille d'écouter qui s'appelle « Les enfermés », que vous trouverez sur plein de plateformes et sur notre site, et qui donne une bonne idée parce qu'on s'est dit on est les seuls à pouvoir aller dans ces lieux et on fait entendre la voix des gens, de ces gens qui sont enfermés.
1: Alors ces détenus se plaignent, ils le disent, ils l'écrivent à l'administration pénitentiaire. Qu'est-ce qu'il aurait répondu?
0: Par l'administration pénitentiaire, pas grand-chose, parce que ils sont obligés d'utiliser des voies de recours judiciaires pour se faire entendre. Par exemple, mais je crois qu'on y reviendra plus tard, mes rapports, les rapports du CGLPL, ils servent à des avocats pour prouver des conditions indignes de détention. Autrement, les détenus qui embêtent trop de monde, qui réclament trop, qui se plaignent trop, disons qu'on les appelle, ils sont appelés les procéduriers, et ils sont victimes de petites représailles. Hein,
1: de rétorsion de la part de l'administration,
0: exactement,
1: c'est ça que vous nous
0: oui.
1: dites. Cela a valu en tout cas ces plaintes à l'État, plusieurs condamnations, notamment concernant les conditions de détention du centre pénitentiaire de Nouméa en Nouvelle-Calédonie. Hein.
0: Tout à fait.
1: Racontez-nous dans le détail.
0: Bien, tout à fait, parce que Nouméa, c'est une situation catastrophique. Et donc, sur la base de nos rapports, très sévères, des avocats, des associations, se sont saisis de nos rapports et les ont portés devant le tribunal administratif qui a condamné l'État à remettre en état les cellules de façon qu'elles soient viables. Et là, l'État vient d'être à nouveau condamné pour ne pas avoir exécuté ce qu'avait dit le tribunal administratif.
1: Alors vous dites que des prisonniers sont entassés à 6, 23 heures sur 24, dans des cellules de 12 mètres carrés, donc ça fait 2 mètres carrés par personne, on peut tout juste s'allonger au sol. Et ces gens-là se lavent dans des WC à la turque.
0: Oui, avec une espèce de robinet au-dessus du WC à la turque. C'est ignoble.
1: Les odeurs sont terribles ?
0: Il n'y a pas qu'à Nouméa, c'est partout. J'arrive dans des prisons, vous pouvez pas imaginer ce que c'est. L'autre jour, on était dans un couloir, mais ça sentait mais le rat mort, les déjections de rats, et c'est le couloir du parloir des familles où passent les mères, les enfants qui vont voir les pères et maris.
1: Tout à l'heure, vous disiez, et c'est effectivement juste, il y a les détenus, mais il y a aussi les surveillants qui partagent les mêmes endroits.
0: Fait.
1: Est-ce que eux, ils sont du bon côté de la porte? Est-ce que, pour autant, leurs conditions de travail et de vie sont plus enviables?
0: Mais absolument pas, ils me le disent. Ils me disent, madame, d'ailleurs, je vais vous dire, ça n'est pas tout à fait normal qu'on soit aussi bien reçu dans les prisons où on va, par les surveillants, par les directions qui nous disent « Mais dites-leur que ça ne peut pas durer, qu'on va devenir fou. » Il y en a un, l'autre jour, il me dit « J'ai 200 détenus à surveiller sur je ne sais combien de coursives avec les cellules. Ils sont entassés à 4 là-dedans, dans 9 mètres carrés. Comment vous voulez que je sache qui va bien, qui va mal? Comment vous voulez que je m'en occupe vraiment ?» Je ne fais que courir d'un bout à l'autre des coursives.
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1: Avec Dominique Simoneau, contrôleuse générale des lieux de privation de liberté. Alors, il y a des prisons qui disposent de quartiers ultra sécurisés aux conditions de détention strictes. Parloir avec hygiaphone, fouilles systématiques, cela pour isoler de tout contact avec l'extérieur des détenus particulièrement dangereux, impliqués notamment dans la criminalité organisée ou le trafic de stupéfiants. Et vous avez constaté des violences systémiques commises sur des détenus par des membres du personnel pénitentiaire. Systémique, ça veut dire quoi?
0: Ça veut dire que ça devient un système, que ça devient une façon, un way of life, une façon de surveiller, de punir, de gérer la prison. Et d'ailleurs, le directeur me l'avait dit, il m'avait dit, vous verrez, les relations entre surveillants et détenus sont très minces et c'est voulu. Mais si ça avait été que ça, dans les quartiers de haute sécurité, de lutte contre la criminalité organisée, les détenus n'ont pas de portable. C'est la moindre des choses, je vais pas me battre contre ça. Je suis tout à fait d'accord, ces gens-là ne doivent pas avoir de portable. Ok. Mais on les traite, mais moi je suis sortie de la visite à Condé-sur-Sarthe, avilie d'avoir vu des êtres humains traiter d'autres êtres humains de cette manière. Et si on me dit, ces gens-là, c'est bien fait, ce sont des barbares, c'est pas une raison pour se mettre au niveau des barbares. Ou alors, on devient une société de barbares. Et, ou alors, on dit, c'est le Far West. Ou alors, on dit, il y a plus de loi, il y a plus de raison. Derrière la porte, les surveillants, ils représentent l'État. Ils doivent le représenter dignement. Pas de la manière dont je l'ai vu.
1: Et vous savez ce qu'on dit, notamment sur les nouvelles prisons haute sécurité, tout est propre, c'est du 4 étoiles, et donc les cellules ressemblent peut-être à des cages, c'est ce que vous dites, mais c'est plus le comportement
0: tout à
1: vis-à-vis
0: fait.
1: Des détenus.
0: Et alors je vais vous dire, il y a deux prisons qui sont jumelles, Vendin-le-Vieil et Condé-sur-Sarthe. Elles ont les mêmes règles de QLCO, de quartier de lutte contre la criminalité organisée. Mais c'est le jour et la nuit l'ambiance. Il y en a une qui est très stricte, c'est très strict, et j'aurais des choses à dire là-dessus. C'est Vendin le Vieil et Condé-sur-Sarthe. On a fait ce qu'on appelle des recommandations en urgence, c'est-à-dire la forme la plus grave de ce qu'on peut dire, nous, parce que des surveillants qui ont des remarques mais racistes, répugnantes, des insultes racistes, qui se baladent la nuit en criant « on est le Troisième Reich, on est des nazis », qui sont tous cagoulés. Il y a une équipe qui s'appelle les Yeux Bleus, qui est particulièrement redoutée, puisqu'on ne voit que leurs yeux, qui est particulièrement redoutée. Et je dirais que nos constats se basent, certes, sur la parole des détenus, mais beaucoup de surveillants, beaucoup de personnel pénitentiaire qui sont venus nous voir en disant « on n'en peut plus, on a honte de ce qui se passe ici ».
1: Si ces surveillants portent des cagoules, c'est pour éviter les représailles de la part des entourages, des hommes de main, de ces truands, de ces assassins. Donc c'est une manière de les protéger, ce qui n'est pas le cas dans l'autre prison.
0: Non, ils ont refusé de porter. D'ailleurs, à Vendin-le-Vieil, les surveillants et les détenus ont eu cette même réflexion quand on discutait avec eux. Ils disaient, vous rendez compte, madame, on pourrait être à Condé, et ils faisaient le geste de s'essuyer le front. Détenus et surveillants.
1: Alors vous affirmez que ces faits doivent cesser immédiatement, car ils portent gravement atteinte à la dignité des personnes détenues, sont susceptibles de relever de l'article 3 de la Convention européenne de sauvegarde des droits de l'homme, sachant que ce texte parle rien de moins que de torture.
0: Oui, moi, c'est vrai que j'invoque cet article et j'aime pas ces grands mots. Tout ce que je sais, c'est qu'un juge administratif nous a donné raison, a enjoint le ministre de la Justice de faire cesser ces violences, ces actes racistes, ces insultes et cette façon de faire, cette façon de plier les détenus, c'est-à-dire les mettre au sol, les plier en deux, et en plus d'avoir dans le bureau de certains officiers pénitentiaires un slogan, si vous voulez, qui dit « Tant que tu parles, c'est que tu respires encore ».
1: Ce n'est pas la première fois que vous êtes allé au centre pénitentiaire de Condé-sur-Sarthe. En janvier 2025, déjà, vous aviez fait des constatations, vous aviez fait des recommandations. Pourquoi elles sont restées sans effet ?
0: Il faudrait que vous demandiez ça au ministre de la Justice. Moi, je n'ai évidemment qu'une envie et qu'une ambition, c'est que nos recommandations soient suivies des faits. Mais on est obligé de passer par ce processus. Des associations, des avocats se saisissent de nos dossiers, de nos constats, les portent devant les tribunaux et font condamner l'État.
1: Vous ne disposez d'aucun pouvoir contraignant. Est-ce que c'est les limites de votre mandat? On lit vos rapports alarmants, on vous écoute, vous vous époumonez, on vous écoute sur RFI et puis rien.
0: Je m'époumonne, vous avez raison. Mais je dirais que, d'abord, si on n'était pas là, ce serait l'apocalypse, je pense, dans les prisons, en tout cas. Deuxièmement, on est un petit morceau de l'État, bien que libre et indépendant, et comme vous pouvez le voir, ma parole est entièrement libre. On ne peut pas attaquer l'État, c'est la loi. Bon, eh bien, d'autres s'en chargent en prenant nos constats, nos rapports, et les portent devant les tribunaux et font condamner l'État. Simplement, c'est un processus dont je regrette la longueur, et c'est assez fastidieux. Il suffirait que... Mais regardez, l'État, on a fait un rapport sur la vétusté, parce que l'État des prisons est en plus ignoble. On m'a répondu, vous avez raison, le ministère m'a répondu, vous avez raison, mais on n'a pas l'argent pour rénover. Mais ils ont l'argent pour installer un triple barreaudage aux fenêtres des cellules en pleine canicule.
1: Dominique Simoneau, contrôleur général des lieux de privation de liberté. Ça fait 6 ans que vous êtes à ce poste, vous le quitterez à l'automne. Sur quoi vous avez pu influer et obtenir satisfaction?
0: En psychiatrie, on a fait beaucoup de progrès. Je pense qu'on y a beaucoup aidé sur les méthodes d'isolement, de contention, de moyens de contrainte. Je pense que on a contribué à faire prendre conscience que les prisons pour enfants sont pas du tout ce qu'on nous raconte à base d'éducation. Et je prends pour exemple la prison de la Valentine à Marseille, qui a fait un gros scandale l'année dernière à la fin de l'été. Et je dirais qu'on a réussi à populariser l'idée qu'il faudrait inscrire dans la loi un mécanisme de régulation carcérale, c'est-à-dire arriver à ce qu'il n'y ait pas plus de détenus que de places, comme l'a fait l'Allemagne, 20 millions d'habitants de plus que nous, 20 000 détenus de moins, et nous, 20% des détenus au travail, et eux, 70%. Vous voyez, et un taux de récidive en Allemagne, beaucoup moindre. Donc, c'est pas si bête ce qu'on dit.
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1: L'an dernier, la CGLPL que vous êtes et vos équipes ont contrôlé 138 établissements, dont 23 pénitentiaires. Taux d'occupation 171%. Concrètement, ça veut dire que 7540 détenus dorment sur des matelas à même le sol, au point que le Conseil de l'Europe, s'alarme que l'on puisse ainsi transformer une prison en un entrepôt humain. C'est ce qu'on appelle la surpopulation carcérale. On en parle depuis des années et des années. Des cellules sont construites, mais ça ne suffit pas parce qu'il y a de plus en plus de délinquance et de criminalité, c'est ça?
0: Non, pas du tout. C'est que les peines se sont allongées. Elles sont passées de 8,1 mois à 11,5 mois, ce qui fait une énorme, ça n'a pas l'air, mais une énorme différence. Et voilà, les maisons d'arrêt, et encore vous donnez là une moyenne, moi je traverse des maisons d'arrêt qui sont surpeuplées à 200, 250, 300%. Je pense qu'on est la honte de l'Europe. Si on pouvait prendre exemple sur l'Allemagne, je rappelle que dernièrement la Belgique a refusé d'extrader deux hommes de criminels chez nous à cause de l'état de nos prisons. À l'intérieur de l'Union Européenne, vous voyez un peu.
1: Parlons de la mort. Environ 250 morts par an dans les prisons françaises. Plus de la moitié sont des suicides. Le taux de suicide, d'ailleurs, derrière les barreaux est 10 fois plus élevé qu'en dehors. Hein. Ça veut dire que 15 à 20 suicides en prison pour 10 000 personnes contre 1,3 dans la population générale. La France affiche là aussi un des taux les plus élevés dans le monde.
0: Mais oui. Parce que, qu'est-ce que vous voulez? Vous appelez à l'aide. J'ai vu plein d'exemples. Vous appelez à l'aide la nuit, il n'y a pas de bouton d'appel, on vous répond pas. Tous les co-détenus se mettent à taper pour appeler à l'aide, personne ne vient. Il y a un monsieur qui a perdu son fils comme ça. Il a eu une crise d'épilepsie, il avait pris de la drogue, parce que la drogue circule partout en prison. Et au petit matin, il était mort, malgré les hurlements de ses co-détenus. Il y a des détenus qui sont tués dans leur cellule par leurs co-détenus, alors qu'ils suppliaient en disant... Il est fou, mon co-détenu. Je vous en supplie. Enlevez-le de moi. Séparez-moi de lui. Ils n'ont pas été entendus. Ils sont morts. C'était des petits délinquants, mais enfin, vous voyez ce que je veux dire. Il y a des rixes. La surpopulation a fait monter les rixes, la violence, les agressions sur les surveillants, les agressions aussi, les coups des surveillants sur les détenus. Tout le monde, pardon, c'est vulgaire, pète les plombs.
1: Merci pour ces témoignages. Merci. Dominique Simoneau, contrôleuse générale des lieux de privation de liberté en France. Merci d'avoir été sur RFI ce soir.
0: Merci beaucoup.
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4: À l'écoute de RFI, il est 21h30 ici à Paris, 2h de moins en temps universel.
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4: Dénouement en vue, 6 mois après la rocambolesque finale de la dernière Coupe d'Afrique des Nations. Au terme d'une bataille juridique, on devrait bientôt connaître le nom du vainqueur de la CAN 2025. Le litige entre le Maroc et le Sénégal sera jugé le 8 octobre prochain. Les autorités ivoiriennes en guerre contre l'orpaillage illégal. Plus de 8500 sites ont été démantelés ces 5 dernières années. Et nous le verrons, l'exécutif ivoirien entend faire encore mieux. Groupes djihadistes, bandits ou encore kidnapping de masse face à de multiples crises sécuritaires. Le Nigeria entend recruter 28 000 soldats. Et puis, Judith Suminois est arrivée à Bounia en Ituri, épicentre de l'épidémie d'Ebola. La première ministre congolaise poursuit son déplacement dans l'est de la RDC. Supporters sénégalais et marocains se donnent donc rendez-vous le 8 octobre prochain. C'est la date choisie par le tribunal arbitral du sport pour trancher le litige suite à la finale de la dernière Coupe d'Afrique des Nations. Souvenez-vous, malgré leur victoire, les Lions de l'Interanga s'étaient vus retirer leur titre après avoir quitté le terrain quelques minutes pour contester une décision arbitrale. Le TASS, dans son communiqué, précise que le recours posé par le Sénégal sera étudié lors d'une audience à huis clos. On rembobine avec Salou Diouf.
5: Le 19 janvier dernier, le Sénégal pensait avoir définitivement ajouté une deuxième étoile à son maillot. Une victoire en prolongation, 1-0 face au Maroc grâce à Pape Gueye. Mais deux mois plus tard, tout bascule. Saisi par la fédération marocaine après un premier verdict le 28 janvier, la commission d'appel de la CAF déclare finalement le Sénégal forfait et offre le trophée au Maroc sur tapis vert, 3-0. Une décision qui sanctionne la sortie du terrain d'une partie des joueurs sénégalais après l'attribution d'un pénalty pour les Marocains. Et c'est cela que la FSF conteste aujourd'hui devant le TASS. Elle demande purement et simplement son annulation et réclame donc que le titre lui soit officiellement restitué. Le dossier aurait pu être réglé plus vite, mais les deux camps n'ont pas réussi à s'entendre sur une procédure accélérée. L'affaire suivra donc le calendrier habituel du tribunal arbitral du sport. Une fois l'audience achevée, une audience où les deux parties seront entendues, les arbitres entreront en délibéré. En revanche, il ne faudra pas s'attendre à connaître le verdict dans la foulée. Le TASS explique qu'il est encore incapable de dire quand sa décision sera rendue.
4: Salou Diouf, et 6 mois après la dernière CAN masculine, le Maroc accueille la CAN féminine. Pour la première fois, la compétition opposera les 16 meilleures sélections africaines. Début des rencontres après-demain, dimanche, avec Algérie, Sénégal et Maroc, Kenya. Le calendrier complet de cette Coupe d'Afrique des Nations féminines est évidemment à retrouver sur notre site internet www.rfi.fr. C'est une pratique illégale qui a des conséquences sur l'environnement, la sécurité nationale, mais également l'économie. À la Côte d'Ivoire, en guerre contre l'orpaillage clandestin, Abidjan assure avoir démantelé des milliers de sites illégaux ces 5 dernières années. Mais l'exploitation aurifère clandestine continue à gagner de l'ampleur. Le sujet s'est donc invité hier à une réunion du Conseil national de sécurité présidée par Alassane Ouattara. L'occasion pour les autorités ivoiriennes d'annoncer un durcissement de la riposte. Abdoulaziz Diallo.
6: Depuis 2021, le groupement spécial de lutte contre l'orpaillage illégal affirme avoir démantelé plus de 8500 sites clandestins. Plus de 4400 personnes ont été déférées devant la justice, dont près de 2/3 sont des étrangers. Les autorités revendiquent également la saisie de 960 millions de francs CFA, la récupération de 136 kg d'or et la destruction de nombreux équipements d'exploitation. Malgré ces opérations, le phénomène continue de progresser. Le Conseil national de sécurité juge la situation, je cite, « fortement préoccupante en raison de ses conséquences sur l'environnement, la sécurité nationale et l'économie ». Pour le docteur Albert Quadio, spécialiste des questions minières, l'orpaillage illégal représente un manque à gagner important pour l'État. L'or extrait est écoulé sur le marché noir, explique-t-il. Face à cette situation, le Conseil national de sécurité annonce un renforcement de la lutte. Les autorités veulent notamment associer davantage les préfets et les chefs coutumiers, renforcer la coopération avec les pays d'origine des orpailleurs étrangers et appliquer plus strictement les sanctions prévues par la loi. Abdelaziz Diallo, Abidjan. RFI.
4: Entre 7 et 15 ans de prison pour les 6 co-accusés dans un procès pour complot au Mali. L'ancien chef de la sécurité, le colonel Kassoum Goïta, et l'ancien secrétaire général de la présidence, Kalilou Doumbia, font partie des 6 personnalités condamnées pour tentative de complot contre le gouvernement. Verdict rendu ce matin par les chambres criminelles de la cour d'appel de Bamako. Le procureur qui avait requis des condamnations encore plus sévères a pris acte d'une décision rendue selon lui au nom du peuple malien. Réaction et précision à retrouver sur notre site internet. Au Nigeria, on apprenait hier que l'armée entend recruter 28 000 soldats supplémentaires, des éléments qui viendront garnir les rangs des FAN, les forces armées. Des recrutements annoncés par la présidence, alors que le Nigeria fait face à de multiples crises sécuritaires, groupes djihadistes, bandits ou encore kidnapping de masse. En novembre dernier déjà, Bola Tinubu, le président, décrétait l'état d'urgence sécuritaire à l'échelle nationale. Et Guillaume Thibault, Abuja égrène désormais de nombreuses mesures pour améliorer ses capacités militaires.
7: Renforcer l'architecture militaire du pays. C'est via un communiqué que la présidence de la République a annoncé ce recrutement important. L'armée compte 230 000 membres actuellement. Le chef de l'État, Bola Tinubu, a également annoncé un passage de 8 à 12 divisions sur l'ensemble du territoire. L'objectif principal est de déployer plus de militaires sur le terrain, notamment pour accentuer les capacités dans le nord du pays, où la pression des groupes terroristes reste importante. Le président indique aussi que la lutte contre les vagues d'enlèvement est une priorité. Cette phase de recrutement est associée à l'achat d'équipements et à la volonté d'améliorer les conditions de vie des troupes. Dans le même communiqué, la présidence indique que le chef de l'État américain Donald Trump a salué le leadership décisif de son homologue nigérian et, je cite, sa détermination à s'attaquer aux problèmes qui minent le Nigeria, en particulier la violence qui touche les communautés chrétiennes. En mai dernier, les États-Unis avaient appuyé les troupes nigérianes en menant des frappes sur des positions djihadistes. Abuja avait indiqué que 175 membres de l'État islamique avaient été tués.
4: Guillaume Thibault du service Afrique de RFI. Domingos Simoes Pereira s'apprête à passer une première nuit au Portugal. Le chef de file de l'opposition en Guinée-Bissau est arrivé tôt ce matin à Lisbonne pour recevoir des soins médicaux. Principal opposant politique du pays. Il a été libéré après avoir vu sa détention provisoire levée pour raisons médicales. Domingos Simoes Pereira était emprisonné depuis 14 jours, accusé par la junte militaire d'être impliqué dans une tentative de coup d'État présumée l'année dernière. En Tunisie, l'opposant Rached Ranouchi, dans un état de santé critique selon ses avocats. Le chef du parti islamiste Ennahda, âgé de 85 ans, est actuellement en détention après sa condamnation dans plusieurs affaires, notamment pour la perpétuité. Rached Ranouchi a été transféré à l'hôpital, donc après s'être évanoui dans sa cellule à la suite de la vague de canicule qui traverse la Tunisie. Une vague de chaleur qui touche le pays cette semaine. Conséquence, 900 départs de feu ont été enregistrés ces 72 dernières heures. De graves incendies en Algérie voisine également. Les feux ont la fait 6 morts selon les autorités. En RDC, Judith Suminois à Bounia en Ituri, épicentre de l'épidémie d'Ebola. À la tête d'une importante délégation, la première ministre congolaise poursuit son déplacement dans l'Est congolais, dans les zones les plus touchées par le virus Ebola. Et dans la province de l'Ituri, donc, de nombreux cas sont recensés chaque semaine. C'est surtout le cas dans le territoire de Mambasa, plus au sud. Et selon Marie-Noëlle Anotan, responsable de la société civile locale, eh bien, toutes les zones de santé de Mambasa sont concernées par le virus, mais elle déplore la riposte qui ne suit pas.
8: C'est une situation qui est catastrophique. C'est une situation qui devrait attirer l'attention de nos autorités, tant provinciales que nationales. Depuis que l'épidémie a été déclarée, les défis sont les mêmes. Le manque de CT normé, le lieu où on devrait traiter les malades avec toutes les normes possibles, manque dans les différentes zones de santé. Bien que récemment, l'on est en train de commencer à prendre un peu au sérieux la situation dans la zone de santé de Nyanya, considérée comme l'épicentre dans le territoire de Mambasa, avec plusieurs cas confirmés, plusieurs décès communautaires. C'est pour cela, nous profitons pour lancer un appel vibrant aux autorités de penser à la riposte en territoire de Mambasa pour que l'on puisse casser la chaîne des contaminations pour permettre à nos communautés de vivre à l'aise.
4: Marie-Noëlle Anotan au micro RFI de Paulina Zidi. Il est 20h40 à Kinshasa.
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10: Bonjour à tous et merci de nous rejoindre pour Ici l'Europe. L'été européen est particulièrement chaud et mouvementé. Et je vous propose, pour prendre un peu de recul, de réécouter les meilleurs moments de notre débat France 24, Radio France Internationale sur la place de la République à Paris. C'était à l'occasion de la journée de l'Europe le 9 mai sur le thème « Comment l'Union européenne peut-elle proposer des projets concrets ?» qui améliore le quotidien de ses citoyens. Rendez-vous sous la tente des débats où je suis présente en compagnie de Valérie Gasse de RFI pour vous présenter les thématiques et nos quatre invités d'honneur. C'est parti.
11: Comment construire un récit et une citoyenneté européenne à travers des initiatives fortes, le pouvoir d'achat, le logement, l'éducation, la transition écologique et d'autres thématiques très concernantes pour les Européens relèvent d'abord de la compétence de chacun des 27 États membres et de leurs autorités locales, mais de plus en plus, l'aide de l'Union européenne est attendue pour coordonner, réglementer, soutenir ces priorités des citoyens. Comment l'Europe investit-elle pour assurer le futur de ses 450 millions d'habitants ?
10: Alors nous en parlons avec des invités qui ont exercé des fonctions à tous les niveaux de décision. Nous avons le plaisir d'avoir avec nous Stéphanie Yoncourtin. Vous êtes députée européenne française pour le groupe Renew qui nous vient de Normandie, conseillère régionale d'ailleurs de Normandie.
11: Oui, il nous vient d'un peu plus loin de l'Italie. Dario Nardella, bonjour. Vous êtes député européen du groupe socialiste et démocrate, très bon francophone et ancien maire de Florence.
10: Et pour le niveau municipal, la mairie de Paris est représentée par Audrey Pulvar. Bonjour. Vous êtes l'adjointe en charge des relations internationales, européennes donc, et de la francophonie.
11: Et enfin, bonjour Clément Beaune.
12: Bonjour.
11: Vous êtes ancien ministre en charge de l'Europe, actuellement haut-commissaire à la stratégie et au plan, et président du cercle Erasmus+.
12: Ça fait toujours plaisir, même quand l'actualité est difficile, de pouvoir parler, échanger sur l'Europe, et puis à entendre des questions ou des critiques sur le projet européen, parce que faut pas oublier, c'est un projet démocratique, donc il n'y a pas une seule vision de l'Europe. Il y a ici des groupes politiques, des forces politiques différentes qui se sont représentées. Dans la salle, vous avez des opinions différentes et peut-être des rapports différents à l'Europe. Et l'Europe, c'est pas une sorte de religion, de lubie. C'est un projet qui est quand même, faut le rappeler puisqu'on est le 9 mai, c'est effectivement le 76e anniversaire de la déclaration qui a tout lancé, à quelques mètres d'ici au Quai d'Orsay, avec un ministre français des Affaires étrangères, Robert Schuman. Il faut avoir en tête que c'est un projet jeune. Malgré tout, 76 ans pour un projet politique, c'est très jeune, ça n'excuse pas tout ce qui va pas. On va en parler dans le projet européen. C'était un projet politique de dire on va mettre en commun des choses qui vont nous faire réfléchir différemment. Et je revendique que depuis le premier jour, l'Europe est donc proche des citoyens. Alors je sais, ça fait déconnecter comme on dit ça, mais avoir essayé d'empêcher la guerre, pardon, mais pour les générations qui nous ont précédés, il n'y a pas si longtemps, c'est très concret. Il n'y a pas beaucoup de sujets qui sont plus vie quotidienne, pour le dire un peu trivialement, que la guerre. Il suffit à 1500 kilomètres d'ici, et beaucoup d'entre nous l'ont fait, de discuter ou d'être allé, comme j'ai pu le faire, en Ukraine, pour voir que c'est pas ni de la science-fiction, ni des manuels d'histoire. Et les Ukrainiens, en même temps qu'ils se battaient pour éviter l'invasion russe dès le printemps 2022, ils ont déposé leur candidature dans l'Union européenne. Donc tous celles et ceux qui vous disent c'est compliqué, c'est technocratique, etc., il y a des pays, des peuples qui rêvent de rentrer dans l'Union européenne parce qu'ils pensent, et ils ont raison, que ça les protège.
10: Madame Yoncourtin, on regarde beaucoup, c'est vrai, nous les Européens, en direction de l'Amérique de Donald Trump ou de la Russie de Vladimir Poutine, ça nous donne pas vraiment envie d'ailleurs. La question centrale, c'est finalement, est-ce que on vivrait mieux toutes les crises qui nous traversent, toutes les crises extérieures, géopolitiques aussi, sans être dans l'Union européenne à 27?
13: Je crois que justement, toutes ces crises nous démontrent que on est dans un îlot de stabilité, un havre de stabilité très fragile. Cette solidarité de fait, je pense que on l'a vu déjà quand, face aux détracteurs qui nous disent l'Europe ça sert à rien, ça marche pas, il vaut mieux revenir à des nations souveraines. On l'a vu parce que depuis lors, depuis la Deuxième Guerre mondiale, moi je suis née à quelques kilomètres des plages du débarquement et l'Europe pour moi c'est à la fois une chance et une évidence. Eh bien, on se rend compte que depuis lors, il n'y a pas eu de guerre. Il y a une guerre aux portes de l'Europe. Mais depuis que l'Union européenne existe, aussi imparfaite qu'elle puisse être, aussi bureaucratique, eh bien en fait, on se rend compte que c'est devenu un ensemble très attractif. Très attractif pour énormément de pays autour de nous. D'ailleurs, vous voyez l'Ukraine. Pourquoi elle se bat ? Pour les valeurs. Pour ces mêmes valeurs qui sont celles pour lesquelles nous, justement, nous avons décidé d'être ensemble, unis dans la diversité, tous différents que l'on est. Et bien évidemment, les Britanniques, et on doit le respecter, avaient voté pour quitter l'Union européenne.
10: Pas très massivement, hein, c'était alors, à deux points près. Hein,
13: oui, mais bon, ça l'avait
10: majoritairement
13: emporté. Eh bien, on voit que maintenant, il y a quand même quelques regrets. Le Royaume-Uni va réintégrer Erasmus. Ce qui veut dire qu'il y a effectivement énormément de choses et que je crois que l'Europe qui est dans notre quotidien et qui d'abord protège et on s'efforce de travailler en ce sens, eh bien elle est très forte parce que c'est 450 millions d'habitants, 450 millions de consommateurs.
11: Alors, monsieur Nardella, est-ce que l'Union européenne a encore les moyens de garantir, et je vais prendre une petite expression italienne, la dolce vita, une dolce vita à ses citoyens?
14: Oui, bien sûr, je suis italien, mais je me sens aussi européenne. C'est pour ça que quand je suis ici à Paris ou à Barcelone, ou à Budapest, je me sens à la maison. Et c'est pas automatique. Nous avons un projet qui est un projet de paix. La défi européenne aujourd'hui n'est pas seulement d'investir plus pour avoir un autre niveau de welfare et bien-être, mais c'est de faire sentir les citoyens européens que l'Europe protège leur vie quotidienne. Mais je ne parle seulement d'une protection sécurité militaire, bien sûr on peut parler de ça, mais la chose plus importante c'est la protection sociale, c'est la protection économique, c'est la protection connectée à l'éducation, à la culture, à l'intégration. C'est pour ça que nous devons travailler pour avoir un budget plus important, plus fort, parce que nous pensons que le budget européen est très grand, non? C'est presque 2 milliards d'euros.
13: Mais c'est à peine seulement 1% du PIB.
14: 1% de chaque État national. Alors, je demande, est-ce que chaque État européen peut donner quelque chose en plus pour garantir un niveau qui est le même niveau pour tous les travailleurs et pour tous les citoyens européens? Quand j'ai été maire, par exemple, à Florence, j'ai dû faire face à des crises industrielles. Beaucoup des entreprises ont décidé de se fermer, de se transférer dans un autre pays. Mais n'est pas en Chine, n'est pas en Sud-Amérique, mais dans un autre pays européen, dans la République tchèque ou dans la Roumanie. Mais pourquoi? Parce que les salaires là sont beaucoup plus bas qu'en Italie, en France. C'est pas ça le modèle et l'idée d'une Europe juste. Donc nous avons besoin d'une Europe où tous les citoyens, de la Roumanie à la France, dans le Portugal à l'Italie, se sentent à la maison avec les mêmes droits, les mêmes opportunités.
13: Alors Audrey Pulvar, à quoi sert l'Europe? Quel projet ont pu être sur les rails, mis sur les rails à Paris, en particulier grâce à elle?
15: L'Union européenne, elle intervient dans énormément de compartiments de nos vies, et évidemment dans une ville comme Paris, mais l'Union européenne, elle nous aide à rendre la Seine plus baignable, par exemple. C'est un vrai enjeu d'adaptation, d'adaptabilité de la ville aux enjeux du réchauffement climatique et de justice sociale, parce que tout le monde n'aura pas les moyens, quand il y a des vagues de chaleur, de quitter la ville, d'aller dans une maison de campagne ou de se mettre à l'abri de la chaleur et d'avoir une Seine baignable. Ça fait partie des outils d'adaptabilité d'une ville comme Paris, aux effets du réchauffement climatique. L'Europe, c'est effectivement de l'intervention sur la capacité de la ville à améliorer les mobilités, les transports en commun. L'Europe, elle est vraiment partout dans nos vies. Mais je veux parler d'un aspect très particulier, très précis, c'est celui de la norme. On fustige souvent l'Union européenne comme étant voilà une machine à normes qui nous casse les pieds, qui nous empêche de fonctionner en rond. C'est l'inverse, hein. La norme, c'est ce qui nous protège. La norme, c'est ce qui protège la citoyenne et le citoyen en Europe. La norme, c'est ce qui fait que quand dans n'importe quel pays de l'Union européenne, vous ouvrez le robinet ou vous allez acheter des légumes sur le marché, etc., vous savez qu'un certain nombre, alors peut-être pas assez, mais qu'un certain nombre de normes de santé publique sont respectées et que, ben, voilà, dans votre vie quotidienne, la norme vous aide et vous protège.
11: On va en parler tout à l'heure.
13: Alors Clément Beaune, le budget européen, il se projette toujours sur 7 ans pour avoir de la prévisibilité. Mais est-ce qu'il est assez agile finalement pour répondre aux crises? Là on voit, on est touché au portefeuille, on est touché à la pompe, etc. Et aux besoins très concrets des citoyens justement impactés par ces crises.
12: Il ne faut pas oublier qu'il y a un budget européen qui va être négocié, qui est en train d'être négocié, plutôt entre les États membres à court terme, et puis ensuite au Parlement européen dans les tout prochains mois. Et vous avez raison, c'est quand même un point qu'il faut souligner. On dit souvent l'Europe, c'est pas clair, l'Europe c'est loin. Un, c'est très concret le budget européen. Et deux, il a quand même une grande vertu ce budget européen, c'est que justement, on le négocie un peu longtemps, mais il est là pour 7 ans. Effectivement, c'est un peu ma fonction, donc je prêche pour ma paroisse si je puis dire aujourd'hui, mais je pense qu'on n'a jamais eu autant besoin de vision de temps long pour les grandes transformations, au-delà des crises, et qu'on n'en a jamais eu aussi peu dans le débat public et dans l'action publique. L'Europe a ses défauts, encore une fois, je viendrai sur 2-3 points, parce qu'il ne faut pas qu'on soit que en train de dire c'est formidable, il faut qu'on change des choses. Mais le budget européen, il a cette vertu-là d'apporter des garanties. J'insiste sur un point, parce qu'on oppose... l'argent qui finance un bâtiment public, un mode de transport ou une exploitation agricole, et puis les normes qui seraient le défaut de l'Europe en quelque sorte, le péché mignon, et puis le défaut, les normes tatillonnent. Bon, les normes, c'est effectivement, après on discute norme par norme, mais utile. Nos concurrents chinois dans le monde sont devenus les champions de ce qu'on appelle la normalisation ou la standardisation. Ils imposent sur un téléphone, sur une voiture, leurs normes techniques. Et si l'Europe ne fait plus ça, en commun, parce qu'on a une puissance d'action à 27 pays, 450 millions de citoyens, on perd aussi de l'effet qui ensuite se retrouve dans nos vies quotidiennes.
13: Il y avait une question du monsieur là.
16: Je représente une association européenne de défense de la souveraineté technologique et informationnelle. Sans rentrer effectivement dans le boycott et le protectionnisme, comment rendre 450 millions de consommateurs européen responsable.
13: Monsieur Nardella, vous voulez répondre et après peut-être madame.
14: Oui, merci. Alors, c'est après la pandémie que nous avons décidé de faire des achats communs du vaccin. Nous avons compris que les États seuls sont beaucoup plus faibles. C'est pour ça que nous devons être tous ensemble. Et l'autre crise, c'est la crise de la guerre en Ukraine, c'est la crise de la guerre que nous avons le Moyen-Orient. Et c'est là que nous avons compris que la souveraineté énergétique n'existe pas encore. C'est absurde. Nous sommes encore trop faibles et dépendants des autres pays à l'extérieur. Et la même chose est pour la souveraineté de l'industrie, de la technologie. Nous n'avons pas des plateformes qui sont vraiment européennes. Alors quand on discute de la protection des citoyennes, on discute aussi de la liberté, de l'autonomie et de la souveraineté technologique et digitale. Et tous les instruments que nous avons et utilisent des plateformes qui ne sont pas européennes.
13: Ah, Madame Nucrotin, vous aviez envie de répondre aussi. Le problème, c'est que on a d'un côté la Chine qui veut effectivement réguler à tout va. On a des règles sur tout. Et les États-Unis qui, fort de tous leurs GAFAM américains, sont dans une dérégulation. On a des lois, l'acte sur les services numériques, l'acte sur les marchés numériques. En ce moment, on a l'acte sur l'intelligence artificielle sous pression américaine. En ce moment, nous sommes en train de ralentir, de freiner. Et je sais qu'ensemble, nous, on est d'accord là-dessus pour ne pas relâcher la pression. Mais je peux vous dire que notamment au Parlement européen et à la Commission européenne, Ursula von der Leyen, présidente de la Commission européenne, est plutôt très docile avec les plateformes et a tendance à ne pas vouloir appliquer les règles. Donc la préférence européenne, c'est la même chose. On est tous d'accord, mais quand il faut passer aux actes, c'est très compliqué. Vous vouliez répondre rapidement, Madame Pulvar.
15: Monsieur posait la question, comment faire? Alors, déjà voter. Chacune et chacun d'entre nous voter pour des gouvernements nationaux, pour des présidences qui soient pro-européennes et pro-construction européenne et non l'inverse. Voter pour des parlementaires européens qui défendent la construction européenne et non l'inverse. Et puis avant ça, puisque les élections c'est pas forcément cet après-midi ni demain matin, il y a des mobilisations citoyennes qui peuvent se faire. Vous savez, les propagateurs de haine, ils sont très puissants pour s'organiser en réseau, pour utiliser les réseaux sociaux, pour utiliser les nouveaux moyens de communication. À nous qui sommes du côté de l'humanisme, de nous mobiliser également et de nous mobiliser fortement avec ces outils-là. Vous pouvez par exemple soutenir l'initiative du Buy European Sustainable Act, l'achat européen responsable et durable, qui est porté par plusieurs ONG et qui a pour objectif de faire l'Union européenne adopter le principe que 15% de la commande publique européenne soit tournée vers les filières du durable, que ce soit dans le bâtiment, que ce soit dans l'alimentation ou tout autre secteur.
13: Alors monsieur, vous vouliez poser une question et puis après Clément Beaune vous répondra.
17: Je voulais revenir sur le point de la compétition intra-européenne et les possibles délocalisations que ça cause. Est-ce que c'est forcément une mauvaise chose dans le sens où ça nous bouge peut-être un peu côté européen de l'Ouest en tout cas, de voir des pays de l'Est, en supposant qu'ils respectent les normes mises en place? On voit qu'il y a de l'activité côté de la Pologne, les Baltiques, même la Grèce qui ressurge. Est-ce que c'est forcément une mauvaise chose que ce soit ces pays-là du coup qui captent plus d'investissements ou des relocalisations d'entreprises?
12: Moi, je suis pas anti-concurrence. L'Europe, d'ailleurs, a accepté, c'est débattu parfois, hein, y a des opinions politiques différentes, mais à la fois un marché commun, des mécanismes de solidarité, c'était notamment les fonds régionaux qui restent très importants, et puis de la concurrence. C'est Jacques Delors, hein, qui disait la solidarité qui unit, enfin la concurrence qui stimule, la solidarité qui unit. Et je pense que cet équilibre-là, il faut le garder. Là où, et moi je me suis battu personnellement sur ce sujet du travail détaché, par exemple, on a de la concurrence excessive ou déloyale qui n'est pas dans l'intérêt des pays de l'Est notamment en question, c'est quand vous avez des entreprises, par exemple, dans ces pays ou dans les nôtres, hein, d'ailleurs, qui profitent du jeu du marché pour tirer vers le bas. Le travail détaché, c'est quoi? Pour celles et ceux qui ont oublié ces grands débats, c'était le fameux plombier polonais dont on parlait parfois de manière d'ailleurs un peu douteuse, mais c'était l'idée qu'il y avait des entreprises, et ça c'est vrai, qui allaient chercher des artisans, par exemple, dans un pays où on paye moins cher, où il n'y a pas de protection sociale, parfois pas de salaire minimum, Hongrie, Pologne, Slovaquie, etc., qui faisaient venir en France ou en Allemagne ou ailleurs, qu'ils exploitaient souvent et qui payaient aux conditions du pays au mieux. Bon, et ben ça, c'est pas normal en Europe. Alors, ça abîme l'Europe ici, comme en Pologne. Alors, le travail détaché, je pense, on a trouvé un compromis, je reviens pas sur le détail, c'est une vraie avancée, qui a été soutenue d'ailleurs par beaucoup de groupes ici représentés au Parlement européen, pour éviter que l'Europe soit vue comme une sorte de loi de la jungle.
13: Levez bien les mains pour qu'on voit bien qui veut poser des questions. Madame,
18: moi j'avais une petite question et une crainte. Avec la guerre, la crise Moyen-Orient, USA, nous avons vu un impact direct sur la flambée des prix du carburant à la pompe. Alors moi, j'ai une interrogation. Quelle réponse concrète aujourd'hui?
13: Madame Yon-Courtin.
19: La situation budgétaire de la France fait que les aides sont moins importantes et elles sont plus ciblées cette fois-ci pour la répondre à la guerre du Golfe et l'augmentation des prix à la pompe. Et donc ce que je disais tout à l'heure, c'est que le gouvernement, et donc c'est beaucoup les États membres finalement qui prennent leurs décisions et qui doivent être validés hein, par la Commission européenne. Et la Commission européenne a validé ce que le gouvernement français avait proposé, en l'occurrence des aides ciblées sur des secteurs les plus impactés. Donc bien évidemment, c'est vrai que ça ne résout pas le problème de beaucoup d'autres personnes qui ont du mal avec ça.
13: Madame.
20: Pour obtenir l'adhésion des citoyens envers ce projet européen, la question du concret est importante.
13: Monsieur Bonneau.
12: On a toujours tendance, quand on croit à l'Europe pour de bonnes raisons et des raisons sincères, comme moi, comme celles et ceux qui sont ici, à dire, à chercher l'exemple concret. Alors on parlait de Paris parce qu'on est à Paris, mais il y en a partout en France. Mais il faut parfois aussi assumer que l'Europe, c'est, on le fait pas que pour la caisse enregistreuse, si je puis dire, qui redistribue. Plus de 60% des Britanniques, ça n'a jamais été aussi élevé, disent qu'ils voteraient pour revenir dans l'Union européenne. Bon. Et donc je sais que c'est parfois difficile de, quand vous dites le prix de l'essence, que fait l'Europe? Bon bah le détour il est compliqué, si on est honnête. Et l'Europe elle est d'ailleurs pas là que pour le prix de l'essence. Bon, les Ukrainiens ils nous demandent pas que l'Europe, l'adhésion à l'Union Européenne mette fin à la guerre. Ils me demandent qu'on ait du soutien maintenant et qu'ils aient ce projet politique parce qu'ils pensent que ça va les protéger et donner un espoir à leur jeunesse.
13: Merci à nos invités, je vous propose de les applaudir bien fort. Merci à cet excellent public aussi pour ces questions extrêmement pertinentes. Merci à vous d'avoir participé.

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2: 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Il est 20h en temps universel, 22h à Paris et à Madrid.
3: Diane Berger.
2: Le sud-ouest de l'Europe ravagé par les incendies. En Espagne, plusieurs foyers se sont rejoints pour créer un brasier terrifiant près de Madrid. 63 000 personnes ont dû fuir leur domicile ou se calfeutrer face aux flammes. Reportage dès le début de ce journal. Karim Khan, définitivement relevé de ses fonctions de procureur de la CPI, la Cour pénale internationale. Le Britannique ciblé par des accusations d'agression sexuelle s'était fait connaître notamment en lançant des mandats d'arrêt contre le Premier ministre israélien et plusieurs responsables du Hamas. Et puis nous avons eu l'occasion de vous parler sur RFI de la polémique concernant le casting du film L'Odyssée de Christopher Nolan. Notre correspondante en Grèce est allée voir ce qu'en pensent les premiers concernés, les Grecs, à la sortie d'une séance de cinéma. Ce scénario cauchemardesque pour les pompiers de la région de Madrid. 3 foyers d'incendie ont fusionné. Selon le préfet, le brasier est en l'état impossible à éteindre. C'est le pire feu jamais connu dans les environs de la capitale espagnole, selon la présidente de la région. 63 000 personnes ont dû être évacuées ou confinées dans les environs de la capitale. Certains arrivent à Villamanta, une bourgade de 3500 habitants en temps normal, devenue refuge pour de très nombreux déplacés. Reportage François Musso.
4: Nous sommes dans une immense salle omnisport, celle de Villamanta, à l'intérieur des dizaines de personnes réfugiées qui avaient été sommées d'évacuer leur commune jeudi soir, car les flammes menaçaient et continuent de menacer la bourgade. Des personnes âgées, des migrants, des jeunes, des familles entières, des volontaires pour donner à manger et à boire, et aussi des militaires pour installer des lits de camp. Il règne beaucoup d'inquiétude, à l'instar de Yolanda.
5: On ne sait pas combien de temps tout cela peut durer. Nous ne savons pas quand nous reviendrons chez nous. Le plus important, c'est que mon père soit avec moi. Et puis il y a la peur que le vent souffle par ici, et alors tu ne sais pas ce qui peut arriver.
4: Yolanda tient un salon de coiffure à Aldea del Fresno, désormais un village fantôme. Il y a 3 ans, des inondations terribles avaient détruit des infrastructures, notamment cette même salle omnisport, depuis reconstruite. Ici, il y a aussi une centaine de pensionnaires d'un centre de soins psychiques. Certains ont des crises nerveuses. La directrice, Charo, est venue les rejoindre.
6: Je n'ai pas pu dormir. Impossible de penser à tous mes petits, et même si je sais qu'il y a des gens et mes collègues pour prendre soin d'eux, en tant que responsable de l'établissement, je n'ai pas pu dormir et je suis venue les rejoindre.
4: Personne ne sait ici quand aura lieu le retour à la maison. La plus grande peur, c'est que malgré les pompiers et avec les vents violents, les flammes entrent dans leur village. À Villamanta, François Musso pour RFI.
2: Le Premier ministre espagnol Pedro Sanchez annonce qu'il se rendra demain au centre de coordination des secours à 8h, temps universel. Des feux titanesques également dans le sud-ouest de la France. Le Premier ministre Sébastien Lecornu réunit en ce moment même une cellule de crise interministérielle. 19 000 hectares ont brûlé en 2 jours en Gironde. 110 000 personnes ont dû être évacuées et le principal foyer d'incendie se déplace maintenant vers l'est en direction de la ville de Bordeaux. Le ministre de l'Intérieur le promet. Mais les autorités vont tout faire pour protéger la métropole de 260 000 habitants. Des évacuations vont avoir lieu dans plusieurs communes des environs. Et Emmanuel Macron, le président français, demande aux armées de venir en renfort de la sécurité civile. 16h04 à New York, c'est un tournant pour la Cour pénale internationale, la CPI. Son procureur Karim Khan est relevé de ses fonctions après des allégations d'agression sexuelle. Bonsoir Daniel Valo.
7: Bonsoir.
2: Karim Khan était suspendu depuis 2025 et la Cour a donc décidé de le révoquer définitivement.
7: Oui, selon des sources diplomatiques citées par l'agence France Presse, les 125 États membres de la CPI ont décidé en effet de relever de ses fonctions le magistrat de 56 ans. Toujours selon ces sources, 82 des États membres de la CPI sur 125 ont voté en faveur de cette décision. 13 États ont voté contre et 15 se sont abstenus. C'est donc une large majorité qui a choisi de révoquer Karim Khan. Le Britannique était suspendu en raison d'accusations d'agression sexuelle lancées par une personne de son équipe. L'accusatrice, qui s'est exprimée publiquement pour la première fois dans un entretien à la chaîne de télévision CNN, est une avocate originaire de Malaisie. Karim Khan a toujours rejeté ces accusations. Ses avocats ont en outre déclaré que les procédures permettant à leurs clients de se défendre n'avaient pas été respectées. Karim Khan, qui était en poste depuis 2021, s'était illustré notamment en lançant des mandats d'arrêt contre le premier ministre israélien Benjamin Netanyahou et son ancien ministre de la Défense Yoav Gallant à la suite de la guerre menée à Gaza. Karim Khan avait également lancé des mandats d'arrêt contre plusieurs responsables du Hamas avec d'autres magistrats, et en raison de ces mandats d'arrêt, Karim Khan avait été sanctionné par les États-Unis, fervent soutien d'Israël et contempteur de la CPI.
2: Daniel Valo du service international de RFI, toujours concernant la Cour pénale internationale, le Venezuela annonce se retirer de la CPI sur décision de la présidente par intérim Delcy Rodriguez. La juridiction enquête sur de possibles crimes contre l'humanité commis donc au Venezuela entre 2017 et la capture de l'ancien président Nicolas Maduro le 3 janvier dernier. Le président des États-Unis, Donald Trump, l'assure, les dirigeants iraniens deviennent de plus en plus sérieux dans les négociations. Après plus de 2 semaines de frappes violentes dans la région, l'Iran a revendiqué une nouvelle série d'attaques aujourd'hui contre plusieurs pays du Moyen-Orient, alliés de Washington, Bahreïn, le Koweït, la Jordanie. Cela après de nouveaux bombardements américains la nuit dernière contre le territoire iranien. Les Houthis du Yémen affirment, eux, ne pas vouloir bloquer le détroit de Bab el-Mandeb ainsi que le trafic maritime en mer Rouge. La milice chiite alliée de Téhéran dit ne cibler que des navires liés à l'Arabie Saoudite. Toujours est-il que leur frappe cette semaine contre plusieurs pétroliers provoque de vives inquiétudes de la communauté internationale. Franck Mermier est directeur de recherche émérite au CNRS, ancien directeur du centre d'études français yéménite, du centre français d'études yéménite Asana, auteur du livre Yémen, écrire la guerre. Et il le souligne, les Houthis ont beau être des partenaires des Iraniens, ils ont leur propre agenda et une relative autonomie.
8: Au contraire du Hezbollah libanais, les Houthis ne reconnaissent pas, par exemple, le guide suprême iranien, le Wilayat

0: Premier, il était l'invité de Paul Lonsin-Spinelli à la mi-journée sur RFI. Après les violences en Cisjordanie occupée, l'autorité palestinienne dénonce des actes terroristes de la part des colons israéliens. 4 Palestiniens et 2 Israéliens ont été tués aujourd'hui dans des affrontements dans le territoire palestinien occupé. Nous reviendrons sur la situation dans notre prochain journal à 21h, temps universel. Et puis c'est le carton du box-office cet été, partout dans le monde, l'Odyssée de Christopher Nolan qui attire des millions de spectateurs, malgré les polémiques aux États-Unis, les anti-woke comme on les appelle parfois, des conservateurs critique notamment le casting du film avec une Hélène de Troie noire jouée par l'actrice Lupita Nyong'o. Une polémique qui s'est retrouvée dans les pages des médias grecs mais finalement dans les salles obscures. Emmanuel Stels, le public à Athènes est plutôt enthousiaste.
1: Les controverses qui ont entouré le film L'Odyssée ne trouvent pas vraiment d'écho auprès du public à la sortie d'un cinéma à Athènes. L'absence d'acteurs grecs au casting, une Hélène noire, ce sont des lubies d'extrême droite à en croire les spectateurs. Dimitris, qui travaille pour l'armée grecque, pense que ses compatriotes sont surtout curieux de voir ce que Hollywood a fait de leur Odyssée.
2: Les Grecs ont des sentiments très forts quant à leur identité culturelle, donc ils ressentent plus profondément tout ce qui est mis en scène dans ce film.
1: Mais quels sont donc ces sentiments profonds qui animent les Grecs quand on parle de l'Odyssée? Ada Daliaka, critique de cinéma au grand journal Tovima, a la réponse.
3: Nous les Grecs, nous avons une relation très étroite, très intime avec l'Odyssée, parce que ce récit est lié aux éléments essentiels de la culture grecque. L'hospitalité, la mer, le retour à la maison, l'exil, se perdre et se retrouver, ou comme dit notre expression, trouver sa propre Ithaque.
1: Dans les écoles grecques, on étudie l'Odyssée à partir de 12 ans. La journaliste estime que les Grecs ressentent avant tout de la fierté en voyant ce récit, dont les images les ont accompagnés depuis l'enfance, prendre vie sur grand écran. Emmanuel Stils, Athènes, RFI.
0: C'est la fin de ce journal et donc l'heure de retrouver DJ Facemaker pour l'Afro Club de Luxe. Bonsoir Hervé Mandina. Hervé Mandina qu'on va retrouver dans quelques instants sur RFI. Restez à notre écoute, la musique dans quelques secondes.
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7: Ça y est, c'est vendredi. On est de retour dans la maison de verre durant les 50 prochaines minutes pour attaquer le week-end comme il se doit sur RFI. Comment vous dire? Happy Friday! Ouais? C'est la Faux Club de Luxe, votre rendez-vous du vendredi avec, comme toujours, aux manettes Arthur Bon, le maestro de la réalisation et des efforts spéciaux aussi sur ma voix, vous l'avez entendu. Aujourd'hui, c'est une session 100% musicale avec la promesse de vous faire voyager. Et je vous souhaite de bonnes vacances, oui, bonnes vacances à tous et à surtout à ceux qui ont la chance d'en avoir. Et félicitations d'ailleurs aux nouveaux bacheliers qui nous ont envoyé beaucoup de messages au plus 33 6 58 18 46 86. C'est maintenant que la vraie vie commence.
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7: Et on ouvre cette émission avec un thème qui nous sied bien. Hommage direct aux ondes radio et à la passion de la bande FM. Direction Nairobi, c'est Anacha Adona et le hit c'est Radio.

sommet des diffusions radio en Afrique de l'Est. Une mélodie afro dancehall et R&B efficace où elle célèbre la magie de la diffusion hertzienne en samplant la voix de Shabba Ranks. Seuls les meilleurs ont reconnu. Oui, c'est un morceau qui fait rimer amour et fréquence FM. Et pour faire écho à cette vibration, on reste dans le thème de ce début d'émission. Cette fois, on prend la direction de Lagos au Nigeria. Voici Nonso Amadi. Lui aussi, il signe son propre titre, Radio.

0: passe à la radio. C'est ce qu'il dit dans sa valise. Il faut savoir sur radio avec une production soul afrobeat minimaliste dont lui seul a le secret. Et ce titre a révélé l'artiste au grand public et il continue d'inspirer toute la scène alternative de la diaspora nigériane. Une transition en douceur pour lancer notre grande machine à remonter le temps. Est-ce que vous êtes prêts? Sortez les lunettes de soleil, oui. On attaque notre série de tubes faits pour les vacances.
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0: Allez, on remonte en 1994 pour commencer avec le groupe SWV, Sisters with Voices. Voici le titre, Anything.

dominait le genre dans les années 90, c'est Coco, Lily et Taj, donc les reines du R&B new-yorkais. Elles ont samplé dans le titre Anything, le film Above the Rim, avec Tupac notamment, et cette chanson a squatté le top 10 du Billboard Hot 100 en 1994. Oui, c'était la chanson qu'il fallait jouer lors des booms, enfin des fêtes entre jeunes de l'époque, quoi. Voilà, pour le prochain titre, direction la Porte de la Chapelle, au cœur du 18e arrondissement de Paris, pour retrouver le poète du hip-hop, Doc Gineco, avec cette chanson culte Dans ma rue. Est-ce que j'ai besoin de faire plus de présentations? Oui? Non? Ouais, vous connaissez forcément.

Ça fait plaisir de réentendre ce son tiré du chef-d'œuvre Première Consultation, sorti en 1996. Dans ma rue, vois le doc poser sa poésie nonchalante sur une mélodie empruntée à Édith Piaf. Ouais, ça vous le saviez pas, hein? Ça fait du bien d'écouter l'Afro Club. Un classique absolu du rap français certifié diamant qui a éduqué toute une génération sur le spleen urbain. Allez, à présent, on met à l'honneur une rencontre au sommet entre la poésie française, les maîtres de la Kora et une voix d'or du Mali. Sortie en 2017 sur le projet collaboratif L'âme au Mali, voici l'irrésistible Bal de Bamako avec M. Mathieu Chélide, le regretté Toumani Diabaté, son fils Sidiki Diabaté, Fatoumata Diawara et le black jacket du rap français Oxmo Puccino. Oui, c'est ça.

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2: du projet Lamo Mali, emmené par Mathieu Chénid, qui a réuni la cora magique de la famille Diabaté, la voix de Fatoumata Diawara et le flow d'Oxmo Puccino pour ce bal de Bamako qui a trôné en tête des charts musique du monde en France et il a enflammé les festivals européens en 2017. D'ailleurs, je les avais vus moi sur la scène du Nice Jazz Festival cette année-là et c'était un très beau souvenir. On enchaîne avec le roi des stades brésiliens Gustavo Lima et son tube mondial sorti en 2011. Voici Balada Tchè Tchè Tchè Tchè Tchè.

Sertaneja, venu du Brésil. Le texte raconte l'histoire d'un jeune homme prêt à faire sauter la banque pour séduire la fille qui le fait craquer en boîte de nuit. Mais quel idiot... Pardon. Tcherere a fait le tour du globe et il a été numéro 1 dans toute l'Europe et l'Amérique latine en 2011, notamment grâce au pas de danse de Neymar qui a popularisé ce titre sur le terrain. Allez, retour aux plus belles heures du rap français des années 90 avec Réciproque, les pionniers du groove lyonnais hip-hop funk. Voici Sanders et Kamel qui font la paire dans Balance-toi.

française des années 90, réciproque. Il mettait tout le monde d'accord avec ce morceau certifié disque d'or et qui invitait à lâcher prise dans toutes les booms des vacances de l'été, comme vous le voulez. La production rappelle en tout cas les plus grands tubes de la West Coast américaine et de New Jack Swing. J'ai carrément dit New Jack en 2026, incroyable. Allez, on remonte le temps jusqu'en 2010 pour saluer l'une des voix les plus reconnaissables de la musique américaine. C'est le grand CeeLo Green avec son titre F.U. Oui, F.U.

The Lady Killer, qui ressuscite le son Motown des années 60 et qui a cumulé les nominations aux Grammy Awards comme jamais. Ce texte est plein d'autodérision sur les ruptures amoureuses matérialistes, classé numéro 2 du Billboard à sa sortie. Et il y a une version édulcorée de la chanson, le titre c'est Forget You. Allez, on reste aux États-Unis, si vous le voulez bien, avec celle que moi j'appelle la One Hit Singer, direction Atlanta, avec la formidable Candy et son hymne d'émancipation sorti en 2000. Voici le titre. 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

signait ce classique R&B du début des années 2000, Dancing I'm Not, donc tiré de son premier album solo intitulé Hey Candy. Le texte s'adresse à un partenaire qui passe ses nuits dehors à faire la fête en pensant que sa compagne l'attend sagement à la maison. Et Candy remet les pendules à l'heure en lui disant: ne crois pas que parce que je suis à la maison, je ne peux pas faire comme toi. Si tu joues, je peux aussi jouer. Vous êtes prévenus depuis longtemps, messieurs, faites attention. Allez, on enchaîne avec deux sœurs jumelles qui ont fait trembler tous les dance floors de la planète en 2004. Voici Nicole et Nathalie Albino, alias Nina Sky, avec leur méga hit Mon Vieux Valley. Oui, vous

Dance Rhythm et ça donne Move Your Body qui a fait exploser le Billboard en 2004 en devenant la bande son incontournable des clubs dancehall du monde entier. Allez, on reste en l'an 2004 mais on descend un peu plus au sud des Caraïbes du côté de Saint-Vincent et les Grenadines. Voici Kevin Little, l'ambassadeur de la soca accompagné du DJ jamaïcain Spraga Benz avec le titre Turn Me.

Saint-Vincent et les Grenadines, j'adore ce nom. Turn Me On s'est classé numéro 2 des charts UK en 2004, c'est exceptionnel. Et ce titre, il a exporté la culture caribéenne aux quatre coins du globe. Bravo monsieur. Allez, on clôture cette série de tubes avec l'une des collaborations les plus élégantes de la musique afro-pop moderne. Voici Mr. Easy du Nigeria et du Ghana qui invite Burna Boy sur le titre Miss You Bad, extrait du projet Life is Easy, volume 2, Lagos to London, c'est ça.

0: en duo avec Burna Boy, et ce morceau faisait suite à son projet Life is Easy volume 1. Là, c'était par contre Accra to Lagos. Il a dominé les playlists 2018-2019 et on ne parlait que de lui à cette époque. Allez, on repose les platines un instant pour faire un tour dans l'actualité musicale et on commence avec la sortie de Tianase. C'est le nouveau titre de l'artiste congolais Chimps qui est au téléphone avec nous en duplex de Kampala en Ouganda. Bonsoir Chimps.
1: Bonsoir.
0: Comment
1: salut.
0: Ça va?
1: Ça va bien mon frère.
0: Bon, on est content de t'avoir avec nous au téléphone, d'autant plus que tu viens nous voir avec ce nouveau single. Déjà, qu'est-ce que ça veut dire Tianase?
1: En fait, Tianase, ça signifie apaise-toi. Donc en anglais, calm down. En français, ça signifie juste apaise-toi.
0: Et donc tu demandes à qui de s'apaiser exactement?
1: À une femme que j'aime tant. En fait, cette chanson a une grande histoire derrière. En fait, c'est une histoire qui raconte que l'homme qui reconnaît ses erreurs et implore une femme qu'il aime de lui donner une nouvelle chance entre regrets, promesses et souvenirs des moments heureux qu'ils ont partagés en fait ensemble. Il tente même de rallier une relation que ni le temps, ni les épreuves n'ont réussi à effacer.
0: Et en plus, tu es en duo avec le guitariste nigérian Fioki.
1: Tout à fait. C'est un feat qu'on a travaillé avec Fioki à partir du Nigeria. Donc, on a collaboré ensemble et c'est une chanson, en tout cas, très magnifique.
0: Tianase arrive en prélude d'un projet peut-être un peu plus grand. On s'attend à un EP de ta part. Est-ce que c'est prévu? Est-ce que ce sera cette année 2026?
1: Non. Pour le moment, on est en train de travailler juste de single. Donc, j'espère bien, il y aura des bons projets qui vont arriver. Donc, j'espère bien l'année prochaine. Vous allez vraiment découvrir mon univers, donc l'épée que je vais vous présenter.
0: C'est parfait. Je rappelle que Kim, tu es originaire de Beni, c'est la province du Nord Kivu, en RDC. Et là, tu as l'opportunité de présenter ton titre à tous les auditeurs de RFI. C'est toi qui vas le lancer.
1: Salut la famille. Ici, c'est Kim, les Bende Boys. Donc, je suis sur Afro Club, sur RFI. Écoutez mon son, Tianase, sur toutes les plateformes. Kim, you know what I'm saying, bro. Peace.

0: grand merci à Kims pour ces quelques minutes d'explication de texte en duplex de Kampala en Ouganda. C'était le morceau Tianase, disponible sur toutes les plateformes. Peut-être un dernier mot à ajouter?
1: Je voulais juste faire passer un grand message à tous mes fans. Donc, la seule chose que je vais faire passer, c'est du love. Soyons ensemble, aimons-nous vivants. Donc, c'est un peu ça. Moi, je suis de Beni, là où on a fait des massacres des gens. Je veux aussi demander aux gens de venir, premièrement, d'abord me soutenir et de dire aussi non à la guerre à l'est de la RDC.
0: Merci, Kims. Le message est passé et on garde le sourire. On reste ensemble et on pense très fort à la ville de Beni et à l'est de la RDC.

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1: Ce mois de juillet, la Recording Academy, l'institution qui organise les Grammy Awards, a dévoilé sa nouvelle promotion de membres, la Class of 2026. Plus de 4000 professionnels de la musique à travers le monde ont reçu une invitation à rejoindre l'Académie, avec un objectif affiché, rendre les Grammy plus représentatifs, plus divers et plus internationaux. Et cette fois, l'Afrique francophone est bien mieux représentée, des artistes, des producteurs, des managers, des journalistes, des éditeurs et même professionnels de l'industrie musicale du continent font désormais partie de celles et ceux qui pourront participer à la vie de l'Académie. Et pour certains, même voter lors des Grammy Awards. Sur le papier, c'est une excellente nouvelle. Mais derrière les communiqués enthousiastes, plusieurs questions méritent d'être posées. Pendant des années, beaucoup ont reproché aux Grammy Awards de regarder l'Afrique à travers un seul prisme, celui des marchés les plus visibles, en particulier le Nigeria, et dans une moindre mesure l'Afrique du Sud. L'arrivée d'une catégorie Best African Music Performance en 2024 avait déjà suscité le débat. Récompense-t-on réellement la richesse des musiques africaines ou simplement les artistes africains qui réussissent déjà en Occident? Aujourd'hui, la Recording Academy élargit encore son cercle, c'est très bien, mais une question demeure, cette ouverture modifiera-t-elle réellement les résultats? Car oui, intégrer de nouveaux membres ne suffit pas à transformer une institution. Encore faut-il que leur voix pèse réellement dans les votes, que leur sensibilité musicale soit prise en compte et que les artistes issus des scènes francophones, lusophones, arabophones ou des pays moins médiatisés bénéficient enfin de la même attention que les locomotives anglophones. Et l'autre intégration est économique. Devenir membre de la Recording Academy, c'est intégrer un réseau mondial de professionnels, mais aussi participer à un écosystème qui fonctionne grâce aux cotisations, aux événements, aux formations et à une forte implication de ses membres. Alors certains se demandent, cette ouverture est-elle uniquement culturelle ou répond-elle aussi à une stratégie d'expansion d'un marché devenu incontournable? Et puis cette petite phrase de Davido continue de faire réagir. Le chanteur nigérian estime que l'Afrique devrait peut-être concentrer davantage son énergie à construire une grande cérémonie continentale capable d'incarner le même prestige que les Grammy plutôt que de chercher en permanence la validation des institutions occidentales. Selon lui, un artiste africain anglophone part souvent avec un avantage lorsqu'il s'agit d'accéder aux plus hautes distinctions internationales. Au fond, la vraie question est peut-être celle-ci. Les Grammy Awards veulent-ils simplement être plus internationaux ou sont-ils prêts à changer leur manière de regarder la musique africaine? Parce que si cette nouvelle génération de membres permet enfin de mettre en lumière un artiste de Kinshasa, de Libreville, de Conakry, de Cotonou, de Yaoundé ou même d'Antananarivo qui jusqu'ici passait sous les radars, alors cette ouverture aura un véritable sens. Mais si dans 5 ans les mêmes pays et les mêmes profils continuent de monopoliser les nominations africaines, on pourra légitimement se demander si cette diversification n'était finalement qu'une belle opération d'image. Une chose est certaine, l'Afrique n'a jamais produit autant de talents. Il reste maintenant à savoir si les institutions mondiales sont prêtes à les écouter, tous, et pas seulement les plus visibles.

0: remporté 2 Grammy Awards dans la catégorie meilleure interprétation musicale africaine, notamment son premier prix en 2024 pour la chanson Water et son deuxième en 2026 pour le clip Push to Start qu'on vient d'écouter.
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0: Ce soir dans la séquence rétro, retour sur l'un des morceaux les plus emblématiques de Jay-Z, Izzo, extrait de l'album The Blueprint sorti en 2001. Et à l'époque, Jay-Z est déjà une star du rap américain, mais avec The Blueprint, il change définitivement de dimension. L'album paraît le 11 septembre 2001, le jour même des attentats contre le World Trade Center. Et malgré ce contexte dramatique, il devient rapidement un classique absolu du hip-hop et est aujourd'hui considéré comme l'un des meilleurs albums de tous les temps. Izzo est produit par un jeune beatmaker encore peu connu du grand public à l'époque, c'est Kanye West. Et grâce à son sample de I Want You Back des Jackson 5, il signe une production qui tranche avec les sonorités du rap de l'époque. Et ce morceau lance véritablement sa carrière de producteur avant qu'il ne devienne lui-même une superstar. Le titre fait référence au surnom H-O-V-A, diminutif de Jehovah, une allusion à Jéhovah donc. Et Jay-Z l'utilise pour illustrer son statut de maître du rap avec une bonne dose d'autodérision et de confiance. Allez, en misant sur des samples de soul et de musique vintage plutôt que sur les productions électroniques dominantes de l'époque, Jay-Z ouvre la voie à toute une nouvelle génération d'artistes, de Kanye West à Just Blaze, en passant par John Legend et plus tard Drake ou J. Cole. En 2026, Jay-Z célèbre 30 ans de carrière, 3 décennies durant lesquelles Sean Carter est passé des quartiers de Brooklyn au rang d'icône mondiale. Et pour marquer cet anniversaire, il repart en tournée mondiale avec un passage très attendu au Stade de France, preuve que son influence reste intacte.

reste une référence pour nous tous. Je dis bien nous tous. Dans un instant, la Faux Club referme ses portes. On va même refermer tout de suite. On termine avec une sélection d'artistes à suivre qui ont fait danser des milliers d'auditeurs ces 10 dernières années. Et on commence en Zambie avec le roi du dancehall pop, Roberto, et son titre culte, Amahoula.

Maroula, une chanson à consommer avec modération puisque le chanteur parle d'une liqueur qui lui fait tourner la tête. Résultat, plus de 20 millions d'écoutes sur les plateformes de streaming. Allez, on s'envole immédiatement pour une connexion Cap-Vert et Portugal avec la douce Chelsea Dinora. Non, pas du tout, puisqu'on va enchaîner avec Ginger Me qui signifie « Donne-moi de l'énergie » et c'est Rema qui chante. Merci Arthur, bon, c'est ça le direct.

Si vous voulez, c'est en pidgin nigérien. Ne dites surtout pas épice-moi, sinon on va vous regarder bizarrement. Rema nous a livré une pépite afro-pop qui a charmé les playlists mondiales et c'est sorti en 2020. Ouais, il y a 6 ans déjà. Allez, on va clore cette playlist en totale apothéose. Retour en France avec l'hymne des nuits parisiennes écrit par la section d'assaut. C'est What You By Night.

Ils disent dans l'album L'école des points vitaux, il y a 16 ans déjà, rendez-vous compte, 16 ans déjà. Oui, ce titre est parfait pour refermer notre émission du jour sous les lumières du club. Est-ce que tu comprends Lingala, beauté ma chérie, il a dit. Et justement, c'est ici que l'Info Club referme ses portes pour l'avant-dernier vendredi du mois de juillet. Une émission réalisée avec Strass et Payet, un peu trop de Strass d'ailleurs, par Arthur Bon qui a hâte d'aller au week-end bien mérité. Oui, je peux vous dire qu'il est, complètement rabat, comme dirait notre cher ami Gims. Allez, ne bougez surtout pas, puisque dans une minute, c'est le retour du journal. Nous, on se retrouve la semaine prochaine. Dès lundi, c'est Fête en Boucan avec Delia Collinet et l'homme qu'on appelle James Walker. Prenez grand soin de vous et profitez des vacances surtout. Salut!

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3: RFI, 21h en temps universel, 22h à Libreville et déjà 23h ici à Paris. C'est l'heure de retrouver Diane Berger pour votre journal. Bonsoir Diane.
4: Bonsoir Hervé, bonsoir à toutes et tous. Nouvelle nuit de combat contre les flammes dans le sud-ouest de la France et dans les alentours de Madrid, en Espagne. Des incendies pour l'instant inarrêtables. Ils provoquent l'évacuation de plus de 160 000 habitants et touristes dans les deux pays. La jeunesse indienne se mobilise dans la rue contre le gouvernement Modi. Mais pas seulement, les réseaux sociaux sont aussi le terrain de jeu du mouvement des cafards. L'extrême droite israélienne demande des représailles violentes après des affrontements entre Palestiniens de Cisjordanie occupée et colons israéliens. Les violences aujourd'hui ont fait déjà 6 morts. Et puis les conséquences économiques de la guerre au Moyen-Orient pèsent aujourd'hui sur le tourisme des pays du Golfe. Alors pour rebondir, Dubaï expérimente un système de primes pour les habitants qui feront venir des voyageurs. Cellule de crise à Matignon face aux incendies gigantesques qui ravagent le sud-ouest de la France. Sébastien Lecornu, le Premier ministre, réunit depuis une heure environ les ministres de l'Intérieur, des Armées, de la Santé, des Transports et de l'Environnement. Plus de 140 000 personnes ont dû être évacuées en Gironde et dans les Landes. Les flammes y ont parcouru en 3 jours 22 000 hectares. C'est 2 fois la surface de Paris. Sophie Brocasse, la préfète du département, décrit un incendie hors norme.
5: La dimension de l'incendie a changé en fin d'après-midi. En effet, cet incendie avec lequel nous vivons, contre lequel nous luttons ici en Gironde depuis 3 jours, a pris une ampleur inédite. Actuellement, cet incendie est poussé par un vent d'ouest soutenu et il se dirige vers l'est du département et vers la métropole bordelaise. Pour le traiter, pour le combattre, nous allons bénéficier de renforts nationaux extrêmement importants. Des renforts en sapeurs-pompiers, bien sûr. Des renforts en militaires. Des renforts en soignants. Des renforts en experts. Voilà, nous allons former une équipe beaucoup plus étoffée pour faire face à cet incendie hors norme.
4: Sophie Brocasse, la préfète de Gironde, qui évoquait le mouvement des flammes vers l'est. Les autorités avertissent plusieurs villes proches de Bordeaux. Des évacuations vont avoir lieu dans les heures qui viennent. Des feux hors de contrôle également en Espagne. Au total, 63 000 personnes ont dû évacuer ou se confiner chez eux dans la région de Madrid, car plusieurs foyers d'incendie ont fusionné pour en former un gigantesque, le pire jamais connu dans les environs de la capitale espagnole, selon la présidente de la région. Rien n'apaise la colère du mouvement des cafards pour l'instant. 6e jour de contestation consécutive en Inde et toujours aucun accord n'a été trouvé entre le gouvernement et les représentants des étudiants mobilisés. Ils réclament la démission du ministre de l'Éducation. Le soutien de la jeunesse se lit dans les rues des grandes villes comme sur les réseaux sociaux où les jeunes militants se moquent de la police des générations plus anciennes mais aussi Nicolas Roca du Premier ministre.
6: Narendra Modi, un singe avec un torse d'un mètre 40. Ce slogan des manifestants fait des millions de vues sur Instagram afin de moquer le premier ministre indien qui assurait que le pays avait besoin d'un leader fort et courageux avec un torse d'un mètre 40. Les tentatives de M. Modi de s'exprimer face caméra reprenant les codes de la génération Z sont aussi tournées en dérision. Des images de panneaux de manifestants partagées en ligne montrent une photo du Premier ministre accompagné de la mention « Suis-je introverti ou simplement illettré ?». On le retrouve aussi en maillot de bain ou bien embrassant le ministre de l'Éducation dont les manifestants réclament le départ. Des critiques ouvertes envers la figure centrale de l'autorité de l'État qui était difficilement imaginable jusqu'à présent. Les réseaux sociaux au cœur de l'émergence du mouvement et du Parti populaire des cafards, fort de 26 millions d'abonnés sur Instagram, permettent aussi à la jeunesse de contourner les médias traditionnels considérés comme proches du pouvoir. Une chaîne Instagram, Pic TV, documentant les manifestations, a recueilli plus de 200 millions de vues. Les nombreuses vidéos en direct permettent aussi de recenser les violences de la police. Et le calme apparent des rassemblements d'après les manifestants, à l'image de cette mobilisation pacifique dans l'état du Mizoram, reprenant une chanson issue d'un film de Bollywood.
4: Nicolas Rocca, l'avocat de Karim Khan, annonce qu'il va contester son éviction. Le procureur de la CPI, la Cour pénale internationale, il a été relevé de ses fonctions tout à l'heure lors d'une réunion exceptionnelle des 125 pays membres de la Cour à New York, car il est visé par des allégations d'agression sexuelle. Il est maintenant 5:00 à Tel Aviv et à Ramallah. La présidence de l'autorité palestinienne dénonce le terrorisme, je cite, des colons israéliens après des violences dans le nord de la Cisjordanie occupée. 2 colons israéliens et 4 palestiniens ont été tués aujourd'hui. Tout est parti d'une altercation autour d'un groupe d'israéliens entrés sans autorisation dans les environs du village de Tel. Côté israélien, la riposte militaire et politique s'organise. À Jérusalem, Michel Paul.
7: Après l'attentat meurtrier de ce vendredi près de l'avant-poste de Ravat Gilad en Cisjordanie, le premier ministre israélien Benjamin Netanyahou promet une réponse puissante. À l'issue d'une réunion d'urgence avec ses chefs militaires, le chef du gouvernement a martelé qu'il ne laisserait pas le terrorisme relever la tête, annonçant une batterie de sanctions, démolition de la maison de l'assaillant, retrait des permis de travail dans tout ce secteur et accélération de la légalisation de nouvelles colonies. Mais au sein de la droite dure, les exigences de représailles vont encore plus loin. Les ministres Ben-Gvir et Smotrich réclament ouvertement de traiter les localités palestiniennes comme la bande de Gaza, réclamant des frappes aériennes et le rasage des habitations bulldozers. Il demande un changement radical de doctrine sécuritaire en Cisjordanie et l'extension immédiate de la colonisation en réponse. Sur le terrain, l'armée déploie des renforts massifs et indique lancer une vaste opération qualifiée de contre-terrorisme. Michel Paul, Jérusalem, RFI.
4: Le Premier ministre israélien qui sera reçu mardi à la Maison-Blanche, un rendez-vous alors que les relations entre Donald Trump, le président américain, et Benjamin Netanyahou se sont dégradées ces derniers mois. Leur dernier entretien remonte au 11 février dernier, quelques semaines avant le début de l'offensive israélo-américaine contre l'Iran qui a fait basculer tout le Moyen-Orient dans la guerre. Cette guerre qui continue à faire des ravages, Riyad annonce qu'un navire saoudien a été attaqué ce soir en mer Rouge. Quelques jours après d'autres frappes des rebelles houthis contre des pétroliers près du détroit de Bab el-Mandeb,

0: amis ou proches pour visiter la ville. Cette initiative n'a rien d'anecdotique. Elle intervient au moment où le secteur touristique des Émirats Arabes Unis connaît un net ralentissement. En 2025, près de 20 millions de personnes sont venues visiter Dubaï. Mais depuis le début de la guerre contre l'Iran, le nombre de compagnies aériennes opérant dans les aéroports de la ville a été divisé par deux. Les visiteurs internationaux se font rares. Quand les missiles iraniens ont touché le célèbre hôtel 5 étoiles Fairmont, l'image de la ville des influenceurs et des ultra-riches vivant à l'abri de l'instabilité de la région a été brisée. Actuellement, les hôtels de Dubaï restent à moitié vides. Certains d'entre eux ont dû fermer leurs portes définitivement.
1: Enfin, le président américain ne cache pas sa colère contre l'Union européenne. Je cite Donald Trump. Les États-Unis ne sont pas une vache à lait pour l'Europe. Après cette amende record infligée par Bruxelles hier au géant de la tech Google, 900 millions d'euros pour non-respect de la réglementation européenne sur la concurrence. La Maison-Blanche évoque en représailles de possibles taxes douanières supplémentaires. C'est la fin de ce journal. Dans quelques instants, ici l'Europe sur RFI, suivi du goût du monde. Merci d'écouter Radio France Internationale.
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5: Bonjour et merci d'écouter RFI. Je suis ravi de vous retrouver pour l'été en podcast. 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Elle s'inspire du roman Terre Sainte écrit par Mohamed Mbougar Sarr, l'écrivain sénégalais. Pour rappel, l'action se déroule dans une ville sahélienne, Khalep, où sévit une milice islamiste. Hier, dans le troisième épisode, Dior Camara, l'épouse de Malamine Camara, a subi la fureur du fouet des miliciens. Cet acte de violence a provoqué un sursaut de colère inédit chez les habitants de Khalep. Après la flagellation, l'heure est aux soins pour Dior Camara. Khalep, épisode 4, résister, Konaté impose un choix impossible. Attention, cet épisode contient une scène de mutilation qui peut heurter la sensibilité de certaines personnes.
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0: Épisode 4. Résister.
1: Cela faisait 4 heures que Malamine, assis et immobile à son chevet, regardait sa femme dormir. Dior y était enfin parvenu à l'aube. Après une nuit où, sous l'emprise de la fièvre et des nombreux calmants et anesthésiants qu'il lui avait administrés pour pouvoir soigner ses blessures, Dior avait déliré, crié, cauchemardé. Malgré l'épuisement dû à 2 jours entiers de veille et d'opérations de toutes sortes, l'angoisse de Malamine était si grande, ses nerfs si tendus, sa tristesse si profonde qu'il n'arrivait pas à trouver le sommeil.
2: Rien.
1: Non. Éventail à la main, Malamine chassait les quelques mouches que les blessures de Dior Camara exposées à l'air attiraient. Il n'avait pas pu les penser. Elles étaient trop nombreuses, trop profondes. Et il avait craint qu'un pansement par cette chaleur ne les infectât et ne les aggravât davantage. Tout en éventant le corps de sa femme, il n'avait pas le courage de regarder son dos lacéré. Non, il n'en avait pas le courage. Il regardait son visage, enfin reposé.
3: Entrez. C'est quoi ?

0: collaborateur.
1: Son état s'est stabilisé. Elle s'est endormie à l'aube. Elle a déliré toute la nuit malgré tout ce que je lui ai donné. Elle pleurait, criait le nom de notre fille, Rokaya. J'ai essayé de lui parler, mais elle ne m'entendait pas. Tout ce qu'elle disait semblait être dans une sorte de délire dû à la fièvre. Elle n'a pas ouvert les yeux et... Voilà, je suis soulagé qu'elle soit calmée.
0: Tu es épuisé, Malamine. Laisse-moi te relayer.
1: Merci, mais je tiens à m'occuper d'elle.
0: Je comprends. Je t'ai apporté à manger. Je suis sûr que tu n'as rien mangé depuis hier. Tiens.
1: Merci. Pose ça ici. Je n'ai pas faim. Allume.
0: Oui.
1: Merci beaucoup.
0: Je t'en prie. Je voudrais te dire, Malamine. Je voulais te dire que tu n'es pas responsable de tout cela. Tu n'as pas à te sentir coupable de ce qui est arrivé.
1: Malune, je ne me sens ni responsable ni coupable. Je me sens impuissant. Et c'est pire. À quoi bon se battre?
0: Malamine, tu n'as pas le droit.
1: Je n'ai pas le droit. Je n'ai pas le droit, tu dis? Regarde ma femme. Regarde son dos. Regarde-la et dis-moi, ose encore me dire, en me regardant bien dans les yeux, que je n'ai pas le droit de me sentir impuissant. Qui aurait le droit? Qui plus que moi aurait le droit? Vous parlez tous comme des livres, toi, Détier, les autres.
0: Malamine.
1: Silence, s'il te plaît, tais-toi. Nous n'arriverons à rien, tu comprends? À rien. Je ne sais pas ce qui m'a pris de croire en ce instant que nous pouvions l'emporter face à tant de folie. Nous ne pouvons rien contre tout ceci, tu comprends? Rien.
2: Sur le lit, Dior Camara, dérangé par le bruit, bougea. Elle voulut se retourner pour s'allonger sur son dos blessé, mais Malamine, affolée, la retint et la remit sur le ventre. Le silence retomba dans la petite chambre. Malamine resta la tête baissée vers sa femme, qui avait retrouvé un sommeil paisible.
0: Je vais te chercher un autre repas. Il faut que tu manges. Garde celui-ci pour ta femme si tu veux. Je reviens.
1: Allô, je
0: ne t'en veux pas.

0: rattrapée par la fatigue, Madame Hill s'était enfin endormie. Après son subit excès de colère, la dépression avait été si brutale qu'il avait sombré dans un sommeil profond après avoir mangé le panier repas qu'Alion lui avait rapporté. Lorsqu'il rouvrit les yeux, sa femme le regardait fixement.
1: Tu es toujours aussi beau quand tu dors. Tu sembles si épuisé. Et je t'ai entendu parler dans ton sommeil.
2: Genre, comment tu te sens?
1: Je vais bien. Je me sens bien. Je crois que j'ai dormi longtemps, ma lamie.
2: Oui.
1: Comment va l'horaire? Où est-elle? Que lui est-il arrivé? Et Idrissa? C'est sa voix que j'ai entendue en dernier avant de...
2: Ne parle pas trop, Joe. Ne parle pas trop. Les enfants vont bien. Rokaya n'a qu'une petite coupure à la main. Idrissa va bien aussi. C'est lui qui t'a amené. Je les ai confiés à une collègue. Ils sont chez elle en ce moment.
1: Mais est-ce qu'ils ont mangé? Pourquoi les as-tu laissés? Tu aurais dû rester avec eux.
2: Tu avais besoin de moi, chérie. Je ne pouvais pas te laisser. Les enfants sont entre de bonnes mains.
1: Mais comment vas-tu, toi, chérie? Dis-moi. Cela faisait 2 jours que je ne t'avais pas vue. Tu dois être épuisée.
2: J'ai l'habitude, tu sais bien. Mais toi, comment vas-tu, toi?
1: Je me sens un peu lourde et ankylosée, mais je n'ai plus vraiment de douleur particulière. Même si j'ai des démangeaisons là où la chair a été arrachée. Je suppose que ça ne doit pas être très beau à voir, tout ça.
2: Je suis désolée. J'aurais dû être là. Pardonne-moi. Je sais pas
1: si... Madame Min, regarde-moi. Écoute-moi une bonne fois pour toutes.
0: Elle lui dit alors de belles choses sur son sentiment de culpabilité, qu'elle jugeait absurde.
1: Et
0: lui rappela qu'elle admirait pour ce qu'il était et ce qu'il faisait.
1: Tu n'as pas de sens.
0: Elle lui dit qu'elle avait été fière de dire non à sa manière, sans renier les valeurs qu'elle partageait avec lui, et que si c'était à refaire, elle ferait exactement la même chose, car lui, de son côté, prenait des risques.
1: Je t'aime, ma lamie.
0: Elle lui dit enfin qu'elle l'aimait de tout son cœur.
2: Je t'aime aussi, chérie. On m'a raconté ce qui s'est passé hier. Tu as été formidable.
1: Mais que s'est-il passé après que je me suis évanouie?
0: Sans omettre de détails, il lui fit le récit des événements de la veille. Lorsqu'il eut terminé, Jor soupira et elle sentit une pointe d'amertume naître en elle.
1: Oh, j'espère qu'il n'y aura pas de représailles contre toi ou les enfants par ma faute, Malamine. Je l'espère vraiment. Ces gens-là sont... Ils sont fous. Ils sont fous. Ils seraient capables de tout. De tout, Malamine.
2: Chérie, il faut que tu te reposes. D'accord? C'est surtout de cela que tu as besoin. Jusqu'à ton retour à la maison, je m'occuperai de toi et des enfants. D'accord?
1: D'accord.
0: Pour la première fois depuis longtemps, Malamine souriait.
3: Cher Aïssata, excusez-moi de ne pas avoir écrit plus tôt. Je n'en étais pas capable. Pas physiquement capable. J'ai été battue. Mon mari m'a battue. D'habitude, je m'en relève sans trop de mal car j'ai appris à tricher, à lancer ces hurlements qui calment sa fureur. Cela fait 25 années que j'endure ça. Mes cris, mes supplications, mes larmes, rien ne l'a arrêté. Il m'a frappé, encore frappé. Frappé jusqu'à ce que je tombe sous ses coups, immobile, presque morte. Je me suis cassé un bras en tombant. Mon corps est douloureux. Le plus petit mouvement me fait souffrir. Vous avez peut-être remarqué que mon écriture est différente de celle de ma première lettre. J'ai le bras dans le plâtre et c'est la fille d'une de mes voisines qui écrit pour moi. Il m'a frappé parce que je lui ai dit non. Et au sujet de notre fils, il m'a dit que son corps allait être jeté dans le désert, dans cette fosse où on entasse les condamnés à mort. J'ai refusé, car mon fils n'est pas un chien. Je voulais qu'il ait une tombe, mais mon mari a refusé. Il a dit que Lamine était un chien, un fils de chienne, qui ne méritait que ce qui lui arrivait et qui irait brûler en enfer. J'ai refusé qu'on le jette dans le désert. Je vous jure que j'ai refusé de toutes mes forces. Il m'a demandé de me taire. J'ai refusé. Il m'a frappé. J'ai beaucoup pensé à l'histoire que vous m'avez racontée. Celle de cette femme qu'on a flagellée en pleine rue. J'ai l'impression de lui ressembler. Elle aussi a été battue en disant non. La réaction du peuple, Aissata. Je ne sais pas comment l'expliquer, mais j'ai un conseil à vous donner. Ne cherchez pas la cause de la mort de nos enfants. Vous ne pouvez pas refaire l'histoire. Souffrez comme une reine. Souffrez comme une mère. Je vais arrêter là cette lettre et libérer ma secrétaire d'un jour. Je vous réécrirai bientôt. Je vous le promets. Vous me manquez. Ça de beau.
2: Assalamu alaikum. Je suis le capitaine Karim Konaté, chef de la police de Calais. Est-ce ici qu'est interné à Diarabtu Dior Camara?
4: Oui, c'est elle. Que nous vaut l'honneur de votre visite, capitaine? Est-ce qu'il y a un problème?
2: Puis-je savoir qui vous êtes et l'âge?
4: Docteur Malamine Camara, je suis le mari de cette femme.
2: Docteur Camara, est-ce que c'est vous qui vous occupez de votre femme?
4: Bien naturellement, capitaine.
2: Comment va-t-elle?
4: Écoutez, ses blessures cicatrisent lentement, mais elle doit encore rester quelques jours ici. Les entailles que vos hommes lui ont faites sont profondes et prendront du temps à se refermer. Mais vous ne nous avez toujours pas dit ce que vous amenez ici, capitaine. Que voulez-vous à ma femme?
2: Pour lui présenter à elle et à vous, puisque vous êtes là, les excuses de la milice. On m'a informé de ce qui s'est passé. Mes hommes n'avaient strictement aucun droit de flageller ainsi cette femme. Ils auraient dû s'en tenir à lui demander de se recouvrir, mais en aucun cas ils n'avaient à lever la main sur elle. C'est un malheureux incident que nous regrettons tous. C'est pour cela que je suis venu, pour lui présenter mes excuses. Les excuses officielles de la milice et les miennes propres.
4: Merci à vous, capitaine. C'est tout?
2: Non, docteur.
4: Ah.
2: Je suis venu demander à la victime de l'injuste flagellation le sort qu'elle souhaite réserver à ses bourreaux.
4: Pardon, capitaine, mais j'ai peur de ne pas bien comprendre ce que vous demandez à ma femme.
2: Je vais répéter, docteur, si vous le souhaitez. Mais j'aimerais que votre femme et elle seule répondent et prennent la décision. Les hommes qui vous ont fouetté, Adia, ils n'avaient pas le droit de le faire. Au vu de notre loi, ils sont coupables d'un délit. Cette même loi prévoit un châtiment pour tous ceux qui se rendent coupables d'une injustice. Surtout s'ils la commettent en prétextant le service de Dieu.
4: Très bien, capitaine. Mais je ne vois toujours pas ce que ma femme a à voir avec cette histoire. Punissez-les selon les lois que vous avez prévues.
2: Le problème, docteur, c'est que la seule punition possible est celle décidée par la victime ou par sa famille si la victime meurt. Et puisque dans ce cas, votre femme a survécu, c'est à elle de décider du sort de ses bourreaux.
4: Sauf votre respect, capitaine.
2: Sauf votre respect, docteur. J'aimerais n'entendre que votre femme.
4: Je pense que vous ne comprenez pas.
1: Ne t'en fais pas. Capitaine.
2: Adia.
1: Je vous remercie pour vos excuses. Pour votre demande, je crois que je ne peux accepter, capitaine.
2: Que dois-je comprendre?
1: Que je refuse de choisir une quelconque punition. Faites de ces hommes ce que vous souhaitez. Ce sont les vôtres après tout.
2: Je me permets d'insister, Adia. Si vous ne choisissez pas, nous leur couperons la main.
1: Alors ne leur faites rien. Je leur pardonne, capitaine. Qu'on les laisse.
2: Je ne doute pas de votre grandeur d'âme, Adia. Mais ce n'est pas possible.
1: Et pourquoi?
2: Ce n'est pas juste.
1: Savez-vous ce qui est juste et ce qui ne l'est pas?
2: J'ai cette prétention, Adia. Je sais ce qu'est la justice. Ou du moins, je sais ce que la justice n'est pas. Et ce qu'elle n'est pas, c'est de laisser des fauteurs dans l'impunité la plus totale.
5: L'offensé doit être aidé par la justice pour faire payer l'offenseur. Sinon, ce monde ne connaîtrait que la loi du plus fort.
1: Capitaine, ce n'est pas cette idée que je me fais de la justice. Ce n'est ni la vengeance, ni la loi du talion. Je me permets, à mon tour, d'insister. Faites ce que vous voudrez.
5: On leur coupera la main dans 2 jours, en public. Vous pouvez venir assister à la punition.
1: Dans l'état où je suis, cela risque d'être difficile. Et de toutes les manières, je n'y tiens même pas.
5: Très bien, je respecte votre décision. Je ne vais pas vous déranger davantage. Je vous souhaite donc un rapide rétablissement, Inch'Allah. Assalamu alaikum.
6: Capitaine,
7: il est où? Il est où?

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On go là-bas du Camerounais Hens.

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1: Quand la science se frotte à la fiction. Une autrice, Julie Ménard, et un auteur,
7: Thibaut Rossigneux,
1: ont échangé à distance avec des duos de chercheurs et chercheuses du monde entier. Ces récits scientifiques leur ont inspiré des microfictions. Mais avant de se plonger dans ces histoires, retour sur la rencontre.
8: Cheikh Modou Noreni Fall et Christophe Lavesse nous entraînent au Sénégal.
9: Autant Christophe a assez vite été convaincu que la climatologie était sa vocation,
8: autant Noreni se réveille champion de foot comme la plupart des gamins de son village de Casamance.
9: Aujourd'hui, ils travaillent ensemble à
10: la détection et la prévision des événements extrêmes en Afrique de l'Ouest et leur potentiel impact.
9: Christophe Lavesse.
10: Que ce soit les impacts humains ou les impacts économiques, agricoles, etc.
8: Noreni Fall précise:
11: chute à la grande sécheresse des années 80 qui a touché la plupart des pays sahéliens. On a vu un nouveau régime pluviométrique. On a tendance à avoir, durant la saison des pluies, un mélange d'événements secs et humides extrêmes.
8: Ce qui est sûr, c'est qu'ils vibrent aujourd'hui tous les deux au rythme de la mousson.
9: C'est drôle, moi j'étais persuadé que la mousson n'existait qu'en Asie.
10: Quand on parle de mousson, c'est un phénomène météorologique, c'est pas un endroit de la planète. Et ce qu'on a observé dans le changement climatique, c'est pas une modification de la mousson, c'est que pour une mousson établie, on va avoir des phénomènes complètement différents. C'est-à-dire qu'on va avoir la même quantité de pluie qui va tomber dans l'année, mais au lieu de tomber régulièrement comme c'était un peu dans le passé, on va avoir plus de périodes de sécheresse entre deux précipitations plus violentes. Et ce qui va se passer, c'est que ça, c'est de l'eau bien moins, entre guillemets, utile pour les gens.
9: Si je comprends bien, il pleut autant, mais pas pareil.
8: Hein ?
9: Il pleut la même quantité d'eau, mais dans une temporalité différente.
8: Ouais, c'est pas tellement plus clair.
9: En gros, les agriculteurs ont perdu tous leurs repères, car la saison sèche et la saison des pluies sont complètement chamboulées.
11: Il y a des événements extrêmes qu'on appelle les faux départs. C'est très fréquent ici, dans les pays sahéliens. C'est-à-dire que les paysans vont croire que ça y est, la saison a démarré. Ils font leur semis et tout. Et après, il y a une longue pause pluviométrique qui va casser tout ça.
8: À cause de ces faux départs, ils perdent toutes leurs récoltes.
9: Et ces phénomènes extrêmes n'ont fait que s'accentuer avec le changement climatique.
10: Le problème avec le changement climatique, c'est qu'on est dans une météo et dans un climat évolutif. Et donc, ce qui était vrai avant, l'est peut-être plus maintenant.
8: Et c'est là qu'ils ont échangé avec les agriculteurs.
11: Eux, ils voulaient voir l'impact du changement climatique sur les rendements agricoles, quoi. Et là, donc, on l'a fait en utilisant trois scénarios. Donc, un scénario optimiste, on peut dire. Un autre scénario qui est juste au milieu. Et un scénario plus pessimiste, quoi.
9: C'est drôle, cette histoire de scénario.
8: En tout cas, le scénario de la vie de Noreni a pris un virage inattendu. Passé de footballeur à climatologue.
9: On est déjà dans la fiction.
12: Foutu mousson. Coup d'envoi.
13: Tu t'appelles Ousmane Sambou, tu as 14 ans. Tu vis à Bambali, au sud du Sénégal, en Casamance. Et tu n'as pas l'intention de t'éterniser ici. Tu vas aller loin. Tu es un lion. Tu vas aller loin grâce à ton coup de pied et ta rapidité. C'est ça qui fera la différence. La différence entre toi et eux. Tous tes copains ont le même rêve. Tu les laisses se faire des films, mais tu sais au fond que le seul qui ait une chance de se tirer d'ici, c'est toi. Ta mère y croit, ton père y croit. Tu es soutenu comme jamais, et c'est pas pour rien. C'est juste ton destin. Tu es aussi rapide que Sadio Mané. Et ceux qui pensent que tu te vantes, qu'ils viennent te voir jouer. Ils vont te gumer, ils vont te bug, ils vont t'adorer.
12: Première période.
13: Ballon au pied, tu tapes des dribbles. Et c'est là que tu la vois et que tu l'arraches. L'affiche. La petite affiche colorée, placardée sur tous les poteaux électriques, sur les murs des clubs de foot, des rues et des boutiques. Elle annonce son arrivée depuis la France pour repérer les talents du football de demain. Entre joueurs, vous l'appelez Monsieur Sélection. C'est le signe que tu attendais. Tu dois monter à Dakar et rencontrer ce venant. À toi le PSG, les transferts en millions vers le Real. Messi, Mbappé, tenez-vous à carreau, la relève, c'est toi. Le billet en poche, tu es au taquet pour remonter en bateau la côte jusqu'à Dakar et son stade Abdoulaye Wade. Et là, d'un coup, un torrent de pluie s'abat sur toi. Mais c'est quoi cette pluie? C'est quoi cette pluie en pleine saison sèche? Le bateau à quai est secoué comme un shaker et les passagers poirotent sous la flotte. Tu as vraiment l'air d'un bolos avec ton sac en plastique sur la tête. Ton survêt Adidas ressemble à une serpillière. Le vendeur de tickets, bien à l'abri dans sa cabine, annonce que son ratio va rester là le temps que ça se calme. Tu penses, il peut pas être plus précis. J'ai rencard avec mon destin, moi. Foutu mousson. Foutu mousson. Dans ton cas, c'est plutôt mousson tu foutes. 5 heures que tu te fais doucher et ce bateau de mes deux te toise en mode Titanic. Sauf que là, pas question de larguer les amarres et de prendre le large. Ça a quand même plus de gueule, un iceberg, que cette chasse d'eau à ciel ouvert.
12: Mi-temps.
13: Maudit soleil, mais c'était hier qu'il fallait te pointer. Tu veux envoyer un coup de poing à la face de ce foutu soleil. Qu'est-ce qu'il fait là? Il te nargue. C'est mort, c'est plié. Monsieur Sélection s'est tiré. Tiré? Tu demandes à ton entraîneur. Affirmatif, mon grand. Il a foutu le camp quand il a vu la pluie. Il s'est dit, c'est parti pour 4 mois de mousson. Tu es là, comme un débile, à faire des shoots comme un débile et à retourner ça dans tous les sens. C'était un faux départ, bordel de bordel. Un faux départ de mousson, mais un vrai départ de Monsieur Sélection. T'aviez fichu. Tout simplement fichu, à cause de ce ciel qui perd la tête. C'est quoi le plan B? Y a pas de plan B.
12: Mais enfin, il faut toujours un plan B.
13: Selon Fanta. Fanta, c'est ta sœur qui a un avis sur tout. Une sœur, quoi. Tu chutes dans le mur et sa phrase fait des loopings dans ta tête.
12: Il te faut un plan B, Ousmane.
13: Ok. Alors tu vas déplier les scénarios. Plan A. Tu vas en France, par tes propres moyens, retrouver ce monsieur Sélection. Ton père ne voudra jamais et ta mère encore moins. Pas grave, tu trouves de l'argent et tu le files à un type qui connaît un type qui connaît un type qui peut te faire partir. Comment tu trouves l'argent? Ça, c'est une autre histoire. Tu es prêt à tout, même à jouer les modou-modou. Tu pars, discrètement, en pleine nuit. Pas le temps pour les adieux, tes parents comprendront plus tard. Tu embarques sur une pirogue. La traversée est longue, mais la mer est calme. Tu approches du but, quand soudain, le ciel se joue de toi. Un orage éclate, tu es projeté hors du bateau, tu essaies de nager mais les vagues gigantesques t'avalent. Ton corps est repêché par des touristes venus faire de la plongée sur les îles Canaries. Personne ne prend la peine de te ramener à tes parents. Tu te dis à toi-même, Ousmane, waouh, tu vas beaucoup trop loin dans ta tête. Ce plan A, c'est le pire scénario de ta vie. Tu vas te nettoyer l'esprit avec le plan B. Plan B donc. Tu restes bien sagement ici. Tu prends ce que la vie peut t'offrir, t'arrêtes de rêver trop grand. Tu te calmes, tu te contiens, tu te contentes. Si tu te débrouilles pas trop mal, tu peux espérer quoi? Tu peux devenir prof de sport dans ton collège? C'est bien ça, prof de sport. Enseigner la gym à des ados qui ne rêvent que de rencontrer Monsieur Sélection pour se tirer en Europe jouer au foot. Super! Appelons ça le scénario moyen. Médium. Médiocre. Et le plan C?
12: Il n'y a pas de plan C.
13: Tu es dans ta tête, tu fais ce que tu veux, alors écrase un peu, Fanta. Plan C. Plan optimiste. Le plan d'attaquant. Tu dégommes ton ennemi, tu domptes le ciel. Tu deviens le spécialiste de la mousson. Tu fais des prédictions.
12: Deuxième période.
13: La mousson a brisé ton rêve de foot. Tu vas apprendre à la connaître et la prévoir pour composer avec elle. Ton entraîneur tire la tronche. Tes parents te balancent que les chèvres ont besoin d'herbe et pas de diplôme. Bref, tes études en climatologie, tout le monde s'en bat l'œil. Ici, c'est le marabout qui fait la pluie et le beau temps.
12: Arrête jeu.
13: Bon bah là, faut se réinventer. Tu es à l'université, chèque quand t'as dit hop, mec. Ok, ça claque. Mais les bourgeois qui t'entourent sont pas trop en mode survette. Si tu veux te faire une place, va plutôt falloir se la jouer un télo à lunettes qui regarde un ballon comme une poule, une fourchette.
7: T'as même pas fait exprès pour la rime.
13: Pogas, hein?
7: Classe.
13: Le sud te manque, Dakar t'oppresse. Ici, ça grouille même la nuit. Pas moyen de voir les étoiles ou d'entendre les crapauds. C'est klaxons, néons et compagnie. Et c'est pas avec tes 10 000 francs CFA en poche que tu vas manger ton argent, hein. Ousmane, le noceur, t'oublie. Dakar by Night, c'est pour les autres. Toi, tu restes cloîtré à la bibliothèque au rayon climato. Les cartes et les tableaux des 20 dernières années te révèlent la folie des hommes. Même la toute-puissante mousson du golfe de Guinée n'est pas épargnée. Tu découvres que son rythme est bouleversé, que des événements extrêmes lui font perdre le nord, sans parler des saisons qui sont totalement à l'ouest. Tu penses aux tiens, aux champs et aux troupeaux dont ils dépendent. Tu penses à la pluie qui tombe trop ou pas assez, mais qui tombe de plus en plus mal. Tu es tiraillé entre ton envie de rentrer chez toi et ta peur de cartoucher. Tu sais bien que tu ne pourras pas te payer le luxe d'un redoublement.
12: Prolongation.
13: Retour au village. Tu as le cœur lourd de revenir sur tes pas. Un goût d'échec dans la bouche. Tu n'as aucune envie d'être là, mais zéro envie de rentrer à Dakar. Tes résultats d'examen sont moyens et tu pourrais donner la même note à ta vie sociale. Dans la cour, ton vieux ballon de foot te fait des clins d'œil. Tu jongles un peu avec lui. Ta famille ne te pose aucune question, ta nouvelle vie ne semble pas les passionner. Tout le village est concentré vers un projet commun. La plantation du mil qui doit débuter les jours prochains. Tu aides tes parents, tu montres quelques passes pour la frime aux enfants de Fanta, ils sont heureux. Ta nièce est bien plus douée que ton neveu. Tu lui dis, l'avenir du foot sera féminin. Elle te sourit. Tu te la coules douce et tu te sens sombré. La seule chose qui te maintient, ce sont tes balades solitaires. Tu te dis que c'est quand même beau ce coin d'où tu viens. C'est quand même riche ce coin d'où tu viens. Tu observes les nuages de poussière. Tu remarques que ton regard sur la terre s'est métamorphosé. Tout devient signe, tout se transforme en données, en graphiques, en analyses. Et tu comprends ce qu'il est réellement en train de se passer. Tu demandes à parler au boss du village. Il te reçoit. Il te sert un jus de bissap. Tu lui déballes tout. Tu lui dis, chef, faut stopper, faut pas planter. C'est un faux départ, chef. Si vous plantez, vous allez griller toutes les semences. Il rit. Tu le fais rire. Son rire se déploie jusqu'aux oreilles de sa femme qui se rapproche. Il dit quoi de si drôle, Ousmane? Il lui raconte, il se moque ouvertement de toi et de tes paroles.
7: Tu es devenu prophète à Dakar, Ousmane?
13: Mieux que ça. Je suis devenu scientifique et je suis sûr de mon coup, chef. Ce qui arrive vers vous, ce n'est pas la mousson, c'est la sécheresse. Regardez, j'ai tout répertorié. Le chef se lève sans un coup d'œil sur ton carnet. Sa femme, elle, t'écoute. Elle te regarde longuement. Viens avec moi. Tu la suis. Quelques instants après, tu te retrouves au milieu du conseil des femmes, au cœur de leurs palabres. Ta mère est là aussi. Ta sœur est là aussi. Tu te sens fier, ragaillardi sous leur regard. Fends ta lance. Il faut écouter Ousmane. On ne peut pas risquer de perdre la récolte. Il faut fermer à clé tous les greniers à grains jusqu'à ce que les hommes retrouvent la raison. Tu penses. L'avenir sera féminin.
12: Tire au but.
13: Le lendemain, en sortant de chez toi, tu es ébloui par la luminosité. Le ciel se dégage rapidement de tous ces nuages. Les flaques d'eau laissent place à la latérite brûlante. Les femmes, fières, toisent les hommes. Elles se sont mises sur leur 31 pour fêter cette récolte sauvée. Tout le village se réunit autour de toi. Tu te la pètes un peu. La seule fois où tu as vu un tel attroupement, c'était quand Sadio Mané était revenu au pays distribuer des maillots. Alors, d'accord, tu ne distribues pas de maillots, mais tu as développé un autre talent. Celui de mieux comprendre les aléas climatiques. Les gamines et gamins te poursuivent en te donnant du Docteur Mousson. Tu obtiens le silence. Tu vas pouvoir commencer à partager tes connaissances. Mais, pour illustrer avec clarté tes propos, pour faire comprendre au mieux aux tiens le cycle de la mousson et comment adapter les cultures pluviales, il te faudra un globe terrestre. Le petit Ibra, le fils de Fanta, te tend alors son ballon de foot.
1: C'était Foutu Mousson, une micro-friction écrite par Julie Ménard et Thibaut Rossigneux à partir de leur entretien avec les climatologues Cheikh Modou Noureni Fall de l'université Cheikh Anta Diop au Sénégal et Christophe Lavès de l'IRD. Texte d'Ipar, Esa Boto et Doris Devigny. 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Prise de son, Dylan Lecor. 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Réalisation, Laure Egoroff. 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
0: 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Et maintenant, les programmateurs nous invitent à écouter Marcus Gad de Nouvelle-Calédonie. Son deuxième single a pour titre Fruit and Flower.

0: Saviez-vous qu'au Bénin, on mange les huîtres frites? On frit les huîtres. Oui, la preuve avec recette de poche. Ça s'écoute tout seul.
1: Bonjour, je suis Georgiana Vio, je suis chef cuisinière et je vais vous proposer des recettes de poche de mon Bénin natal. Des recettes faciles, simples et à la portée de tous.
2: Au Bénin, on mange les huîtres, mais que d'une seule manière, frites.
1: Je pense que c'est surtout venu du fait qu'il y a très longtemps, les gens n'avaient pas tous l'électricité ni des frigos pour conserver en fait au retour de pêche, d'accord? Encore aujourd'hui, il y a beaucoup de pêcheurs quand ils ramènent le fruit de leur pêche, eh bien ils se mettent en bord de voie. Un endroit qu'on appelle la route de pêche où tu vas retrouver plusieurs femmes de pêcheurs d'ailleurs. Souvent, c'est les femmes qui se mettent en bord de voie avec le poisson qu'ont ramené les hommes, d'accord? Et si elles ne l'ont pas vendu dans la foulée, en général, eh bien il va être coupé en morceaux, frit ou fumé ou mis au sel, d'accord? Et pour les huîtres, eh bien, dès que elles sont arrivées à maturité et qu'ils les ramassent, eh bien tout de suite, elles sont décoquillées, trempées dans de la farine et frites. Et ensuite, on les met sur des brochettes. Et ces brochettes sont vendues dans les marchés, en bord de rue. Et ça se mange d'ailleurs avec le dja, qui est cette sauce incroyable, cette sauce magique qui est un peu dans l'esprit d'un pesto rouge. On s'est tâté avant de proposer cette recette, mais je me dis qu'en France aussi et dans le monde, on a beaucoup de personnes qui ne sont pas fans d'huîtres et que c'est peut-être une façon de les manger. Vraiment, il y a un goût de noisette. Peut-être même qu'on peut penser s'il n'y avait pas ce côté un peu, enfin c'est pas croquant comme une pistache, mais presque des pistaches, tu sais, celles qu'on ouvre à l'apéro là. Je sais pas. Vraiment, c'est un goût unique à part. Ça n'a absolument plus rien à voir avec l'huître sur laquelle on va bien charnu, cru, etc. Auquel on va mettre un petit jus de citron ou du vinaigre. Et voilà. Donc oui, le Bénin, comme beaucoup de pays, n'a pas trop la culture du cru. Moi, c'est quelque chose qui me fascine depuis que je suis petite. Je mangeais la viande crue en cachette. Ah oui, dès qu'ils mettaient des crevettes à mariner, du poisson mariné, je passais par derrière, je prenais, je me disais, mais c'est trop bon. Et vraiment, la première chose que j'ai faite quand je suis arrivée en Europe, c'est d'aller m'asseoir dans un restaurant et de manger des carpaccio, des sashimi, des choses comme ça. Parce que vraiment, j'étais là en mode, waouh, il n'y a plus personne pour me l'interdire. Et voilà, mais j'aime autant les huîtres crues que les brochettes d'huîtres. Et puis ça, c'est surtout le souvenir de Ganvier. Donc on a des maisons sur pilotis là-bas, c'est vraiment un village de pêcheurs. C'est la pêche, entre autres, qui fait vivre un peu tout le monde là-bas. Et en l'occurrence, cette culture d'huîtres. Et c'est drôle parce que parfois, quand c'est la pleine saison, eh bien, tu peux, en te baladant dans Ganvier, sur les pirogues, voir des monticules de coquilles d'huîtres qui sont laissées comme telles et qui vont, avec le soleil, après se désagréger. Place à la recette. Pour 4 personnes, je vous propose 60 huîtres, parce que je vous ai dit, ça réduit vraiment beaucoup. Un demi-oignon, 2 gousses d'ail, 25 grammes de gingembre frais, 2 cuillères à café de poudre de crevettes séchées, comme ça on intensifie un peu le goût iodé, mais c'est facultatif, de l'huile de friture, du sel et du poivre. Inutile de risquer la blessure en ouvrant les huîtres. Portez un grand volume d'eau à ébullition, plongez-y les huîtres entières pendant 2 à 3 minutes et goûtez-les. Elles s'ouvrent alors presque seules. Et on les décoquille. Si vous n'avez pas envie de passer par l'étape casserole, vous pouvez très bien les mettre aussi au four vapeur à 100 degrés entière, 3 minutes, peut-être même 5, parce que là, on n'a pas forcément envie d'avoir le côté charnu, ferme, etc. Ensuite, on les sort, on attend que ça refroidit, et puis on ouvre facilement, d'accord? Mixez l'oignon, l'ail et le gingembre pelé avec la poudre de crevettes séchées. Il faut savoir que l'oignon, l'ail, le gingembre et le poivre, c'est la base de l'assaisonnement, d'accord? Et après, on rajoute ce qu'on veut. Ajoutez cette pâte aux huîtres, parce qu'il n'y a rien qu'on ne cuisine chez nous qui ne soit pas assaisonné. Voilà, le goût, c'est vraiment primordial. Donc ajoutez cette pâte aux huîtres, ainsi que 3 tours de moulin à poivre. Mélangez, faites revenir les huîtres dans une casserole pendant 5 minutes à feu vif et égouttez-les. Donc double cuisson, hein, attention, hein. Donc si vous n'aimez pas les huîtres fraîches, c'est maintenant ou jamais, d'accord? Faites chauffer l'huile de friture et faites-y frire les huîtres pendant 5 minutes sans en mettre trop d'un seul coup. Parce que si vous en mettez beaucoup d'un coup, ça mousse, vous savez, et d'un coup on se rend plus compte si c'est l'huile qui va déborder ou pas. Donc procédez en 2, 3 ou 4 fois. L'huile va mousser dans tous les cas, c'est normal. Remuez souvent pour éviter les débordements. Les huîtres prennent sur une jolie coloration, je les aime ainsi. Mais au Bénin, on peut les déguster bien plus brunes et bien plus croustillantes. Moi, je trouve qu'après, ça prend trop une texture un peu trop caoutchouteuse, d'accord? Une fois que c'est prêt, laisser refroidir. Vous pouvez laisser refroidir sur du papier absorbant ou simplement dans une passoire, mais en fer du coup, pour pas prendre de risque avec les températures, avant de les embrocher sur des petites piques en bois. On peut aussi, comme pour les escargots, les mélanger avec du jazz, c'est ce que je disais au début. Les proposer à l'apéritif avec une pâte de piment au choix, qui pique ou qui ne pique pas. Voilà. Et je dirais même que vous pouvez faire un chimichurri et balancer dessus. Enfin, après, c'est... Le chimichurri est un genre de sauce vierge, donc c'est des herbes hachées, un peu de poivron confit haché ou frais, un peu d'échalotes ciselées, de l'huile. Il y en a qui mettent beaucoup beaucoup d'huile, moi j'aime pas trop. Donc voilà, c'est un genre de sauce vierge, amène beaucoup de fraîcheur à tout ce à quoi vous allez l'accommoder. Donc voilà pour les brochettes d'huîtres frites qu'on appelle adakme en fond.
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0: C'est ainsi que s'achève l'été en podcast. Merci à vous de l'avoir suivi. Dans quelques instants, un nouveau journal. Et pour nous accompagner jusque-là, on écoute la chanteuse française Dacey avec son titre Corps, qui est en playlist. Merci de nous écouter.

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3: Bonjour, bonsoir et bienvenue sur RFI, Radio France Internationale. Il est minuit ici à Paris, 22h en temps universel et c'est l'heure de l'info sur la Radio du Monde.
4: Jérôme Bastion.
3: Au sommaire de cette édition, le sud-ouest de la France grignoté par deux puissants incendies qui se dirigent vers l'agglomération de Bordeaux et ont déjà nécessité l'évacuation de près de 150 000 personnes. Dans la soirée, l'armée a été appelée en renfort. En Ukraine, les manifestants ont obtenu le départ du chef de l'armée, mais ils restent mobilisés pour demander le retour de l'ancien ministre de la Défense, Mykhailo Fedorov, mais aussi plus de concertation et de transparence dans la gestion du pouvoir par le président Zelensky. Et puis Téhéran revendique une nouvelle série d'attaques contre plusieurs pays du Golfe, Bahreïn, la Jordanie, le Koweït. Après des bombardements américains contre l'Iran la nuit dernière, les gardiens de la révolution appellent les civils du Moyen-Orient à s'éloigner des sites américains alors que les pays de la région paraissent désarmés. Devant la détérioration de la situation sur le front des flammes dans le sud-ouest de la France, le président Emmanuel Macron a demandé vendredi soir aux armées de se mobiliser pour venir en renfort maximal de la sécurité civile, car le pays est rongé par de nombreux foyers d'incendie et cela ne semble pas près de s'arrêter. Plus d'une trentaine d'incendies sont en cours sur le territoire. Au moins 50 000 hectares ont déjà brûlé depuis le 1er janvier, soit trois fois plus que l'année dernière à la même date. Et dans le sud-ouest, la préfète de Gironde parle d'ogre de feu, tellement ces incendies sont violents. Le département, déjà sinistré par des feux ravageurs en 2022, avait anticipé en mettant en place des mesures d'évacuation adaptées, notamment au Cap Ferret. Jeanne d'Anglejean est sur place.
5: L'incendie du Cap Ferret est le plus gros depuis le début de la saison.
6: On se serait bien passé de cette médaille.
5: Sophie Brocasse, préfète de Gironde.
6: C'est un incendie XXL parce qu'il est imprévisible, il fait des sauts d'un kilomètre.
5: Dans le sud-ouest, les forêts sont très denses, elles sont sèches, les pins brûlent très vite comme des allumettes. Alors pour protéger les civils, le département a pris des mesures drastiques. En 2022, des incendies avaient ravagé des milliers d'hectares. Alors un plan a été mis en place dès 2023. Une simulation avait eu lieu en 2025. Il permet d'évacuer le plus vite possible les civils et face à l'ampleur des flammes, il a été déclenché ce vendredi en Gironde pour évacuer l'ensemble du Cap Ferret, particulièrement fréquenté en été.
6: On a envoyé des messages qui sonnent sur tous les portables. On l'a fait par secteur, par village, pour que les routes ne soient pas totalement encombrées. Nous avons aussi proposé à celles et ceux qui n'avaient pas de moyens de déplacement de prendre des navettes maritimes.
5: Pour l'instant, au moins 800 personnes ont pu être évacuées grâce à ces navettes. Et si l'unique route qui permet de quitter le Cap Ferret venait à être bloquée, ce plan permettrait d'évacuer 12 000 personnes en 24 heures.
3: Jeanne d'Anglejean, la préfète du département qui anticipe de nouvelles évacuations pour plusieurs dizaines de milliers de personnes alors que le feu se dirige vers la grande agglomération de Bordeaux, troisième ville de France. Situation similaire à Madrid autour de la capitale espagnole. Nous y reviendrons dans notre prochaine édition. En Ukraine, la mobilisation continue pour demander le retour de Mikhailo Fedorov, l'ex-ministre de la Défense, limogé la semaine dernière. Les manifestants ne sont toujours pas satisfaits malgré l'éviction d'Oleksandr Sirski, le général qui était à la tête de l'armée ukrainienne et qui était un rival de Mikhailo Fedorov. Certains organisateurs du mouvement avaient annoncé une pause de 3 jours, mais les rassemblements continuent et les Ukrainiens présents insistent pour obtenir le retour de l'ancien ministre de la Défense. À Kiev, Emmanuel Chaz.
7: Sur la place Franka, devant le palais présidentiel, toutes les générations d'Ukrainiens se sont une nouvelle fois rassemblées avec une majorité de jeunes. Sur les pancartes, la plupart des inscriptions concernent le retour de Mikhailo Fedorov, celui du Parlement en session, mais aussi des questions quant à la nomination d'un ministre chargé des vétérans qui lui-même n'a pas combattu. Et au-delà des noms scandés sur les pancartes, les rassemblements soulignent la détermination du peuple à réclamer plus de transparence de la part du gouvernement et a demandé aux députés de ne pas simplement faire office de notaire chargé de valider les décisions présidentielles. Et enfin, a rappelé à Volodymyr Zelensky que même si chacun ici comprend que la tenue d'élections n'est pas possible tant que le pays est sous le coup de la loi martiale, cela ne donne pas pour autant carte blanche au président, surtout lorsqu'il a brusquement écarté du pouvoir un ministre aussi populaire que réformateur en la personne de Mikhailo Fedorov. Emmanuel Chaz, Kiev, RFI.
3: Le bilan est désormais de 10 morts et près de 100 blessés après une attaque russe près de Kiev. Moscou a tiré un missile contre un stand de tir privé pendant une démonstration d'équipement militaire à une 20aine de kilomètres de la capitale ukrainienne. 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Bahreïn, Koweït et Jordanie à nouveau pris pour cible par l'Iran ce vendredi en représailles au bombardement des États-Unis la nuit dernière. Téhéran appelle tous les civils à se tenir éloignés de tout site abritant des forces américaines au Moyen-Orient. Des explosions ont également eu lieu au Kurdistan irakien car l'escalade entre les États-Unis et l'Iran se poursuit et les monarchies arabes du Golfe sont encore en première ligne dans ce conflit. Depuis le début de la guerre, elles appellent à une désescalade sans vraiment se faire entendre de leurs alliés états-uniens. Malgré leur fortune, elles ont des moyens limités pour peser à Washington, indique Agnès Levallois. Elle est présidente de l'IREMO, l'Institut de recherche et d'études Méditerranée-Moyen-Orient. Écoutez-la.
8: Les pays du Golfe ont une marge de manœuvre qui est assez limitée vis-à-vis des États-Unis parce que de toute façon, ils dépendent de l'armement américain. Et le talon d'Achille quand même des pays du Golfe, c'est la question de leur sécurité. Et on voit bien aujourd'hui avec cette guerre dans le Golfe que la sécurité est quand même le point le plus important et qu'ils sont complètement dépendants. Quelle est leur marge de manœuvre par rapport à cette question de la sécurité? Leurs armées ne sont pas encore suffisamment performantes. Ils dépendent de toute façon complètement de Washington pour leur sécurité.
3: Agnès Levallois interroge par Guilhem Deltey. Et puis Donald Trump a affirmé vendredi qu'il n'avait pas encore décidé s'il allait lancer des bombardements plus importants encore contre l'Iran, affirmant que les dirigeants du pays devenaient de plus en plus sérieux dans les négociations pour mettre un terme au conflit. Le président américain a malgré tout juré d'infliger une punition militaire majeure à l'Iran et aux Houthis en représailles aux attaques revendiquées par la milice yéménite alliée de Téhéran contre des pétroliers saoudiens en mer Rouge. Le chancelier allemand Friedrich Merz remet de l'ordre dans son gouvernement suite à la démission du président du groupe parlementaire chrétien-démocrate la semaine dernière et avant des élections décisives en septembre. Jens Spahn avait démissionné après avoir eu recours avec son mari à une mère porteuse aux États-Unis alors que c'est interdit en Allemagne. Ce départ a en tout cas précipité un remaniement gouvernemental de Friedrich Merz, toujours sous pression de l'extrême droite qui reste en tête dans les sondages. Pascal Thibault.
9: Un nouveau sondage donne ce matin à nouveau l'AfD loin en tête en Saxe-Anhalt avec 41% des intentions de vote. Le 6 septembre, cette région de l'Est pourrait être gagnée par le parti d'extrême droite, une première depuis la guerre. Hier, l'AfD était donnée pour la première fois en tête pour les élections à Berlin du 20 septembre. Après l'accord au début du mois de la coalition au pouvoir à Berlin entre chrétiens et démocrates sur différentes réformes, les scrutins de septembre sont très attendus. Le gouvernement veut tout faire pour prouver aux électeurs qu'il agit et que les partis au pouvoir ne font pas que se quereller. La crise politique créée par la démission du président du groupe parlementaire chrétien-démocrate au Bundestag devait donc être résolue au plus vite. Friedrich Merz a annoncé ce matin un mini-remaniement, son chef de cabinet prenant la direction du groupe parlementaire CDU-CSU au Bundestag.

0: boucle. Et malgré son retard en début d'étape, il a avalé tous ses concurrents, dont un trio composé de l'équatorien Richard Carapaz, de l'américain Sepp Kuss et du français Lenny Martinez, plutôt content de sa journée. Écoutez-le.
1: Ça faisait pas mal d'étapes que je ruminais un peu parce qu'il y avait des mecs du top 10 qui nous échapper et pas moi parce qu'on ne sait pas trop partir et j'ai vu un gros groupe, j'ai dit pourquoi pas, et puis après le groupe m'a emmené loin. Je pensais juste prendre un coup d'avance si je pensais à la victoire d'étape juste à la fin. Et à la fin, deuxième, c'est beau, mais ça aurait été beau de gagner, mais c'est Tadej qui gagne.
0: C'était Lenny Martinez, donc, au terme de cette 19e étape, alors que demain, les coureurs vont à nouveau franchir ce sommet de l'Alpe d'Huez. Et l'arrivée du Tour, eh bien, c'est ce dimanche à Paris, sur les Champs-Élysées. Il est 9:50 à Paris.
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3: Bonjour à toutes et à tous, bienvenue dans Un jour au village. Gombo grillé, sakasaka, sauce graine, soupe au kandia, sauce konkoué, tous ces plats africains qu'on qualifie parfois de gras ont une chose en commun, l'huile de palme, aussi appelée l'huile rouge, un ingrédient consommé en Afrique subsaharienne depuis fort longtemps. D'abord fabriqué de façon artisanale par les communautés, il est également devenu un produit industriel. Mais cette huile, peu connue dans les habitudes culinaires des pays occidentaux, y est diabolisée. Pourtant, elle est riche en nutriments quand elle n'est pas raffinée pour être utilisée dans des produits transformés par l'industrie agroalimentaire. Nous en parlerons tout à l'heure avec nos invités, Christophe Lavelle, chercheur au CNRS, et Clémence Denavy, présentatrice de l'émission Le Goût du Monde sur RFI. Tout de suite, la parole est au radio partenaire. Direction la République démocratique du Congo pour retrouver la radio communautaire de Moanda dans le Congo central. Les populations font face à un manque criant d'électricité selon le directeur de la radio qui est avec nous. Bonjour Jean Dombasi Kimboko.
4: Bonjour.
3: Vous souhaitez aborder les problèmes d'électricité dans votre région?
4: Les besoins en électricité dans cette ville côtière de Moanda s'élèvent à 12,5 mégawatts. Mais au moment où nous vous parlons, la SNEL, la Société Nationale de l'Électricité, n'est pas capable de disposer de cette production. C'est juste 2,5 mégawatts qui sont disponibles. Et lorsque vous arrivez la nuit, c'est comparable à la forêt du Mayombe. Et l'obscurité règne à mettre là-bas. Et il y a plusieurs conséquences là-dessus. Le banditisme qui monte en flèche. Alors, il y a des Moandais avertis qui sont partis du côté de l'enclave angolaise d'Okabinda. Tout Kabinda en Angola est électrifié. Et là-bas, ils ont acheté des générateurs puissants. Ce sont ces générateurs-là qui alimentent quelques quartiers aussi dans la périphérie. Et ça se paye cash. Et si vous n'avez pas l'argent, on ne vous connecte pas.
3: Ça voudrait dire que les populations qui n'ont pas les moyens de contribuer à l'achat de ce générateur-là restent dans l'obscurité sans électricité.
4: Oui, c'est sans électricité. Donc, la responsabilité revient à la Société Nationale d'Électricité, la SNEL, oui. Pour trouver une solution définitive, la SNEL doit disposer plus ou moins 25 mégawatts. Avec 25 mégawatts, toute la cité côtière de Moanda sera éclairée.
3: Monsieur Kimboko, quel est l'impact de ce manque d'électricité sur les activités économiques à Moanda?
4: C'est le chômage, hein? C'est le chômage parce que on ne sait rien faire sans électricité. L'électricité, c'est le développement. Les initiatives privées peuvent se développer et chacun peut se retrouver.
3: Pouvez-vous nous rappeler la fréquence de la radio communautaire de Moanda?
4: Nous sommes sur 99.fm.
3: Merci beaucoup Jean Dombasi Kimboko.
4: Oui, c'est moi qui vous remercie.
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3: Le gras est présent dans notre alimentation sous diverses formes, dans des produits transformés, dans des plantes grasses comme le cacao, le karité, l'avocat, l'arachide ou encore les graines de palme. Justement, nous nous intéressons aujourd'hui à l'huile de palme, communément appelée l'huile rouge dans les pays africains. À mes côtés, pour en parler,

0: Christophe Lavelle, chercheur au CNRS et co-auteur du livre « Plaidoyer pour le gras » paru aux éditions Hachette. Bonjour Christophe Lavelle.
1: Bonjour.
0: Également avec nous dans ce studio, Clémence Denavy, la reine des saveurs et des identités culinaires à RFI, avec son émission « Le goût du monde ». Bienvenue.
2: Merci Tanaï.
0: Christophe Lavelle, vous qui menez un plaidoyer pour le gras, est-ce que vous consommez l'huile de palme, aussi appelée l'huile rouge dans certains pays africains?
1: Alors, je la consomme accidentellement, on va dire, puisque je la consomme quand j'ai l'occasion de la consommer dans des restaurants. Mais il faut reconnaître que la cuisine africaine au sens large est une cuisine que je pratique peu parce que je la connais mal. J'ai eu la chance de voyager un peu en Afrique, mais pas assez, notamment Afrique de l'Ouest et puis bien sûr Maghreb. D'ailleurs, au Maghreb, il n'y a pas d'huile de palme, mais c'est vrai que l'Afrique de l'Ouest m'a donné l'occasion de voir sur le terrain effectivement toutes les préparations qui étaient faites. Donc ça m'a donné envie d'expérimenter, mais comme c'était assez récemment, j'ai pas encore eu l'occasion.
0: Et vous, Clémence, vous avez déjà consommé l'huile de palme?
2: Ouais, c'est une huile qui m'intrigue beaucoup parce que j'en ai d'abord beaucoup entendu parler avant de la goûter. Ensuite, j'ai eu la chance de la goûter parce que dans un magasin à côté de chez moi, on en vend. Et dans une première série de recettes de poche avec Haroun Asso, le chef mauritanien, on avait fait une mayonnaise à l'huile de palme. Et ben, c'était l'occasion justement d'introduire cette huile d'une autre manière, de la faire découvrir, d'autant qu'elle a vraiment un goût doux, de noisette un peu, assez délicieux. Et c'était l'occasion pour Haroun Asso et pour le goût du monde de mettre en avant cette huile qui est souvent décriée, vous l'avez dit, et donc d'en avoir une autre vision. Mais en tout cas, j'aime bien cette huile. Je trouve qu'elle a un goût vraiment à part.
0: Moi, en tout cas, quand j'ai entendu parler pour la première fois en France du fait qu'il ne fallait pas consommer l'huile de palme parce qu'elle serait néfaste pour la santé, j'ai écarquillé les yeux parce que moi, j'ai grandi dans un milieu où on l'a toujours consommée, la sauce graine et tout ce qui va avec. Christophe Lavelle, d'où vient cette diabolisation de cette huile-là?
1: Ça vient qu'on parle de deux produits qui sont différents. Bien sûr, c'est des huiles qui viennent du palmier, mais il y a un usage traditionnel qui prévaut en Afrique, mais aussi en Amérique du Sud. Donc, cette huile rouge, qui est une huile, comme sa couleur l'indique, en fait, une extraction qui va contenir énormément de bêta-carotène, qui est donc d'ailleurs plutôt bon pour la santé. C'est considéré comme un des plus puissants antioxydants. Donc on a quelque chose qui est un produit de consommation courante, qui ne pose aucun problème. Et par-dessus ça, en fait, de manière totalement majoritaire, c'est imposé une production d'huile de palme raffinée industrielle qui vient grosso modo des années 60. Très concrètement, c'est-à-dire que l'huile de palme, elle est produite bien sûr d'une bonne partie du bassin de l'Afrique, mais aujourd'hui, surtout très majoritairement, c'est la Malaisie qui possède plus de 80-85% du marché mondial. En fait, c'est une matière grasse qui s'est révélée extrêmement prolifique et pas chère et avec des fonctionnalités qui étaient très intéressantes pour l'industrie parce qu'une fois qu'on l'a raffinée, elle est neutre, donc on peut la mettre en formulation dans tous les produits qu'on veut, ça, les sucrés, tout ce qu'on veut, et elle a tendance effectivement, comme elle est plutôt saturée, à figer. Donc pour fabriquer notamment tout ce qui est pâtisserie et biscuits et compagnie, c'est l'huile idéale. Mais cette huile-là, elle a très mauvaise réputation parce qu'en fait, elle est vidée de toute sa substance nutritive, il reste que les triglycérides qui sont plutôt saturés, donc c'est un pur apport qu'on appellerait effectivement aujourd'hui de calories vides, dans le sens c'est juste des calories qui donnent un peu de texture au biscuit, et comme c'est associé à des aliments industriels, ben c'est associé à la malbouffe. Quand on mange de l'huile de palme en Occident, c'est à travers les produits industriels, donc on dit, il faut l'éviter. En plus, se surimpose l'argument écologique qui est de se dire, cette huile en plus elle est produite en faisant de la déforestation, et donc on dit, attention, l'huile de palme, il faut l'éviter. Donc c'est venu de là, sauf qu'effectivement, tous les gens qui disent ça n'ont la plupart du temps pas conscience qu'il existe des bouteilles rouges dans les épiceries africaines à Paris. Ils disent, tiens, c'est quoi ce truc-là? Quand on dit c'est de l'huile de palme, ils disent, et là on se rend compte qu'il y a deux produits, quoi.
0: L'huile rouge, c'est l'huile qu'on consomme depuis tout le temps dans les pays africains et qui est la version brute.
1: Voilà. La version brute qui contient encore toute cette matière, toutes ces carotènes qui lui donnent sa jolie couleur. En même temps, il y a une aromatique qui est particulière, effectivement, qui est un produit qui est extrêmement intéressant et qui mériterait d'être beaucoup mieux connu. Mais c'est compliqué parce qu'encore une fois, elle ne fait pas du tout partie du répertoire culinaire que l'on a en France. Si on cuisine à l'huile de palme, c'est-à-dire forcément des cuisines étrangères.
0: D'ailleurs, Clémence, est-ce que votre expérience dans le goût du monde, de recevoir toutes les cuisines du monde, est-ce que ça a permis de changer votre perception de cette huile-là?
2: Ça a été vraiment un vrai désir qu'on a eu. C'est toujours important pour nous de rappeler qu'il existe vraiment deux produits et justement battre en retraite ce procès contre l'huile de palme qui a été fait. Parce que je me souviens très très bien du moment où on n'osait pas, personne n'osait dire, mais attendez. Et c'est pour ça qu'on a fait cette recette de mayonnaise à l'huile de palme, pour dire, il y a deux produits, ça peut être très bon et ne confondons pas tout. Il y a l'industrie d'un côté, il y a l'artisanal de l'autre.
0: Je vais vous poser la même question que j'ai posée à Clémence tout à l'heure, à Christophe Lavelle. Est-ce que aller dans des pays africains et déguster des plats africains à base de cette huile-là, ça a changé votre perception concernant l'huile de palme?
1: Je savais déjà qu'il y avait cette huile rouge, effectivement, et dont j'étais pas familier, mais je savais bien sûr qu'elle existait, et ne serait-ce que habitant du 18e, effectivement, je passe devant de très nombreuses épiceries dans lesquelles, et j'avais d'ailleurs acheté une bouteille d'huile avec laquelle j'avais commencé, effectivement, à essayer de bricoler, on va dire, au même moment où je m'étais lancé dans les cuisines, effectivement, d'Afrique de l'Ouest, pour essayer de me déniaiser par rapport à ces cuisines-là. Donc voilà, j'avais déjà envie de goûter ça, et c'est une huile qui m'intéresse, bien sûr.
0: Clémence, pensez-vous qu'on a un autre rapport avec le gras en fonction de l'endroit où l'on se trouve géographiquement?
2: On a chacun son gras, j'ai envie de dire. Il y a le gras de chez nous qu'on va bien aimer, le gras de l'autre qu'on va regarder parfois bizarrement en disant, je pense notamment à des préparations de gras en Tunisie, où c'est de la viande séchée, aussi du gras cuit dans du gras, ramené dans le gras. Et nous, on va peut-être tordre un peu le nez en disant, ça fait beaucoup de gras tout ça, et en réalité, ça va être délicieux quand on les mange. Je pense que c'est vraiment ça, c'est culturellement, on grandit avec une image du gras, une image du beurre, une image de l'huile, une image de ce qui nous entoure, et du coup, on va apprécier ce gras de cette manière-là. On associe vraiment des goûts et des espaces, en fait, gustatifs, hein, culturellement, je crois, beaucoup.
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0: Dans Un jour au village, on parle aujourd'hui du gras, surtout de l'huile de palme, aussi appelée l'huile rouge, dans plusieurs pays africains. Nous sommes en compagnie de Clémence Denavy, notre consoeur dans Le Goût du Monde, et aussi en compagnie de Christophe Lavelle, chercheur au CNRS et co-auteur du livre Plaidoyer pour le gras. En tout cas, l'huile de palme, on en raffole en Côte d'Ivoire, rouge, épaisse et présente dans presque toutes les cuisines ivoiriennes. L'huile de palme fait partie du quotidien de millions de consommateurs. Elle est appréciée pour son goût, son accessibilité et ses qualités nutritionnelles. Reportage à Abidjan de notre correspondant Abdoulaziz Diallo.
4: Au marché de Bingerville, les bouteilles et les bidons d'huile rouge s'alignent sur l'étal de Liliane. Depuis 4 ans, cette commerçante s'approvisionne dans l'ouest de la Côte d'Ivoire pour répondre à la demande de sa clientèle. Chaque jour, elle vend plusieurs litres de cette huile, appréciée autant pour sa saveur que pour son prix abordable.
5: Ça n'est pas cher. Un litre et demi coûte seulement que 2500 francs. Maintenant, un litre est à 2000 francs. Demi litre est à 1000 francs.
4: Dès le matin, les clients se succèdent. Parmi eux, de nombreuses mères de famille qui considèrent l'huile rouge comme un produit indispensable. Liliane.
5: Huile rouge, on utilise beaucoup. On peut préparer 100 produits naturellement. On dit, faut pas que ça va te manquer à la maison. C'est très bon pour la santé.
4: Difficile pour de nombreuses familles ivoiriennes d'imaginer certaines recettes traditionnelles sans l'huile rouge, tant il est associé à des saveurs et des habitudes culinaires transmises de génération en génération, comme le témoigne Martine, une consommatrice.
6: Par moment, quand tu as envie de manger, il y a des sauces qui sont réservées typiquement à l'huile rouge. Les amgombos grillés, les sauces feu, les taros, les foufous et autres. Au village, c'est beaucoup utilisé.
4: S'il est apprécié pour son goût, cet ingrédient est aussi reconnu pour ses qualités nutritionnelles, explique le docteur Mokhtar Cissé, nutritionniste.
7: C'est une huile très riche en vitamine A, qui permet de renforcer le système immunitaire, d'améliorer la vue, d'améliorer la qualité de la peau. C'est un antioxydant, ça permet effectivement d'éliminer les toxines dans notre organisme.
4: Mais le spécialiste met en garde contre une consommation excessive. Il recommande de l'intégrer dans une alimentation variée et équilibrée. Abdoulaziz Diallo, Abidjan, RFI.
0: Christophe Lavelle, on entend bien que l'huile rouge a aussi des vertus. Vous avez abordé un peu cet aspect-là tout à l'heure. Ça a aussi des vertus nutritionnelles, donc il ne faut pas la bannir complètement de notre alimentation. En la différenciant, bien sûr, de l'huile de palme qui est ultra transformée dans des produits.
1: C'est-à-dire qu'on a entendu, effectivement, ce qu'on appelle le carotène, c'est un précurseur des vitamines A. En fait, il y a un certain nombre de vitamines qui sont strictement liposolubles. C'est-à-dire qu'on ne les trouve que dans les corps gras. Donc, l'importance dans notre alimentation, on dit toujours qu'il faut manger varié. Cette importance de manger varié, elle est valable aussi pour les gras. Il faut varier les gras. Parce qu'en variant les gras, on varie les apports que chacun va permettre dans notre alimentation. Je pense que c'est important d'avoir chez soi plusieurs sources de gras pour pouvoir, justement, avoir cette variété variété dans l'assiette qui est très importante et qui va permettre d'éviter les carences. Et cette matière grasse participe à cet évitement de carences en apportant des vitamines qui sont vraiment intéressantes.
0: Alors, il y a bien sûr la production industrielle de l'huile rouge, mais cette huile est aussi produite de façon artisanale dans des pays africains, surtout par des femmes. Est-ce qu'on obtient le même résultat, Christophe Lavelle, après ces deux procédés? La façon artisanale et la production industrielle?
1: De manière générale, il y a d'abord un facteur d'échelle, c'est-à-dire que c'est pas les mêmes outillages qu'on va mettre en œuvre. Mais après, raffiner l'huile, on peut pas le faire à l'échelle artisanale. On sait pas faire, on n'a pas les outils nécessaires. Après, industriellement, on peut produire de l'huile rouge de qualité, hein, y a pas de souci. Si on décide effectivement de le faire, on le fait. Encore une fois, c'est pareil pour toutes les techniques d'extraction. L'industriel, il s'adapte, en fait. Donc, moi, j'aime pas trop la dichotomie, de manière générale, en disant, d'un côté, il y a l'artisanat qui vertueux, puis de l'autre côté l'industrie qui pose problème. En fait, on peut mal travailler en étant un artisan et puis sortir une huile d'olive complètement oxydée qui a aucun intérêt parce qu'on s'y est mal pris. Et puis à l'inverse, un industriel va sortir une belle huile d'olive. Et pour l'huile de palme, c'est pareil. Si on a un artisan qui travaille bien, fera un beau produit. Un industriel qui travaille bien, il répondra à un cahier des charges. Si on lui demande une huile rouge de qualité, il pourra sortir une huile rouge de qualité. La seule chose, c'est qu'en général, c'est pas ça qu'on demande à un industriel parce que leur marché à eux, ça va être plutôt justement l'industrie, comme on dit, les biscuits et autres. En fait, c'est des choix. C'est-à-dire que la technique est présente. Elle est là et on l'applique pour en sortir des produits qui vont répondre à une demande particulière. Quoi.
0: Et hormis cette huile rouge, il y a aussi d'autres types de gras qu'on retrouve dans les habitudes alimentaires dans les pays africains. Je pense au beurre de karité, à l'huile d'arachide, mais aussi au gras provenant de certains insectes, les chenilles par exemple, qu'on consomme dans pas mal de pays. Ouais. Notamment dans mon pays, au Burkina Faso, on consomme les chenilles de karité, qu'on appelle le chitoumou. Ça, c'est un autre type de gras qui est, j'imagine, bénéfique pour la santé, mais qui est assez connu aujourd'hui.
1: Qui est bénéfique, effectivement, parce que pour un certain nombre de larves, on a une source en oméga-3 qui peut être intéressante. Et de manière générale, c'est l'intérêt de la larve par rapport à l'insecte adulte. L'adulte est plutôt riche en protéines, tandis que la larve est plus riche en matière grasse, parce que, mine de rien, une larve, c'est une réserve nutritionnelle qui permet le développement de l'animal. Donc, c'est des sources de gras qui sont vraiment intéressantes et plutôt vertueuses de ce côté-là.
0: Clémence, avez-vous déjà goûté ce type de gras?
2: Oui, tout à fait. Alors, je les ai goûtés de manière, on va dire, occidentale, parce que grillée. Cela dit, pour avoir parlé avec des spécialistes qui travaillent justement sur la consommation d'insectes et les apports nutritionnels des insectes, elles se désolaient, ces deux femmes, de voir que en Afrique subsaharienne, de plus en plus, les jeunes, en tout cas, se détournaient de ce type d'alimentation. Oui. C'est vraiment dommage, parce que comme les jeunes veulent davantage une alimentation occidentale, du coup, ils vont se détourner de ces sources de protéines et de ces sources de gras qui sont traditionnels, et c'est dommage en termes de variété d'alimentation, parce qu'après on fonce la tête baissée aussi dans une alimentation industrielle qui, on le voit de plus en plus, n'est quand même pas un très bon choix tel qu'on peut l'observer, en tout cas en termes de conséquences sur la santé.
0: Christophe Lavelle, d'ailleurs, quand on parle de consommation de produits occidentalisés par les jeunes sur le continent africain, on a tendance aussi à dire que la cuisine africaine, elle est grasse, mais on oublie que ces plats-là ne sont pas à l'origine forcément de tout ce qui est maladie derrière le gras. Il y a l'alimentation qui a changé au fil des ans avec des produits occidentalisés.
1: Oui, il y a une concomitance de plusieurs phénomènes qui, d'un côté, on pourrait dire, vont dans le bon sens. Grosso modo, quand une société avec des usages traditionnels commence à aller sur le chemin de la voie économique avec un PIB qui augmente, avec des conditions de vie qui s'améliorent, on peut dire que c'est une bonne nouvelle. Mais en même temps, il y a le petit piège qui est de se dire que ces conditions de vie qui effectivement veulent s'approcher d'un modèle occidental vont aller avec un changement alimentaire d'une part, effectivement, des produits de plus en plus industriels parce qu'on peut se les acheter alors qu'avant on pouvait pas se les acheter. Mais aussi, il y a tout le reste qui va avec et notamment la sédentarité qui explose. C'est-à-dire que ces changements sociétaux vont souvent aussi avec une urbanisation et les campagnes qui existent au fur et à mesure et des gens qui vont beaucoup plus stagner ou qui avaient un régime donné qui correspondait à une dépense calorique qui faisait qu'ils allaient travailler à pied, qu'ils utilisaient leur vélo et puis ayant un pouvoir d'achat qui s'améliore, ils s'achètent une moto à la place du vélo, mais ils changent pas le reste de leur vie. Et tout à coup, ils se rendent compte qu'ils prennent du poids alors qu'ils mangent de la même manière. Ben oui, parce qu'il y a tout le reste qui a changé effectivement. Et tous ces changements sociétaux, notamment la sédentarité, c'est quand même une vraie catastrophe. Et donc lutter contre ce fléau, ça veut dire effectivement repenser à notre alimentation, mais aussi repenser de manière générale à nos modes de vie. Et se remettre à marcher, tout simplement.
0: Nous arrivons à la fin des jours au village et nous avons une tradition à laquelle tous nos invités se soumettent. Donc, ça sera vous Christophe Lavelle, quel proverbe ou quelle phrase inspirante souhaitez-vous partager avec nos auditeurs?
1: Alors, la phrase que je rappelle souvent, c'est « la cuisine, c'est la culture qui transforme la nature ». Pour moi, en quelques mots, ça dit l'essentiel de ce qui nous rassemble déjà en tant qu'espèce humaine autour de l'acte culinaire qui est un acte de partage. Parce que partager un repas, c'est aussi partager une culture.
0: Merci d'avoir pris place aujourd'hui sous notre arbre à palabres, Christophe Lavelle.
1: Merci.
0: Je rappelle que vous êtes chercheur au CNRS et co-auteur du plaidoyer pour le gras paru aux éditions Hachette. Merci Clémence Denavy.
2: Merci à vous.
0: On ne manquera pas d'aller tendre une oreille et surtout d'ouvrir nos sens pour mieux apprécier toutes les saveurs proposées dans le goût du monde. Merci à tous les deux.
1: Merci
2: Clémence.
0: Retrouvez nos deux invités, Clémence Denavy et Christophe Lavelle, dans Le Goût du Monde, toujours sur le thème du gras, ce samedi à 21h30, temps universel, et dimanche à 11h30, temps universel. C'est la fin de cette émission. Nathalie Laporte était à la réalisation. Prenez soin de vous et bonne semaine à tous.
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9: À l'écoute de RFI, il est 22h30 en temps universel, 2h de plus ici à Paris.
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9: Un deuxième titre de champion d'Afrique pour le Sénégal ou bien pour le Maroc. La question est en suspens depuis 6 mois et la rocambolesque finale de la dernière CAN. Le litige entre Marocains et Sénégalais sera jugé le 8 octobre prochain. C'est le tribunal arbitral du sport qui l'annonce ce vendredi. Journée de deuil national à Madagascar. La grande île rendait hommage aux victimes des nombreux enlèvements et assassinats survenus depuis le début du mois. Les autorités de la refondation étaient présentes au rassemblement, nous le verrons. À la une également, le Maroc, la Tunisie, mais surtout l'Algérie, frappée par une vague d'incendies, des feux d'une ampleur inédite, favorisés par les températures caniculaires. Les autorités ivoiriennes font le bilan en guerre contre l'orpaillage illégal. Le gouvernement annonce que plus de 8500 sites clandestins ont été démantelés ces 5 dernières années. Et puis Conakry réclame à Paris des manuscrits pillés pendant la colonisation. Parmi les objets demandés, le Coran de Samori Touré, un livre iconique pour la Guinée. On y revient dans le dossier d'Afrique Soir. On devrait donc bientôt connaître le nom du vainqueur de la CAN 2025. Le litige entre le Maroc et le Sénégal sera jugé le 8 octobre prochain en Suisse. Souvenez-vous, malgré leur victoire, les Lions de la Teranga s'étaient vus retirer leur titre après avoir quitté le terrain quelques minutes pour contester une décision arbitrale. Eh bien, le contentieux qui oppose Sénégalais et Marocains sera donc étudié prochainement par le tribunal arbitral du sport lors d'une audience à huis clos. On rembobine avec Saliou Diouf.
10: Le 19 janvier dernier, le Sénégal pensait avoir définitivement ajouté une deuxième étoile à son maillot. Une victoire en prolongation, 1-0 face au Maroc grâce à Pape Gueye. Mais 2 mois plus tard, tout bascule. Saisi par la fédération marocaine après un premier verdict le 28 janvier, la commission d'appel de la CAF déclare finalement le Sénégal forfait et offre le trophée au Maroc sur tapis vert, 3-0. Une décision qui sanctionne la sortie du terrain d'une partie des joueurs sénégalais après l'attribution d'un pénalty pour les Marocains. Et c'est cela que la FSF conteste aujourd'hui devant le TAS. Elle demande purement et simplement son annulation et réclame donc que le titre lui soit officiellement restitué. Le dossier aurait pu être réglé plus vite, mais les deux camps n'ont pas réussi à s'entendre sur une procédure accélérée. L'affaire suivra donc le calendrier habituel du tribunal arbitral du sport. Une fois l'audience achevée, une audience où les deux parties seront entendues, les arbitres entreront en délibéré. En revanche, il ne faudra pas s'attendre à connaître le verdict dans la foulée. Le TAS explique qu'il est encore incapable de dire quand sa décision sera rendue.
9: À Saliou Diouf, alors que 6 mois après la dernière CAN masculine, le Maroc accueille la CAN féminine. Pour la première fois, la compétition opposera les 16 meilleures sélections africaines. Début des rencontres ce dimanche avec Algérie-Sénégal et Maroc-Kenya. 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
9: À Madagascar, sous le choc, les drapeaux malgaches étaient en berne ce vendredi sur la Grande Île. Un jour de deuil national, alors que depuis le début du mois, 6 meurtres et 200 cas de disparition ont été enregistrés dans le pays. Alors ce vendredi, une cérémonie œcuménique s'est tenue à Antananarivo en présence du chef de la transition, Aurélie Couman.
11: Sur le parvis de l'hôtel de ville, une foule toute de blanc vêtue, appelée par les quatre chefs d'église à prier pour affronter les forces obscures. Au premier rang, le colonel Randianirine et son premier ministre, Bible à la main. Dans l'assistance des familles des disparus, beaucoup ont dû mener les recherches seules, comme la famille de Roméo, partie de chez lui le 13 juillet et jamais rentrée. Une de ses proches, Lucette.
12: J'espère que nous allons être plus soutenus par l'État, car ce n'était pas le cas auparavant. Aujourd'hui, ils nous ont dit qu'ils prendraient leurs responsabilités. On ne s'attendait pas à ça. Ça nous a apporté un peu de réconfort.
11: Selon la police nationale, près de 200 disparitions ont été signalées dans la capitale depuis janvier. 11 suspects ont été placés en détention préventive, mais il n'existe toujours aucune explication d'ensemble. Du côté du gouvernement, on assure que la situation est prise en main, déclare Fanir Souenervou, ministre de la Justice.
13: Toutes les forces de l'ordre se sont mobilisées pour mettre en place un vaste réseau pour retrouver toutes ces personnes disparues et aussi pour sensibiliser les gens à ne pas entrer dans la panique. C'est la panique parfois qui prend le dessus.
11: Ce deuil national est pourtant loin de faire l'unanimité. Pour la Gen Z, ce mouvement qui a porté le régime au pouvoir, il s'agit d'une mascarade, une diversion destinée à masquer l'incapacité de l'État à gouverner. Aurélie Couman, Antananarivo, RFI.
9: Un nouveau navire détourné et attaqué par les pirates somaliens au large du Yémen. Le bateau transportait du carburant et des produits chimiques sous pavillon tanzanien. C'est le cinquième bateau attaqué depuis mi-avril. Le conflit au Moyen-Orient et le blocage du détroit d'Ormuz a favorisé le retour des pirates dans le golfe d'Aden de l'autre côté de la péninsule arabique. La situation au Moyen-Orient, on y revient évidemment dans le journal de 1h, heure de Paris. Pour l'heure, il est 23h35 à Alger. L'Algérie, comme tout le Maghreb, frappée par une vague de chaleur exceptionnelle. Le mercure est même monté jusqu'à 50 degrés Celsius, des températures extrêmes. Et un vent sec qui souffle sur une végétation qui l'est tout autant. Voilà un cocktail explosif qui favorise la propagation des feux. Les départs d'incendies se multiplient à travers l'Algérie, Simon Rosé.
14: C'est le nord-est du pays qui concentre la majeure partie des foyers. Quasiment tous les gouvernorats sont touchés. Des récoltes ont été détruites, des localités ont dû être évacuées. Les fumées sont visibles au loin et le bilan est déjà lourd avec au moins 6 personnes qui ont perdu la vie. Avec encore une vingtaine de feux actifs, les pompiers ont eu fort à faire toute la journée de vendredi en raison des très fortes températures, parfois plus de 45 degrés et une végétation très sèche sur laquelle soufflent des vents qui accélèrent la propagation des flammes. Selon les données de l'Observatoire européen des incendies et ses relevés satellites. Au total, au 24 juillet, ce sont déjà presque 160 000 hectares qui ont été détruits par des feux. La quasi-totalité ces trois dernières semaines, c'est 13 fois plus que la moyenne à la même date. C'est évidemment un record. On observe cela également en Tunisie, mais dans des proportions bien moindres. Ce sont cette fois 8 000 hectares qui ont brûlé depuis le début de l'année, presque 5 fois plus que la moyenne.
9: À Simon Rosé, alors qu'en Tunisie, 900 départs de feux ont été enregistrés ces 72 dernières heures. La protection civile tunisienne précise que ces incendies ont été éteints, mais que deux autres feux importants font toujours rage. En Tunisie, justement, les avocats de Rached Ranouchi s'inquiètent de l'état de santé de l'opposant. Le chef du parti islamiste Ennahda, âgé de 85 ans, est actuellement en détention après sa condamnation dans plusieurs affaires. À la suite de la vague de chaleur que l'on évoquait, eh bien Rached Ranouchi s'est évanoui dans sa cellule. Le chef du parti islamiste a été transféré à l'hôpital. Lui a vu sa détention provisoire levée pour raison médicale. Domingos Simoes Pereira, chef de file de l'opposition en Guinée-Bissau, est arrivé ce vendredi matin à Lisbonne pour recevoir des soins. Principal opposant politique du pays, il a donc été libéré au vu de son état de santé. Une libération provisoire, le temps de 3 mois. Et si l'ordonnance judiciaire permet à Domingos Simoes Pereira de se rendre à l'étranger, elle ne l'autorise en aucun cas à reprendre une activité politique. Clotilde Hazard.
15: Même libre, Domingo Simoes Pereira garde le statut de détenu. En détention provisoire depuis le 10 juillet, les militaires au pouvoir le soupçonnent d'être impliqué dans plusieurs tentatives de coup d'État, mais la justice a estimé qu'il avait besoin de soins qu'il ne pouvait pas recevoir en Guinée-Bissau. Au terme des 3 mois de cette parenthèse médicale, le juge militaire décidera s'il doit retourner en prison. Maître Saïd Larifa est un de ses avocats.
16: Reste à savoir quelles seront les mesures qui seront prises par les autorités à son encontre. Est-ce qu'ils vont maintenir les mesures qui nous semblent tout à fait arbitraires, donc contestables, ou bien ils vont se conformer au droit international et laisser M. Domingos libre de ses mouvements, puisque le dossier qui est ouvert, c'est un dossier politique confié à un tribunal militaire.
15: Pour ses soutiens, la détention provisoire sert à neutraliser un opposant aux militaires au pouvoir, et ce, peu avant l'organisation du référendum prévu le 30 août. Les Guinéens devront dire si oui ou non, ils sont favorables à un changement de constitution qui renforcerait les pouvoirs du président.
9: À 22h40 à Abidjan, la Côte d'Ivoire, où les autorités sont en guerre contre l'orpaillage illégal. Le sous-sol ivoirien regorge du précieux métal jaune, de l'or qui est très convoité. Abidjan assure d'ailleurs avoir démantelé des milliers de sites clandestins ces 5 dernières années, mais l'exploitation aurifère illégale continue de gagner du terrain. Le sujet s'est donc invité hier à une réunion du Conseil national de sécurité présidée par Alassane Ouattara, à l'occasion pour les autorités d'annoncer un durcissement de la riposte. Abdoulaziz Diallo.
4: Depuis 2021, le groupement spécial de lutte contre l'orpaillage illégal affirme avoir démantelé plus de 8500 sites clandestins. Plus de 4400 personnes ont été déférées devant la justice, dont près de 2/3 sont des étrangers. Les autorités revendiquent également la saisie de 960 millions de francs CFA, la récupération de 136 kg d'or et la destruction de nombreux équipements d'exploitation. Malgré ces opérations, le phénomène continue de progresser. Le Conseil national de sécurité juge la situation, je cite, « fortement préoccupante en raison de ses conséquences sur l'environnement, la sécurité nationale et l'économie ». Pour le docteur Albert Quadio, spécialiste des questions minières, l'orpaillage illégal représente un manque à gagner important pour l'État. L'or extrait est écoulé sur le marché noir, explique-t-il. Face à cette situation, le Conseil national de sécurité annonce un renforcement de la lutte. Les autorités veulent notamment associer davantage les préfets et les chefs coutumiers, renforcer la coopération avec les pays d'origine des orpailleurs étrangers et appliquer plus strictement les sanctions prévues par la loi. Abdelaziz Diallo, Abidjan, RFI.
9: Au Mali, l'ex-chef des renseignements, le colonel Kassoum Goïta, condamné à 15 ans de prison. Décision rendue ce matin par les chambres criminelles de la cour d'appel de Bamako. Au total, ce sont 6 personnalités qui étaient jugées pour tentative de complot contre le gouvernement. Ces 6 co-accusés sont tous liés à l'ancien président de la transition, Ban Dao, qui avait été nommé à ce poste par les militaires, auteur du coup d'État d'août 2020, avant d'être renversé en mai 2021. Les peines sont comprises entre 7 et 15 ans de prison. David Baché.
17: L'ancien chef de la sécurité d'État, le colonel Kassoum Goïta, l'agent de ces mêmes services Abdoulaye Balo, l'opérateur économique Sandy Ahmed Saloum et le féticheur Issa Samaké sont déclarés coupables d'association de malfaiteurs, de complot contre le gouvernement et condamnés à 15 années de réclusion criminelle. L'ancien secrétaire général de la présidence, Kalilou Doumbia, et le commissaire de police Moustapha Diakité sont quant à eux déclarés coupables de complicité d'association de malfaiteurs, de complot contre le gouvernement et condamnés à 7 années d'enfermement. Des peines très lourdes qui ne tiennent compte ni des tortures atroces subies en détention, ni des enlèvements illégaux par les services maliens, ni des nombreuses irrégularités de la procédure pour lesquelles les avocats de la défense avaient réclamé la nullité des poursuites. Alors que leur unique accusateur n'avait même pas pu reconnaître au tribunal ni le visage ni la voix des personnes qu'il prétend dénoncer et qu'aucune preuve matérielle de complot n'a été présentée, la cour a donc estimé que les 6 hommes étaient coupables. C'est un déni de justice, s'indigne un proche des accusés. Quand la justice refuse de dire le droit, le citoyen n'a plus de refuge, s'emporte encore cette source entre colère et désarroi. Selon leur entourage, les avocats de la défense comptent se pourvoir en cassation et envisagent de saisir les juridictions internationales.
9: Ce dimanche, cela fera 3 ans que l'ancien président du Niger, Mohamed Bazoum, est en détention. Le collectif international de ses avocats demande sa libération immédiate et sans condition. L'ancien dirigeant du Niger est détenu dans une aile de la résidence présidentielle avec son épouse depuis le 26 juillet 2023, jour du coup d'état du général Abdourahamane Tiani. Les avocats de Mohamed Bazoum et son épouse affirment qu'ils n'ont jamais ni été présentés à un magistrat, ni été informés d'une quelconque procédure à leur encontre. Le collectif alerte aussi sur leurs conditions de détention. Selon leur conseil, les époux Bazoum n'ont eu droit à aucune visite hebdomadaire de leur médecin et une conversation téléphonique avec leurs enfants toutes les deux semaines. Le dossier d'Afrique Soir à présent consacré à cette nouvelle demande de restitution adressée à la France en provenance du continent africain. Elle émane de Conakry. La Guinée entend récupérer une vingtaine de manuscrits et d'objets saisis pendant la conquête coloniale. Florence Maurice, cette requête est inédite car elle concerne avant tout des écrits.
18: La pièce la plus emblématique que Conakry souhaite récupérer est ce que l'on appelle le Coran de Samori Touré, l'une des grandes figures guinéennes de la résistance à la conquête coloniale française. C'est un ensemble de manuscrits aujourd'hui conservés au musée de l'armée à Paris qui n'a jamais été ni étudié ni exposé en France. La Guinée réclame également des courriers d'Alpha Yaya Diallo, le roi de la baie, identifiés dans les archives de l'explorateur français Aimé Olivier de Sanderval à Caen. Une vingtaine d'objets et de manuscrits sont concernés au total, aujourd'hui dispersé entre Paris, Caen, Bordeaux, La Rochelle ou Le Havre. Cette demande de restitution fait suite à une mission menée en juin par une délégation guinéenne dans plusieurs institutions françaises, mais aussi un travail de recensement de ces manuscrits guinéens dispersés dans les collections et les archives françaises. Conformément à la nouvelle loi sur les restitutions, le ministère français de la Culture a désormais 2 mois pour mettre en place une commission mixte franco-guinéenne qui sera chargée d'examiner cette demande. Si son avis est favorable, les restitutions pourront être décidées par décret sans vote du Parlement français. Ces objets pourraient alors intégrer le projet d'un futur musée du livre annoncé à Conakry.
9: Et du côté du ministère de la Culture, on indique que cette demande de restitution intervient dans un climat d'échange constructif sur des projets de coopération culturelle entre les ministères des deux pays. Alors justement, quelles sont les motivations derrière cette demande de restitution qui émane donc de Conakry? Eh bien, élément de réponse avec Elara Berthaud, elle est chargée de recherche au CNRS et directrice du conseil scientifique du projet de musée de Conakry.
19: Jusqu'à présent, les demandes ont concerner des objets comme les objets qu'a demandé le Bénin sur des objets royaux qui étaient des joyaux de la collection du musée du Quai Branly. Or, ici, nous demandons des livres. C'est la première fois qu'il y aurait des retours de livres et de manuscrits sur le continent africain, d'une part. Et d'autre part, nous demandons des objets qui ont été oubliés. Ils sont conservés dans des réserves. Ils n'avaient jamais été lus auparavant, jamais été numérisés, jamais été étudiés. Or, ces objets en Guinée aujourd'hui ont une valeur iconique. Le Coran de Samori Touré est extrêmement important pour la Guinée aujourd'hui.
20: Quel est le motif avancé par la Guinée pour fonder cette demande de restitution?
19: On se fonde sur un silence muséographique français, puisque ces textes qui sont conservés en France ne sont présents ni au musée du Quai Branly et dans les départements des arts de l'islam au Louvre, il n'y a pas de place pour l'Afrique de l'Ouest. En dehors du Maghreb, c'est comme si l'Afrique n'existait pas. Or, ces textes sont là. Ils pourraient être présenté, il pourrait raconter des histoires inédites et méprisées ou oubliées dans les grands musées européens actuellement.
20: Au-delà de sa valeur patrimoniale, que nous apprend ce manuscrit sur la figure de Samori Touré et plus généralement sur l'histoire intellectuelle de la Guinée?
19: Ça nous apprend déjà que les chefs de guerre ouest-africains avaient des textes avec eux et les portaient non seulement en guerre mais ensuite en exil.
20: Et donc ce qui ne cadre pas peut-être avec l'imaginaire colonial.
19: C'est-à-dire qu'il y a encore une bibliothèque coloniale dont on est un peu héritier, disant que c'était des chefs sanguinaires qui n'appartenaient pas à un monde lettré. Or là, la notabilité guerrière est très nettement connecté à une notabilité intellectuelle et religieuse, et que ces textes racontent aussi des circulations avec des grands centres islamiques. Conakry était connecté de manière directe ou indirecte avec le Maroc, avec le Caire, avec les bibliothèques d'El Hadj Omar Tall. Et non seulement on a spolié les objets en tant que tels, mais on a aussi spolié toute une part intellectuelle, imaginaire, qui manque au pays.
9: Et Lara Berthaud, chargée de recherche au CNRS, au micro RFI de Florence Maurice. Un entretien à retrouver en intégralité sur notre site internet et notre application. En RDC, Judith Suminois à Bounia, en Ituri, épicentre de l'épidémie d'Ebola. À la tête d'une importante délégation, la première ministre congolaise poursuit donc son déplacement dans l'est de la RDC, dans des zones qui sont donc fort touchées par le virus. C'est le cas de la province de l'Ituri et du territoire de Mambasa, plus au sud. Selon Marie-Noëlle Anotan, responsable de la société civile locale, toutes les zones de santé de Mambasa sont concernées par le virus, mais elle déplore que la riposte ne soit pas au niveau.
5: C'est une situation qui est catastrophique. C'est une situation qui devrait attirer l'attention de nos autorités, tant provinciales que nationales. Depuis que l'épidémie a été déclarée, les défis sont les mêmes. Le manque de CT normé, le lieu où on devrait traiter les malades avec toutes les normes possibles, manque dans les différentes zones de santé, bien que récemment, l'on est en train de commencer à prendre un peu au sérieux la situation dans la zone de santé de Nyanya, considérée comme l'épicentre dans le territoire de Mambasa, avec plusieurs cas confirmés, plusieurs décès communautaires. C'est pour cela, nous profitons pour lancer un appel vibrant aux autorités de penser à la riposte en territoire de Mambasa pour que l'on puisse casser la chaîne de contamination pour permettre à nos communautés de vivre à l'aise.
9: Un témoignage au micro RFI de Paulina Zidi. Un prochain journal consacré à l'actualité internationale dans une dizaine de minutes. Et à la une, ces incendies qui frappent la France à un niveau inédit. Les mots du Premier ministre français Sébastien Lecornu. Alors que plus de 140 000 personnes ont été évacuées en Gironde et dans les Landes, 22 000 hectares de forêt ont brûlé. À quelques 500 militaires supplémentaires vont être envoyés en appui des sapeurs-pompiers dans les régions. Le procureur de la CPI, Karim Khan, relevé de ses fonctions pour faute grave. Il était visé par des allégations d'agression sexuelle contre un des membres de son équipe, accusation qu'il rejette. Lors d'un vote à bulletin secret pendant une réunion exceptionnelle au siège de l'ONU, 82 États membres ont voté pour mettre un terme au mandat du Britannique. Au Yémen, ces frappes saoudiennes contre la ville côtière d'Odeida, contrôlée par les Houthis. Des frappes qui interviennent après le blocus mis en place par le groupe rebelle yéménite contre le détroit d'Ormuz. Comme tous les vendredis soirs dans la dernière édition d'Afrique Soir, et bien notre série de reportages à la découverte des campus de légendes sur le continent, des lieux qui incarnent l'avenir de l'Afrique. Et ce soir, nous sommes au Maroc, dans la région de Rabat. L'université Mohamed VI Polytechnique s'est dotée, il y a 5 ans, d'un pôle de recherche sur l'intelligence artificielle. Reportage Mathias Rénal.
21: C'est en voiturette de golf que l'on transporte les visiteurs sur le campus. Au loin apparaît un bâtiment rectangulaire surmonté d'un dôme. Cette architecture de temple futuriste abrite le Centre international d'intelligence artificielle du Maroc, AI Movement.
22: En fait, ici, on a des espaces d'apprentissage et de conférences aussi. On a deux amphis.
21: Tissam El Khamlichi est la directrice générale d'AI Movement, qui se veut comme un hub régional capable de développer des technologies pour le royaume, mais aussi le continent dans son ensemble.
22: Ce qui va vraiment nous permettre, donc continent africain, d'adopter l'IA, c'est vraiment de le développer en local. Pour développer en fait, des technologies qui vont répondre à des problématiques locales, qui ne portent pas vraiment d'intérêt financier global, en fait, il faudra que ça soit développé en local.
21: 7 enseignants-chercheurs et 34 doctorants sont rattachés au centre et planchent sur des solutions à des problématiques très diverses. Inégalité, ville durable, préservation du patrimoine.
22: Par exemple, on a une application qui s'appelle Targe Women. Ça a été développé justement pour des femmes qui ne peuvent pas lire et écrire, et où la dame, par exemple, pourra prendre son téléphone, scanner un document, et en fait, elle va avoir une interprétation audible du document. C'est vraiment pas une lecture de document, mais c'est vraiment une explication du document. C'est-à-dire que si, par exemple, c'est un ticket de train, on va lui dire, madame, vous devez, par exemple, partir du point A au point B pour pouvoir être à temps, etc., etc.
21: Si les entreprises sollicitent le centre pour co-développer des solutions en intelligence artificielle, elles sont aussi intéressées par son programme de formation. Redem Marouche est doctorant. Il explique comment, à l'aide d'un petit robot, les principes de l'IA peuvent être enseignés de manière très ludique, notamment aux enfants. C'est également l'une des cibles du centre à travers son master junior.
23: Si vous mettez un obstacle ici, voilà, vous changez direction, c'est un obstacle.
1: En fait, ici, c'est le cerveau. Après, on a des capteurs ici de proximité. On apprend un peu avec les enfants, on les fait comprendre comment ils peuvent personnaliser leur programme.
14: Et iMovement a bénéficié en 2023 d'un budget de 3,5 millions d'euros, financé pour un tiers environ par le groupe OCP, le géant marocain des engrais. Mathias Reynal, de retour de Rabat, RFI.
9: Et vous retrouvez les autres épisodes de cette série de reportages sur notre site internet et notre application. Qui dit vendredi dit rendez-vous avec la musique traditionnelle du continent et les instruments qui font sa singularité. On met ce soir à l'honneur le rebab, un instrument de musique à cordes apparu dès le 4e siècle. Moulay Ben Mansour est l'un de ses maîtres. Alors avant de refaire une de ses représentations il y a quelques jours, il a pris le temps de présenter son instrument à Simon Buil-Baudin. Son rebab, lui, il provient de Tlemcen en Algérie, où la musique arabo-andalouse se joue en groupe depuis des générations.
6: Un ancêtre du violon. Deux cordes, un corps en bois, des ouvertures en forme de rosace sur son haut. Le bas de l'instrument est, lui, incurvé, recouvert d'une peau d'animal. Moulay Ben Mansour tient son archer, prêt à jouer.
7: Pour avoir un son, c'est très dur, parce qu'en fait, il faut juste toucher la corde, et puis surtout l'archet qui est un petit peu dur pour avoir un petit son. En fait, c'est des harmonies. Le rebab de Tlemcen, celui-ci, en fait, il est très difficile de jouer tout seul. Il est tout le temps accompagné d'un orchestre.
6: Et cet orchestre, pour Moulay Ben Mansour, c'est l'ensemble andalou de Paris. Son répertoire s'inscrit dans la musique arabo-andalouse, terme servant à désigner un genre musical traditionnellement joué au Maghreb.
7: Je suis membre de l'Orchestre Andalou de Paris depuis 2010, initié à la musique andalouse en Algérie, à Tlemcen. Et donc j'ai intégré cette association parce qu'elle fait essentiellement la musique arabo-andalouse tlemcenienne, c'est-à-dire l'école de Tlemcen. J'ai baigné dans cette musique, j'ai appris cette musique très jeune. J'ai commencé à jouer le rebab à l'âge de 15 ans, 16 ans. C'est un instrument central par rapport à cette musique.
6: Et parmi les grands maîtres de cette musique de l'école de Tlemcen, on retrouve Larbi Bensari. Né en 1867, il devient au début du XXe siècle un des plus illustres représentants de cette école. Et cela grâce aussi à sa maîtrise du rebab. Un événement marquera la musique arabo-andalouse. C'est le congrès de musique arabe du Caire en 1932. Et parmi les représentants de l'Algérie, Larbi Bensari. La musique de l'école de Tlemcen n'est pas la seule à disposer d'un rebab. On le retrouve aussi dans le reste du Maghreb.
7: Essentiellement dans le Maghreb, on l'appelle le rebab. Par contre, la forme, elle est différente, que ce soit au Maroc, en Algérie, ou en Tunisie, ou même en Libye, c'est des formes différentes. Notamment l'archer, justement à l'école de Tlemcen. L'archer, il est très petit, il ne fait que 20 cm, et pour faire des notes pendues, ça, c'est très compliqué. Alors qu'il existe d'autres rebabs avec des archers beaucoup plus longs, et donc ça facilite le jeu, ça garde le timbre.
6: Mais malgré ces multiples versions, les rebabs gardent tous un point commun.
7: Le point commun entre ces rebabs, c'est la présence de la peau de chèvre ou de mouton, ça dépend, c'est ça qui fait le son, et puis le boyau. C'est des cordes en boyau. La spécificité du rebab de Tlemcen, c'est qu'on le joue essentiellement sur une seule corde. Donc il y a une deuxième corde. Celle-ci, elle est juste là pour tenir le chevalet qui est en roseau. Et puis surtout pour donner un son à la note. C'est-à-dire qu'on tend, suivant l'atmosphère, qu'il fasse chaud ou froid, on a tendance à tendre avec la deuxième corde. C'est ça qui permet de tenir le chevalet et puis de donner un timbre au rebab.
6: Le rebab, un instrument en timbre unique que l'on sort toujours accompagné. Ici, avec l'ensemble andalou de Paris, la musique de Tlemcen n'en finit pas de résonner.

0: Quelques notes de Rebab et Moulay Ben Mansour pour refermer cette dernière édition d'Afrique Soir. Ce vendredi, Mathieu Badre était à la réalisation, merci à lui. Amélie Tullet à la rédaction en chef, assistée de Guillaume Bédran. Restez bien à l'écoute de RFI. Dans un peu plus d'une minute à présent, et comme toutes les heures sur Radio France Internationale, un nouveau journal consacré à l'actualité internationale.
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0: 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L'heure d'un nouveau journal avec vous, Jérôme Bastion. Bonsoir Jérôme.
5: Merci et bon repos à vous, Simon Bourtembourg. Et bienvenue à vous toutes et à vous tous sur la Radio du Monde pour un nouveau point sur l'actualité de notre planète. À la une de ce journal, l'Espagne aussi est victime d'incendies monstres et toujours hors de contrôle. Près de Madrid, plusieurs foyers d'incendie se sont rejoints pour créer un brasier terrifiant. 63 000 personnes ont dû fuir leur domicile ou se calfeutrer face aux flammes. Reportage dès le début de ce journal. Le conflit au Moyen-Orient s'est élargi du détroit d'Ormuz dans le golfe arabo-persique au détroit de Bab el-Mandeb en mer Rouge, avec l'entrée en jeu des Houthis du Yémen. Des alliés de Téhéran, sans être à la botte des gardiens de la révolution iranien, vous l'entendrez. L'administration américaine impose une nouvelle salve de droits de douane, frappant les principaux partenaires commerciaux des États-Unis et remplaçant des surtaxes précédentes arrivant à expiration, mais justifiées par une prétendue lutte contre le travail forcé, dont l'Union européenne se défend vigoureusement. Et puis nous ferons bien sûr un tour à Wall Street pour prendre la température de la bourse de New York. C'est un scénario catastrophe que redoutaient les pompiers de la région de Madrid en Espagne. Trois foyers d'incendie ont fusionné et selon le préfet de la région, le brasier est en l'état impossible à éteindre. C'est le pire feu jamais connu dans les environs de la capitale espagnole, selon la présidente de la région. 63 000 personnes ont d'ores et déjà été évacuées ou confinées dans les environs de la capitale espagnole. Certains arrivent notamment à Villamanta, une bourgade de 3500 habitants en temps normal, mais qui est devenue un refuge pour de nombreux déplacés. Reportage François Musso.
6: Nous sommes dans une immense salle omnisport, celle de Villamanta, à l'intérieur des dizaines de personnes réfugiées qui avaient été sommées d'évacuer leur commune jeudi soir, car les flammes menaçaient et continuent de menacer la bourgade. Des personnes âgées, des migrants, des jeunes, des familles entières, des volontaires pour donner à manger et à boire, et aussi des militaires pour installer des lits de camp. Il règne beaucoup d'inquiétude, à l'instar de Yolanda.
7: On ne sait pas combien de temps tout cela peut durer. Nous ne savons pas quand nous reviendrons chez nous. Le plus important, c'est que mon père soit avec moi. Puis il y a la peur que le vent souffle par ici, et alors tu ne sais pas ce qui peut arriver.
6: Yolanda tient un salon de coiffure à Aldea del Fresno, désormais un village fantôme. Il y a 3 ans, des inondations terribles avaient détruit des infrastructures, notamment cette même salle omnisport, depuis reconstruite. Ici, il y a aussi une centaine de pensionnaires d'un centre de soins psychiques. Certains ont des crises nerveuses. La directrice, Charo, est venue les rejoindre.
8: Je n'ai pas pu dormir. Impossible de penser à tous mes petits. Et même si je sais qu'il y a des gens et mes collègues pour prendre soin d'eux, en tant que responsable de l'établissement, je n'ai pas pu dormir et je suis venue les rejoindre.
6: Personne ne sait ici quand aura lieu le retour à la maison. La plus grande peur, c'est que malgré les pompiers et avec les vents violents, les flammes entrent dans leur village. À Villamanta, François Musso pour RFI.
5: Et le Premier ministre espagnol Pedro Sanchez va se rendre au centre de coordination des secours ce samedi matin. Par ailleurs, les capacités de la NASA à communiquer avec ses sondes et robots spatiaux pourraient être en péril, alors que l'un des trois sites qui permettent les communications avec l'espace lointain a été touché vendredi par cet incendie, sans que l'on sache exactement l'étendue des dégâts pour l'instant. Plusieurs feux font rage dans les environs de Madrid et l'un d'eux a traversé ce complexe de la NASA, nommé MDSCC, a indiqué le porte-parole de l'agence spatiale américaine. Alors qu'en France, deux feux dans le sud-ouest menacent la grande métropole de Bordeaux, et la préfète de Gironde a annoncé des dizaines de milliers d'évacuations supplémentaires, s'ajoutant aux 141 000 personnes déjà déplacées. 1000 militaires vont en outre être déployés sur zone pour appuyer les efforts de la sécurité civile. Les incendies qui frappent la France ont atteint un niveau inédit, a déclaré vendredi le Premier ministre Sébastien Lecornu.
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5: RFI, 1h et bientôt 5 minutes ici à Paris. Quelques jours après avoir annoncé un blocus maritime contre leurs adversaires saoudiens, les Houthis du Yémen affirment ne pas vouloir bloquer le détroit de Bab el-Mandeb et le trafic maritime en mer Rouge. La milice chiite, alliée de Téhéran, dit ne cibler que les navires liés à l'Arabie saoudite. Toujours est-il que leur frappe cette semaine contre plusieurs pétroliers provoque de vives inquiétudes dans la communauté internationale. Vendredi encore, un navire saoudien a été touché en Mer Rouge, a subi des dommages mineurs à sa coque. Franck Mermier est directeur de recherche émérite au CNRS, ancien directeur du Centre français d'études yéménites à Sanaa et auteur du livre « Yémen, écrire la guerre ». Il affirme que les Houthis ont beau être des partenaires des Iraniens, ils ont leur propre agenda et une relative autonomie.
9: Au contraire du Hezbollah libanais, les Houthis ne reconnaissent pas, par exemple, le guide suprême iranien, le Wilayat el-Fatri, comme on dit en persan, et donc qu'ils ont une forme d'autonomie politique assez importante et que leur agenda est d'abord national, c'est donc conquérir l'ensemble du territoire yéménite. Dans le même temps, ils ne peuvent pas soutenir une guerre sans l'aide militaire des Iraniens qui leur apportent cette aide depuis plusieurs années, et de fait, des liens très étroits unissent le régime iranien, le Hezbollah et les Houthis qui ont réussi à avoir un arsenal assez important de missiles et de drones qui leur permettent en fait de mettre à exécution leurs menaces.
5: Et c'était le spécialiste du Yémen, Franck Mermier, invité de Paul Lonsin-Spinelli à la mi-journée sur RFI. La coalition dirigée par l'Arabie Saoudite a ciblé des sites militaires houthis menaçant cette navigation en mer Rouge après que les rebelles avaient pris pour cible des navires dans la zone. Son porte-parole confirme des frappes ce vendredi dans le port yéménite de Hodeïda, contrôlé donc par les houthis. Donald Trump en colère contre la réglementation européenne sur le numérique. Son dernier message est clair à l'attention de Bruxelles. L'Union européenne va payer un prix très lourd après une amende record infligée au géant américain Google jeudi, à savoir quasiment 900 millions d'euros pour atteinte à la concurrence. La sanction de la Maison-Blanche qui passera peut-être par de nouveaux droits de douane supplémentaires, comme Donald Trump aime tant les brandir. Washington a déjà annoncé une série de taxes contre une soixantaine d'économies du globe de 10 voire de 12,5%. Nous y reviendrons dans nos prochaines éditions. Et maintenant, eh bien, c'est l'heure de prendre la direction de Wall Street pour faire un point sur la bourse de New York.
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5: Et la bourse, c'est avec vous, Pierre-Yves Dugas.
10: Le Dow Jones termine la semaine sur une hausse de 235 points et revient à 51 947. Mais l'indice du Nasdaq, bien malmené déjà hier, perd encore 162 points et clôture à 24 976. Wall Street tente de s'accrocher à l'espoir d'une reprise du dialogue indirect entre Téhéran et Washington, ce qui soulage le marché pétrolier et par ricochet soulage un petit peu les marchés d'actions et le marché obligataire aujourd'hui. Le baril de Light Sweet Crude, le pétrole américain pour livraison en septembre, recule de 3% et revient à moins de 90 dollars. La Chine et le Pakistan sont intervenus auprès de l'Iran pour pousser Téhéran à reprendre ses tractations. Pour autant, le président Trump est plus menaçant que jamais et semble très sceptique. Le rendement du T-bond à 10 ans retombe ce soir à 4,68. Les géants du numérique et de l'intelligence artificielle qui ont collectivement perdu jeudi quelque 800 milliards de dollars de capitalisation donnent aujourd'hui des signes fragiles de stabilisation, en particulier Microsoft et Google. L'inquiétude quant au risque qu'ils prennent en investissant aussi massivement dans l'infrastructure pour traiter les données des modèles d'intelligence artificielle

0: Vient dans 50 minutes sur la radio du monde. Tout de suite, vous retrouvez C'est pas du vent. Et il est quasiment 1h10 ici à Paris, 23h10 en temps universel. Merci de votre fidélité.
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1: Bonjour, il y a quelque chose d'invisible dans chaque geste du quotidien. Un smartphone qui s'allume, une voiture électrique qui démarre en silence, un panneau solaire qui capte la lumière. Derrière ces progrès technologiques, il y a une réalité que nous préférons ne pas regarder. Cette réalité, c'est l'exploitation des minerais du continent africain. Aujourd'hui, nous vous emmenons dans la Copper Belt, la ceinture de cuivre, un arc de terre rouge qui s'étend entre la Zambie et la République démocratique du Congo et qui contient une part vertigineuse de ce dont le monde a besoin pour sa transition énergétique. Cuivre, cobalt et bien d'autres métaux qu'on appelle pudiquement les métaux critiques. Critiques pour nos batteries et nos éoliennes, mais critique aussi pour les populations locales. À l'approche de l'élection présidentielle zambienne, le 13 août prochain, Igor Strauss et Yang Mei sont allés voir pour RFI les conséquences de la ruée vers ces minerais sur les habitants de la ville de Tchingola, où de nombreuses multinationales sont présentes pour extraire du cuivre.
2: Tchingola, where we are now.
3: C'est ici, à Tchingola, que la pollution des mines est la plus importante. Pollution de la rivière et de ses rives, mais aussi pollution du sol. C'est pour ça que la plupart des agriculteurs sont affectés, tout comme la faune et la vie aquatique. Je crois que c'est vraiment le pire endroit de Zambie tant la pollution est répandue.
1: Et cette situation n'est malheureusement pas spécifique à la Zambie. L'exploitation des terres et des sous-sols du continent africain devrait être une opportunité économique formidable. Mais aujourd'hui, dans de nombreuses régions, c'est une malédiction pour les populations. Nous en parlons tout de suite avec notre invité.
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1: Bonjour Symphorien Ongolo.
4: Bonjour.
1: Vous êtes chercheur en sciences politiques à l'IRD, l'Institut de la Recherche pour le Développement. Vos travaux de recherche s'intéressent à la gouvernance des ressources naturelles et aux effets de la mondialisation sur les enjeux globaux de durabilité. Vous êtes affilié au laboratoire de recherche Savoir, Environnement et Société, qui est basé à Montpellier, dans le sud de la France. Et vous êtes en ligne avec nous depuis Antananarivo, la capitale de Madagascar, où vous vivez depuis 3 ans. Alors pourquoi est-ce que l'Afrique subsaharienne, tout d'abord, est devenue en quelques années le centre de gravité de l'exploitation des ressources naturelles?
4: Oui, alors le continent africain est en effet redevenu en quelque sorte, et en quelques décennies, un immense territoire de convoitise pour l'appropriation, l'exploitation et bien entendu l'exportation de diverses ressources naturelles. Alors cette dynamique de compétition amplifiée en réalité par l'accélération de la mondialisation et des rivalités entre les grandes puissances n'est cependant pas entièrement nouvelle. Sans remonter très loin, on peut souligner que les premières grandes phases de la ruée vers les ressources naturelles en Afrique remontent à la fin du 19e siècle, avec le partage méthodique des territoires à coloniser par les puissances européennes lors de ce qui fut appelé la conférence de Berlin. Durant les 2 tiers du XXe siècle, rythmé donc par la colonisation qui s'en est suivie, l'Afrique a fait l'objet en effet de plusieurs séquences d'exploitation de ses ressources naturelles. On peut prendre le cas des terres forestières. Les terres forestières sont en effet des territoires dont l'exploitation, la trajectoire des modes d'exploitation a évolué. Dans un premier temps, il s'est agi d'extraire le bois, suivi par la chasse de la faune sauvage. Progressivement, l'avancée de la déforestation a motivé, parfois accentué même, ce qui fut appelé la mise en valeur des terres.

0: et forestière, c'est-à-dire la conversion de ces espaces en zones prioritairement destinées à l'économie de plantation, l'économie agricole.
1: Et on pense à la Côte d'Ivoire avec le cacao, j'imagine, par exemple.
0: En effet, la Côte d'Ivoire s'est imposée comme premier producteur mondial du cacao dans les années 70 grâce au remplacement méthodique de sa forêt par l'économie de la cacaoculture.
1: Mais ce qui est assez nouveau au XXIe siècle, c'est l'arrivée de nouveaux acteurs finalement.
0: Effectivement, et ces nouveaux acteurs viennent avec la phase la plus récente de l'exploitation de ces terres forestières, qui est celle des sous-sols des terres forestières. Donc, les forêts sont rasées parce qu'elles sont la cible des industries du minerai. Les profils, en réalité, des acteurs de la ruée de ces ressources naturelles en Afrique sont très variables. Si on s'intéresse en s'appuyant sur le facteur taille et échelle d'activité dans le secteur minier, par exemple, on observe deux tendances. Il y a la tendance de l'exploitation minière à petite échelle, appelée exploitation artisanale. Elle est généralement dominée par des investisseurs individuels hein, ou de petites entreprises dont les acteurs sont tantôt des élites ou des acteurs étrangers.
1: Qu'est-ce que vous appelez élite?
0: Élite ici peut désigner autant le fonctionnaire qui fait carrière et qui a une certaine connaissance fine des méandres des circuits administratifs sur comment obtenir, par exemple, une concession minière, comment contourner l'application d'une loi. Cette catégorie d'élite peut également s'étendre à des acteurs beaucoup plus diversifiés comme les personnels des forces armées hein, qui souvent vont se considérer comme étant des sortes d'acteurs intouchables qui peuvent violer les lois et surexploiter les ressources. Le deuxième cas de figure, rapidement, c'est celui de l'exploitation plutôt industrielle qui coexiste aux côtés de cette exploitation artisanale. Dans ce cas-ci, les acteurs dominants sont en général les grandes entreprises, non, c'est-à-dire les multinationales. Pour cette catégorie-là, ces multinationales ont généralement, ont longtemps plutôt été à capitaux européens. C'est-à-dire c'était des entreprises européennes, pour aller vite, des entreprises à capitaux occidental, soit anglo-américaine, européenne ou anglo-australienne.
1: Et il y a de nouveaux acteurs qui sont arrivés là, notamment de l'Asie.
0: Absolument. Et depuis quelques années, on a donc cette nouvelle tendance, qui vient des investisseurs du continent asiatique et des pays du Golfe. Hein. Donc, on va avoir des nouvelles entreprises à capitaux chinois, des entreprises indiennes, russes, hein, dans le cas notamment de la Centrafrique qui est connue. Et on peut citer également un cas, des cas comme les pétromonarchies hein, du Golfe qui commencent à s'intéresser à ce secteur-là. Et dans les deux cas de figure, local et industriel, donc artisanal et industriel. Les populations locales sont malheureusement souvent celles qui sont reléguées au statut d'acteurs marginalisés. Les États, quant à eux, demeurent largement incapables de garantir que l'exploitation des ressources naturelles apporte des contributions substantielles à la prospérité des populations.
1: Oui, parce que sur le papier, ces ressources devraient être une chance pour les pays et pour les populations locales, mais dans les faits, nous entendons souvent parler, hein, dans C'est pas du vent, de la notion de malédiction des ressources. Est-ce que vous partagez ce constat?
0: C'est très intéressant d'évoquer cette notion. Effectivement, lorsqu'on observe la récurrence des tragédies nourris ou exacerbés par les conflits pour l'exploitation des minerais dans des localités comme celle des provinces du Nord et du Sud Kivu à l'est de la RDC, il est en effet tout à fait légitime de se poser cette question. Il est vrai également qu'il n'existe pas, ça il faut le dire, il n'existe pas encore à ma connaissance en Afrique un équivalent de gouvernance à l'échelle étatique exemplaire des ressources naturelles qui soit strictement comparable à ce qu'on observe dans des pays très avancés dans le domaine comme la Norvège, c'est-à-dire des pays qui peuvent mettre en place une gouvernance capable de transformer la rente des ressources naturelles en levier de prospérité durable. Par contre, la petite lueur d'espoir est peut-être de souligner que le cas du Botswana, qui est un pays enclavé d'Afrique australe, est de plus en plus souvent évoqué comme un modèle potentiel de gestion rationnelle et équitable des ressources naturelles, en l'occurrence de ses réserves de diamants. Et ce cas du Botswana peut permettre de garder un certain espoir.
1: Oui, même si on sait qu'il y a de la prospection en ce moment, notamment sur l'uranium au Botswana, qu'il va falloir suivre de près. Mais ce que vous dénoncez, c'est en fait souvent des problèmes qu'on appelle globalement de gouvernance, hein, c'est-à-dire notamment pour la dimension industrielle de l'extraction minière, des contrats qui sont souvent assez opaques.
0: Tout à fait, c'est le point commun de ces dysfonctionnements qui caractérisent les secteurs de l'exploitation des ressources naturelles en Afrique depuis quelques décennies. Peut se résumer à la question précisément de la gouvernance extrêmement lacunaire. L'opacité ici, lorsqu'on parle d'opacité, elle évoque en d'autres termes le fait que les gouvernants font dans beaucoup de cas le choix de procéder à des négociations opaques, hein, de ce qui est souvent appelé dans certains pays le pouvoir discrétionnaire, c'est-à-dire la capacité d'un gouvernant à décider en toute opacité dans le dos, souvent malheureusement, des citoyens, alors que ce sont des engagements pour parfois des dizaines d'années qui impliquent que la majorité des citoyens soit à minima au courant de ce qui se passe et de préférence puisse avoir son mot à dire. On peut ajouter à cette question de la gouvernance, la défaillance des systèmes de contrôle, la défaillance des systèmes judiciaires notamment, la corruption.
1: Vous voulez dire quand il y a des exactions, par exemple, sur le terrain ou des lois, puisqu'il existe quand même des lois dans les pays qui ne seraient pas respectées.
0: Voilà, donc on va avoir des cas de non-respect des lois, mais qui deviennent hélas assez courants, et où on va presque systématiquement aboutir à des situations d'impunité, en fait, hein, et d'inefficacité. Si on élargit cette question de l'impunité, elle touche également aussi des secteurs comme les secteurs douaniers, parce qu'une fois que les ressources ont été attribuées de façon opaque, que l'exploitation s'est faite sans respecter les normes, le dernier espoir parfois est celui de la traçabilité qu'on peut avoir de ces produits lorsqu'ils doivent sortir des territoires où ils ont été exploités. Et là aussi, les services douaniers, malheureusement, ne sont pas souvent au rendez-vous de la rigueur.
1: Oui, mais d'ailleurs, il y a des enquêtes, hein, qui ont démontré qu'il y avait des décalages entre les déclarations des pays exportateurs pour certaines denrées et des pays importateurs. C'est-à-dire, il n'y a pas les mêmes tonnages.
0: C'est le moins qu'on puisse dire. Effectivement, cette situation, on l'observe autant dans le secteur du bois, pour évoquer un autre secteur, hein, le secteur de l'exploitation du bois, c'est-à-dire qu'on va avoir des écarts parfois vraiment abyssaux entre les quantités qui sont déclarées par les pays où la ressource a été exploitée et les quantités qui sont déclarées avoir été reçues dans les pays destinataires des exportations. Pour ne prendre qu'un exemple récent, qui nous ramène à notre sujet principal, qui est celui des minerais. Il y a quelques mois, en décembre 2025, il a été rendu public la situation assez étonnante, hein, c'est le moins qu'on puisse dire, de l'exploitation de l'or, du secteur de l'or au Cameroun, où un rapport de l'Initiative pour la transparence dans les industries extractives a présenté des résultats de ces enquêtes et des écarts entre les statistiques d'exportation d'or au Cameroun qui déclaraient des quantités de l'ordre d'une vingtaine de kilogrammes contre une somme cumulée, 15 tonnes à peu près, qui avait été calculée en se référant aux quantités reçues par les pays destinataires de l'or qui partait du Cameroun.
1: Mais 20 kilos à 15 tonnes, c'est vrai que c'est quand même colossal. Heureusement qu'il y a des ONG qui travaillent. Alors, pour comprendre les conséquences concrètes sur les populations locales de tout ce que nous venons de décrire, nous allons vous emmener dans la Copper Belt, la ceinture de cuivre en Zambie. Elle est située dans le nord du pays, à la frontière avec la République démocratique du Congo. Et voici une introduction en douceur avec le Zambien Paul Ngozi, The Ghetto, sur RFI.

0: Vous écoutez C'est pas du vent sur RFI. Nous parlons des impacts de l'exploitation des ressources naturelles sur le continent africain. À l'approche de l'élection présidentielle en Zambie qui aura lieu le 13 août prochain, nous vous emmenons dans la province de la Copper Belt, la ceinture de cuivre au nord du pays, à la frontière avec la République démocratique du Congo. C'est là que se trouvent d'immenses réserves de cuivre et d'autres minerais de la transition, essentiels notamment pour la fabrication des batteries électriques. C'est une région stratégique pour toutes les grandes puissances mondiales, Chine, États-Unis, Inde, Union européenne, qui souhaitent s'accaparer ces minerais, et pour la Zambie, qui espère tirer profit de ces ressources pour sortir de son endettement, évalué à environ 30 milliards de dollars en 2024. Alors le président sortant, Hakainde Hichilema, est candidat à sa propre succession. Il a fait une promesse de campagne, tripler la production de cuivre pour renflouer les caisses d'un État déclaré en faillite en 2021. Mais sur place, le constat est amer pour les habitants de la Copper Belt qui ne voient aucun développement économique tangible alors qu'ils subissent les multiples pollutions liées à l'extraction minière. C'est un reportage d'Igor Strauss et de Yang Mei réalisé par François Porcheron.
1: Chingola, where we are now.
2: C'est ici, à Tchingola, que la pollution des mines est la plus importante. Pollution de la rivière et de ses rives, mais aussi pollution du sol. C'est pour ça que la plupart des agriculteurs sont affectés, tout comme la faune et la vie aquatique. Je crois que c'est vraiment le pire endroit de Zambie, tant la pollution est répandue.
3: Pour comprendre l'impact de l'extraction minière sur l'environnement, Eugène Moulanga de la Fondation Caritas Zambie nous emmène à Tchingola, au bord de la rivière Kafue. De nombreuses multinationales sont présentes pour extraire du cuivre. L'une d'elles s'appelle Konkola Copper Mines, filiale de Vendetta, une multinationale indienne basée à Londres qui exploite les minerais en Inde, en Australie et dans la Copper Belt en Zambie. L'entreprise est accusée de rejeter en toute illégalité ses déchets miniers contaminés aux métaux lourds directement dans la rivière Kafue.
2: Là où nous sommes, ce n'est pas un sol naturel. Ce sont des résidus miniers dans lesquels il y a encore du cuivre. Et aujourd'hui, les Chinois viennent le récupérer.
4: Parce que là, il y a encore du cuivre dans ce qui semble être du sable.
1: Yes, there's still copper in it.
2: Oui, il y a encore du cuivre dedans. Si vous regardez bien le sol, il brille. Vous voyez, il y a encore du cuivre. Et petit à petit, ces résidus miniers bouchent la rivière. Vous voyez là-bas, il y a comme des îles. En réalité, il s'agit de résidus miniers jetés dans la rivière qui ont formé ce qui ressemble à des îles. C'est de la terre remplie de cuivre. Eux, ce sont les pêcheurs locaux, mais ils ne pêchent pas ici. Ils vont plus loin en amont, car les poissons ne peuvent pas vivre ici, dans cette partie de la rivière.
4: Bonjour les pêcheurs.
5: Comme la vie est difficile, il faut s'accrocher et faire le métier qu'on connaît.
4: Est-ce que tu arrives à faire vivre ta famille avec la pêche ?
5: Non, c'est devenu compliqué, il n'y a plus assez de poissons pour vivre bien.
4: Mais alors qu'est-ce qui a changé depuis 2012 quand tu as commencé à pêcher ?
5: Quand j'ai commencé en 2012, la pêche était bien meilleure. Mais maintenant, ils déversent trop de produits chimiques dans la rivière et les poissons ne peuvent plus vivre dans un tel environnement. Donc ils fuient ou ils meurent. Et la pêche devient vraiment difficile. Aujourd'hui, je peux gagner entre 3 et 7 euros si je pêche toute la journée.
2: Cette rivière fournit l'eau potable à toute la ville de Tchingola. Donc si vous déversez des métaux lourds dedans, cela signifie que toute l'eau qui sort du robinet est contaminée. La station de pompage se trouve juste en aval de cette rivière. Donc tout ce qui se passe ici affecte la qualité de l'eau qui nous est distribuée. Des fois, l'eau qui sort est marron. Et quand vous allez vous plaindre, on vous dit que la qualité de l'eau ne dépend pas de sa couleur. Mais moi, cette réponse, elle ne m'a pas convaincu. Alors je suis allé voir les gestionnaires de l'eau de la ville pour les défier. Je leur ai donné un verre d'eau de la rivière, mais ils n'ont pas voulu la boire, évidemment. Je leur ai demandé pourquoi ils avaient des bouteilles d'eau minérale dans leur bureau, alors qu'ils nous expliquent que l'eau qu'ils fournissent à la population est propre à la consommation. S'ils ne la boivent pas eux-mêmes, c'est bien qu'il y a un problème avec la qualité de l'eau qu'ils fournissent.
4: Alors c'est fou parce que la Copper Belt, c'est donc une zone qui est extrêmement riche en minerais. Et cette richesse devrait profiter à tout le monde, et notamment à la population. La population, elle ne retire aucune richesse, aucun bien de l'exploitation des mines.
1: That's very true. You know, even just the workers themselves.
2: Oui, c'est vrai. Vous savez, même ceux qui ont un travail ne parviennent plus à vivre correctement. Parce que la vie est devenue tellement chère comparée à avant. Et nous, nous pensons qu'il est possible de faire du gagnant-gagnant. Le cuivre, le cobalt sont des minerais critiques que le monde entier s'arrache. Et avec l'explosion de la demande, on craint d'être toujours plus exposé à la pollution. Et ça, bien plus que ce que nous constatons aujourd'hui.
4: Et c'est ça, parce qu'en fait, la population n'en retire aucun bien, aucune richesse. En revanche, elle en subit les conséquences avec la pollution, la destruction des paysages. Les richesses partent à l'étranger et les pollutions et la destruction, ça reste ici en Zambie.
1: We only have, you know, bad things remaining here and good stuff going out.
2: Toutes les mauvaises choses restent ici et les bonnes partent à l'étranger. C'est pour cela que nous aimerions que le gouvernement adopte une autre approche en taxant davantage l'industrie minière, contrairement à ce qui se fait maintenant, où l'on ne taxe pas les entreprises qui viennent s'installer. Notre gouvernement ne fait que perdre à chaque fois, alors que le pays est en faillite, à cause d'une dette que nous ne sommes même pas supposés avoir, en raison de toutes les mines que nous possédons, et qui devraient garantir notre développement. Mais nos minerais quittent le pays quasiment gratuitement, et nous, on doit se débrouiller pour le développement.
3: La pollution de la rivière Kafue n'est pas le seul drame que les habitants de la région ont connu. Le 18 février 2025, à quelques kilomètres de Tchingola, la rupture partielle du barrage d'une mine de cuivre appartenant à l'entreprise chinoise Sinometals a libéré au moins 50 millions de litres de déchets toxiques dans l'environnement et provoqué de terribles dégâts pour les populations locales. Mais encore une fois, les autorités ont tenté de minimiser les faits. Pour comprendre l'impact de la pollution de la rivière Kafue, nous rencontrons le docteur Titus Akonde de l'université de Zambie à Lusaka. Il est toxicologue, président de l'Institut zambien de la santé environnementale.
6: Déverser des résidus miniers directement dans une rivière est interdit dans notre pays. C'est complètement illégal. Quand des résidus miniers sont déversés dans une rivière, ils se posent au fond de l'eau avec les sédiments et les niveaux de métaux lourds dans l'eau augmentent. Car le cuivre, le cobalt, le zinc sont des métaux lourds. Et quand vous exploitez une mine de cuivre, il n'y a pas que du cuivre. Il y a une grande concentration de cuivre, mais également d'autres minerais qui n'intéressent pas la compagnie minière. Parmi ces minerais, il peut y avoir du manganèse, du cobalt, du zinc, du cuivre, du chrome, qui sont tous toxiques et auxquels les organismes vivants ne doivent pas être exposés, car ils provoque des maladies. Donc, quand les résidus miniers sont déversés dans une rivière, ces métaux lourds se retrouvent au fond de l'eau avec les sédiments. Mais si une autre compagnie vient récupérer ces résidus dans la rivière, cela va agiter les sédiments et provoquer une deuxième contamination aux métaux lourds. Ces métaux auraient pu être confinés dans les sédiments à un seul endroit. Mais si on les agite, on les remue, ils vont être déplacés sur de plus grandes distances. Et les populations vivant en aval de la rivière vont subir une pollution encore plus forte, provoquée par ceux qui ont remué ces sédiments. La première contamination est provoquée par ceux qui exploitent la mine de cuivre et la deuxième contamination par ceux qui souhaitent récupérer ces résidus miniers pour les exploiter. Et il arrive que la deuxième contamination soit beaucoup plus dangereuse que la première parce qu'en remuant ces sédiments, on remue toutes les anciennes pollutions du site, pas uniquement la dernière. Donc c'est un sujet grave. Il faut que les autorités se penchent sur le problème et stoppent cette pratique.

0: How are you?
1: I'm okay, how are you?
2: Nous sommes à Kitwe, dans le bureau des Kati de Félix Chipoya, le directeur de l'Alliance territoriale du district de Kitwe, une ONG qui travaille sur le droit à la terre des populations de la Copper Belt.
3: Si nous avions une justice environnementale, nous pourrions employer des magistrats spécialisés pour poursuivre ceux qui polluent nos rivières. Parce que quand une rivière est polluée par des résidus miniers, elle ne s'écoule plus normalement. Et ça perturbe toute la nature. Et cela entraîne tout un tas de problèmes. Pas seulement pour les agriculteurs, mais aussi en ce qui concerne le réchauffement climatique. Donc nous appelons le gouvernement à promulguer des lois qui permettent de surveiller ce que font ces compagnies minières. Parce que nous parlons de développement, mais en même temps, nous polluons notre environnement. Et à la fin, ce sont les agriculteurs qui trinquent, parce que ça augmente les coûts des produits agricoles. Car quand un sol est contaminé, donc il est mort, il faut utiliser plus d'engrais. Or, ces engrais sont de plus en plus chers, et les petits producteurs ne peuvent pas les acheter. Et tout ça, pourquoi? Parce que les sols sont pollués, ce qui signifie que les récoltes risquent de ne pas donner beaucoup. Donc, il faut utiliser davantage d'engrais. Et ces engrais détruisent également l'environnement. Donc il faut vraiment que le gouvernement crée des lois pour pénaliser les personnes qui polluent. Parce que ce n'est pas bon pour l'agriculture et ce n'est pas bon pour la vie en général. Même l'air que nous respirons est plein de poussière et de produits toxiques qui nous rendent malades. Et donc, les frais de santé augmentent aussi. Et quand les frais de santé augmentent, que les coûts de production agricole augmentent, que les engrais augmentent, cela veut dire que les agriculteurs vont vivre dans la pauvreté. C'est pas ça le développement.
2: Mais alors, comment en est-on arrivé là? La situation a-t-elle toujours été comme cela? Mwewa Mwanza est un leader communautaire de Shambishi, une petite ville qui jouxte Tchingola.
4: 30 years ago, the mines...
5: Il y a 30 ans, les mines et leur production profitaient aux citoyens zambiens. L'idée avec ces mines était de s'assurer que tous les Zambiens profitent largement de la production et de la vente du cuivre. Maintenant, la situation est totalement différente parce que nous sommes passés à un système capitaliste et nous avons donné nos mines aux Chinois. Et avant que les Chinois n'arrivent, nous les avions données aux Anglo-Américains. Et on se rend compte à présent que nous n'avons presque plus de retombées socio-économiques de ces mines. Et tout cela, pourquoi ? Parce que nous n'avons plus le contrôle de la situation.
4: We are not in control of the situation.

0: Effectivement, toutes les grandes multinationales de l'extraction minière sont présentes dans la Copper Belt. Chinoises, américaines, canadiennes, indiennes, anglo-saxonnes. Nous partons à présent à Montfoulira, autre lieu emblématique de l'extraction du cuivre dans la région. Pendant des décennies, le géant anglo-suisse Glencore a exploité Mopani, une des plus importantes mines de cuivre au monde. En 2011, dans un documentaire multiprimé, les journalistes françaises Audrey Gallet et Alice Audio révélaient la face cachée de cette exploitation du minerai tant convoité. Pollution pour les habitants et maxi-profit pour l'entreprise qui pratiquait l'évasion fiscale et la falsification de résultats. En 2021, la mine de Mopani est rachetée par la compagnie zambienne ZCCM qui vend en 2024 51% de ses parts à Delta Mining Limited, une société des Émirats Arabes Unis. À Mofulira, nous rencontrons Mueloa, un ancien mineur qui a travaillé 36 ans pour Glencore. Il nous parle de son temps et des conditions de travail des mineurs aujourd'hui.
1: Les conditions sont de pire en pire. Les investisseurs ne veulent plus d'emplois à plein temps pour faire le travail. Donc il n'y a presque plus d'employés. Ils font appel à des sous-traitants pour se servir des machines. Du coup, les mineurs zambiens sont devenus très pauvres parce qu'ils sont payés des cacahuètes. Il faut vraiment changer cette politique. Quand les investisseurs viennent, il faut que ça permette aux mineurs d'améliorer leurs conditions de vie, qu'il y ait au moins 3 repas par jour. Aujourd'hui, ce n'est pas le cas. La situation est très mauvaise. C'est vraiment pathétique. Il faut que les compagnies s'engagent à verser aux mineurs des salaires raisonnables. L'État ne fait pas son travail, car c'est à lui d'intervenir. C'est à lui de nous aider.
0: À l'époque, Mueloa vivait bien de son travail à la mine qui lui fournissait également de l'eau potable gratuitement. Tout cela n'est plus qu'un vaste souvenir, mais pour réduire les coûts de production, les nouveaux propriétaires rognent surtout, y compris sur la sécurité.
1: Je me rappelle qu'à mon époque, il y avait un département dédié à la sécurité. Chaque secteur avait un officier de sécurité qui tournait et vérifiait qu'on travaille en toute sécurité. Mais les nouveaux investisseurs ont fermé ce département dédié à la sécurité. Normalement, c'est la priorité sur un site de production. Mais eux ont fait de la production la priorité et la sécurité vient après. Mais ça ne marche pas comme ça. C'est comme ça qu'on tue les gens qui sont censés produire. Il y a 4 ou 5 mois, un mineur a disparu dans la mine. Ils s'en sont rendus compte 3 jours après. Il était sur un site d'extraction. C'est là qu'ils l'ont retrouvé mort 72 heures plus tard. Mais comment se fait-il qu'il n'y avait pas de système d'alerte? Parce que vous devez savoir le jour même si un mineur n'est pas revenu. Avant, il y avait un agent qui vérifiait. Quand on descendait dans la mine, on donnait notre carte avec notre numéro de mineur. Et quand on sortait de la mine, on récupérait notre carte. Le contrôleur savait si on était remonté ou pas. Mais maintenant, avec leur nouveau système, personne ne sait qui est dans la mine et qui en est sorti.
0: Début 2026, un autre mineur est décédé dans des circonstances tragiques pour une poignée de kwacha, la monnaie locale. On retrouve Félix Chipoya, le directeur de l'Alliance territoriale du district de Kitwe.
2: That development has to balance between the people and bringing investments into the country.
3: Il faut un développement équitable entre les citoyens et les investisseurs étrangers. C'est pourquoi nous appelons le gouvernement à prendre des mesures strictes, à créer des lois pour défendre les citoyens, leurs droits et leurs moyens d'existence. C'est de voir que les citoyens ont quelque chose à manger, ont de beaux habits et de l'eau potable. Parce que vous pouvez construire des gratte-ciel, avoir de jolis villas, voir des avions voler, si les gens restent dans la pauvreté, ce n'est pas du développement. Donc nous demandons au gouvernement zambien, qui a pour objectif de tripler la production de cuivre et de passer à 3 millions de tonnes de cuivre par an, de ne pas oublier les citoyens. Parce que le développement doit être pour les Zambiens. Si j'ai de la nourriture à la maison, si j'ai des terres à cultiver, cela signifie que c'est un bon développement, pas uniquement pour les investisseurs. Le premier objectif des investisseurs, c'est de faire des profits. Mais de la même façon qu'ils font des profits, nous aussi, les Zambiens, nous devons en tirer des bénéfices. Avoir un gagne-pain, des terres cultivables, des emplois. La plupart des gens dans les zones reculées n'ont pas de diplôme. Ils veulent juste cultiver leur terre, planter du maïs, du manioc, du soja, des arachides. C'est ça leur vie. Donc ils ont besoin de terre parce qu'on ne peut dormir que si on a l'estomac rempli et l'esprit tranquille.
0: En 2022, près de 65% de la population zambienne vivait avec moins de 2 dollars par jour. Pour redresser la situation, l'actuel président Hakainde Hichilema, candidat à sa propre succession lors de la prochaine élection présidentielle d'août 2026, souhaite tripler la production de cuivre du pays, une manne financière pour l'État qui pourrait être un fardeau pour les populations de la Copperbelt.

0: reportage de Igor Strauss et de Yang Mei, réalisé par François Porcheron. Symphorien Ngolo, je rappelle que vous êtes chercheur en sciences politiques à l'IRD, l'Institut de la Recherche pour le Développement, et que vos recherches portent sur la gouvernance des ressources naturelles et les effets de la mondialisation sur les enjeux globaux de durabilité. Vous êtes en ligne avec nous depuis Antananarivo, la capitale de Madagascar. Avant d'entrer dans le vif du sujet, est-ce que vous pouvez expliquer à nos auditeurs en quoi la situation de la Copper Belt en Zambie est représentative des nouveaux enjeux de rivalité pour l'accès aux ressources minières en Afrique ?
1: En effet, il est important en effet de prendre un peu de temps pour resituer l'enjeu de ce qui se joue dans la zone de la Copper Belt. La Copper Belt, ou ceinture du cuivre, constitue en effet un exemple emblématique des nouveaux enjeux stratégiques et de rivalité qui oppose les grandes puissances pour l'appropriation des minerais dits critiques, c'est-à-dire des substances minérales comme le cobalt, le lithium, le cuivre et bien d'autres, et qui sont pour la majorité indispensables pour la fabrication des batteries, des objets, des technologies utilisées dans des industries comme l'automobile, les téléphones, et les ordinateurs portables ou encore le secteur de l'armement. Pour comprendre pourquoi la ceinture du cuivre est devenue une zone de rivalité autour de ces minerais critiques, il est important de rappeler la localisation de cette zone. Il s'agit d'une zone particulièrement riche en minerais, dont les gisements à l'échelle mondiale sont estimés à 30% pour le cuivre et à environ 80% pour le cobalt. Sur le plan géographique, la ceinture du cuivre est une localité enclavée en réalité, sans accès direct à la mer. C'est un ensemble transfrontalier de trois régions, pour aller au-delà de la Zambie, donc de trois régions ou provinces, dont une est située au nord-est de la Zambie, la Copper Belt Region, et les deux autres régions sont situées au sud-est de la République démocratique du Congo, dans les provinces nitoyennes que sont le Haut-Katanga et le Lualaba. Ces deux province étant anciennement celle qui composait la grande province du Katanga. Sur le plan géopolitique, enfin, les stratégies de désenclavement de la ceinture du cuivre représentent en réalité un enjeu de coopération transnationale majeur. Deux lignes de chemin de fer sont utilisées pour faciliter l'exportation des productions minières. D'une part, via les côtes ouest, par le port de Lobito en Angola, qui s'appelle Corridor de Lobito, construit au début du 20e siècle. Et d'autre part, via la côte est, cette fois-ci, à destination du port de Dar es Salaam en Tanzanie. Et cet autre corridor est appelé Corridor de Tazara. Lui étant construit il y a 50 ans par la Chine, un des derniers projets majeurs de Mao en Afrique.
0: Alors, le reportage que nous venons d'entendre décrit les conséquences de l'exploitation du cuivre dans le nord de la Zambie. Hein, vous expliquiez bien la géographie. Alors, parmi ces conséquences, il y a évidemment des rivières polluées, des sols contaminés, des agriculteurs qui perdent leurs terres. Est-ce que c'est une situation isolée ou est-ce que c'est le miroir de ce qui se joue finalement dans la plupart des zones minières du continent ?
1: Alors, la description détaillée des dommages sociaux et environnementaux de l'exploitation minière qui est présentée dans ce reportage n'est malheureusement pas un cas isolé à la Zambie. En dehors des quelques mesures de responsabilité sociétale prises par certaines grandes firmes minières, il est courant en réalité d'observer que la présence d'un site d'extraction minière est souvent synonyme de déforestation, de destruction des sols, de la qualité des sols ou pour aller vite, de la santé des sols ou d'expropriation foncière abusive. Ces exploitations sont aussi source de dégradation de la santé des populations qui habitent à proximité des sites miniers, soit pour cause de contamination des lieux d'approvisionnement en eau, l'inhalation des poussières ou des résidus de diverses substances chimiques utilisées pour l'extraction de l'or, par exemple, avec l'utilisation du mercure, en l'occurrence.
0: Alors le reportage souligne ce paradoxe, hein. La région produit une richesse considérable avec toutes ses extractions, mais les habitants ne voient aucun développement tangible. Comment expliquer ce décalage ?
1: C'est une question très importante. Vous avez raison de souligner cette étrange contradiction. L'exploitation minière est en effet un des secteurs économiques de la mondialisation qui concentre le plus d'inégalités et d'injustices socio-environnementales. Ce secteur génère de gros écarts de répartition de bénéfices entre les entreprises et les élites, encore une fois ces élites, qui s'accaparent l'essentiel de la rente minière d'une part, et les populations locales qui vivent à proximité ou travaillent même dans les sites miniers concernés et dont les conditions de vie sont régulièrement limitées à un effort de survie. Ce paradoxe est malheureusement observable dans de nombreuses autres régions en Afrique réputées riches en ressources naturelles. On peut citer ici le cas des localités d'exploitation minière d'Ilmeri dans le sud de Madagascar, notamment le cas du diamant dans le Kasaï oriental en RDC ou encore le cas du coltan et de l'or dans les provinces du nord et du sud Kivu. Dans ce dernier cas, avec une exacerbation de la tragédie par la récurrence des conflits armés.
0: Alors, on entend que déverser des résidus miniers est interdit par la loi zambienne, hein, Igor Strauss l'explique. Mais si la loi existe, pourquoi est-ce qu'elle n'est pas appliquée? Est-ce que c'est un problème de moyens, de volonté politique, de complicité locale? On se demande quel rôle jouent les autorités locales dans cette équation. Elles sont démunies face aux compagnies? Elles sont partie prenante? Elles font partie du problème?
1: Ah oui, alors vous évoquez la question des moyens qui est souvent en effet mise en avant en disant on n'a pas les moyens de faire face à ces grandes firmes. Mmh. Mais avant d'en arriver à l'éventualité de la pertinence de cet argument des moyens.
0: Il faut essayer.
1: Il faut essayer en effet. Il faut essayer, mais on constate que le faible niveau d'application des lois dans divers secteurs d'exploitation des ressources naturelles en Afrique est d'abord clairement un problème d'absence d'intérêt politique. Je dis bien intérêt politique au-delà de la volonté, parce que la volonté est une chose, mais l'intérêt est une autre.
0: Mais quand il n'y a pas d'intérêt, il n'y a pas de volonté.
1: Ah ben clairement. Les gouvernants sont donc de fait très rarement contraints à rendre compte de leurs actes. Et cela tient notamment à faible niveau d'autonomie des instances judiciaires. Et cette question des instances judiciaires soulève un autre problème qui est la question du rapport à la loi que soulève souvent ce genre de réalité. Donc on va avoir des situations où il n'y a presque pas d'évidence de maturité d'un état de droit, c'est-à-dire un état soucieux du bien-être des gouvernés et capable de protéger les citoyens contre l'arbitraire des puissants, hein, l'impulsion de domination qu'on constate dans le secteur minier et pas que, mais aussi la question de la justice qui, dans beaucoup de cas, n'est pas accessible à la majorité de la population.
0: Alors, il y a un détail, Symphorien Ngolo, qui est très glaçant dans ce reportage. Hein. Enfin, c'est pas un détail, d'ailleurs, c'est un mineur qui peut disparaître 3 jours sans que personne ne s'en inquiète. Alors, qu'est-ce que ça dit des conditions de travail et du niveau de contrôle sur ces sites?
1: Alors, cette situation en effet très préoccupante et qui n'est malheureusement pas là aussi spécifique à ce cas que nous évoquons. Le problème de la tendance à la militarisation des enclaves minières, c'est-à-dire qu'on va avoir des situations où les zones d'exploitation minière deviennent des zones parfois de micro-État dans l'État, hein, c'est-à-dire que parfois même l'État légitime, l'État central ou ses représentations locales peinent parfois à exercer sa souveraineté dans ces territoires-là parce que c'est des entreprises qui ont des capitaux importants, qui s'entourent de leurs propres services de sécurité, qui font la loi dans les territoires qu'ils occupent et parfois même vont jusqu'à des situations de détention des employés qu'ils jugent à tort ou à raison fautifs ou coupables de certains délits. Donc c'est vraiment un problème, encore une fois, de capacité des États qui accueillent ces entreprises à fixer les règles et à faire respecter un certain nombre de principes et de cadres juridiques.
0: Alors, est-ce qu'il y a des exemples où les populations se sont rebellées?
1: Alors, il y a un exemple d'un site d'exploitation de l'or, hein, à peu près 70 km d'Antananarivo, qui a été mis en échec il y a une dizaine d'années par une mobilisation forte des populations locales. L'autre cas qui me vient à l'esprit, c'est le cas d'une entreprise américaine, Heracles Farms, qui a dû renoncer à à une concession de terres forestières de 70 000 hectares au Cameroun il y a quelques années, à cause là aussi de la mobilisation forte des populations qui ont été heureux, dont la mobilisation a été relayée par des ONG à diverses échelles et amplifiée par les médias.
0: Alors nous arrivons à la fin de cette émission, Symphorien Ngolo, mais on va pas laisser les auditeurs quand même sur ce constat assez dramatique. Est-ce qu'il y a des leviers qui existent pour inverser ce que vous venez de nous décrire ?
1: Alors des leviers, j'aurais tendance à souligner encore une fois l'importance des initiatives de contre-pouvoir, hein, de contre-pouvoir dans des situations où le pouvoir judiciaire, exécutif et parlementaire parfois a tendance à se confondre. L'alternative parfois de résistance vient souvent plutôt des sociétés civiles, des mobilisations des sociétés civiles. On l'a vu dans les cas que je viens d'évoquer avec les soutiens des mobilisations et des contestations locales par les ONG. On l'a vu également dans le cas de l'or au Cameroun, où c'est une instance indépendante de déclaration des investissements dans le secteur extractif a poussé le gouvernement à commencer à agir. Il y a eu des décisions gouvernementales dans ce sens-là. J'évoquerai aussi quand même la possibilité qu'il y a de renforcer les capacités de contestation et de mobilisation des populations en s'appuyant sur ce qui semble marcher, c'est-à-dire lorsqu'il y a une mobilisation au local, si cette mobilisation est amplifiée par une publicisation par les médias, par exemple, et qu'elle est concomitamment aussi soutenue par des réseaux de sociétés civiles, eh bien, elle a tendance à avoir des chances de faire bouger les lignes.
0: Oui, mais alors après, on sait bien que ce n'est pas sans risque, malheureusement, pour les populations locales. Mais le message est bien passé. Merci beaucoup, Symphorien Ngolo, d'avoir répondu à nos questions.
1: Je vous remercie.
0: Merci à François Porcheron pour la réalisation et à Caroline Filliette pour la préparation de cette émission et à vous, chers auditeurs, pour votre fidélité. Vous avez d'ailleurs été très nombreux à réagir sur Facebook à notre reportage sur Copenhague qui semble vous avoir inspiré. Donc merci à Wilfried Issaolo de Kinshasa, à Pierrette Damian, à Isidore Pereira de Cotonou, à Rodrigue Kenko de Brazzaville et à tous les autres. Je ne peux pas tous vous citer. Prenez soin de vous, des vôtres et du monde. Nous nous retrouvons la semaine prochaine, même planète, même heure. Et dans un instant, ce sera le journal sur RFI.

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7: Jérôme Bastion.
6: Au sommaire de cette édition, des renforts aériens et un contingent militaire de 1000 hommes sont attendus dans le sud-ouest de la France pour combattre un incendie qui continue de progresser en Gironde, dans la direction de l'agglomération de Bordeaux. Des dizaines de milliers de personnes ont été et vont être déplacées. L'extrême droite israélienne demande des représailles violentes après des affrontements entre Palestiniens et de Cisjordanie occupée et colons israéliens. Il y a eu 6 morts vendredi. Le gouvernement annonce une opération militaire d'ampleur. De nouveaux droits de douane imposés par Washington à ses principaux partenaires commerciaux, 60 au total, dont un certain nombre d'États africains parmi les plus gros exportateurs du continent. Détails à suivre dans ce journal. Pour répondre aux incendies gigantesques qui ravagent le sud-ouest de la France, le Premier ministre Sébastien Lecornu a réuni vendredi soir les ministres de l'Intérieur, des Armées, de la Santé, des Transports et de l'Environnement dans une cellule interministérielle de crise. Des incendies qui ont atteint un niveau inédit, a dit le chef du gouvernement. Plus de 140 000 personnes ont déjà dû être évacuées en Gironde et dans les Landes, le département voisin. Les flammes y ont parcouru en 3 jours quelque 22 000 hectares, soit 2 fois la surface de Paris. Sophie Brocas, la préfète du département de Gironde, décrit un incendie hors norme qui, parce qu'il se déplace maintenant vers la grande métropole de Bordeaux, imposera le déplacement de plusieurs dizaines de milliers d'autres habitants des communes avoisinantes. On l'écoute.
8: La dimension de l'incendie a changé en fin d'après-midi. En effet, cet incendie avec lequel nous vivons, contre lequel nous luttons ici en Gironde depuis 3 jours, a pris une ampleur inédite. Actuellement, cet incendie est poussé par un vent d'ouest soutenu et il se dirige vers l'est du département et vers la métropole bordelaise. Pour le traiter, pour le combattre, nous allons bénéficier de renforts nationaux extrêmement importants, des renforts en sapeurs-pompiers bien sûr, des renforts en militaires, des renforts en soignants, des renforts en experts. Voilà, nous allons former une équipe beaucoup plus étoffée pour faire face à cet incendie hors norme.
6: La préfète de Gironde, Sophie Brocas. Les renforts en militaire prévus ont été augmentés de 500 à 1000 hommes vendredi soir, a également précisé le Premier ministre Lecornu, qui détaille que 8 nouvelles unités de forces mobiles de la police et de la gendarmerie seront aussi déployées pour faciliter les évacuations prévues. Et puis en Espagne également, le grand incendie près de Madrid, qui résulte de la fusion de 2 des 3 incendies qui brûlent depuis plusieurs jour dans la région, est impossible à éteindre selon les autorités. 40 000 personnes ont là-bas dû fuir leur domicile ou se confiner. Le Premier ministre Pedro Sanchez annonce qu'il se rendra sur place ce samedi matin. La présidence de l'autorité palestinienne dénonce le terrorisme des colons israéliens après des violences dans le nord de la Cisjordanie occupée. Deux colons israéliens et quatre palestiniens ont été tués vendredi. Tout est parti d'une altercation autour d'un groupe d'israéliens entrés sans autorisation dans les environs du village de Tel. Côté israélien, la riposte militaire et politique s'organise déjà, Michel Paul.
0: Après l'attentat meurtrier de ce vendredi près de l'avant-poste de Havat Gilad en Cisjordanie, le premier ministre israélien Benjamin Netanyahou promet une réponse puissante. À l'issue d'une réunion d'urgence avec ses chefs militaires, le chef du gouvernement a martelé qu'il ne laisserait pas le terrorisme relever la tête, annonçant une batterie de sanctions, démolition de la maison de l'assaillant, retrait des permis de travail dans tout ce secteur et accélération de la